0: Eh bien, c'était il y a quelques instants votre émission Freedom en partenariat avec l'OPTNC que vous pouvez retrouver tous les jours sur les ondes de Djido Radio à partir de 10h à 11h. Donc, n'hésitez pas à nous envoyer au 30 02.
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0: Et il est 11h05.
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0: Place à présent au Radio Service avec la lecture de vos avis de décès ainsi que vos communiqués divers.
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0: Famille alliée de ces avis de décès, je m'en excuse d'avance si des noms et des prénoms sont déformés ou mal prononcés de ma part.

Ô famille Bouillon, Poigoun et Dion, nous avons la profonde tristesse de vous faire part du décès de Monsieur Poindi Bouillon, survenu le lundi 31 août 2026. Le transfert du corps vers Touo à Kongouma est prévu le mercredi 2 septembre à 5h. L'inhumation aura lieu à Kongouma le jeudi 3 septembre dans la matinée. Nous vous prions de bien vouloir nous excuser auprès des familles qui n'auraient pas pu être prévenues ou citées dans cette annonce. Et ça, c'est signé ses enfants et petits-enfants.

Sisio Lesio Fanini, survenu, excusez-moi, les familles Fanini, Nao, Lié, Musulamou, Souta, dit Saponia et Tioni, ses enfants et petits-enfants, ont la profonde tristesse de vous faire part du décès de leur cher père, grand-père et frère, Sio Lesio Fanini, survenu le vendredi 28 août 2026, dans sa 60e année. La veillée aura lieu au centre funéraire de Nouméa le mercredi 2 septembre de midi à 20h et reprendra le jeudi 3 septembre de 8h à 13h. Un office religieux sera célébré en la chapelle du centre funéraire ce même jour à 14h15, suivi de la crémation à 15h. Et la famille vous remercie pour vos pensées, vos prières, vos messages et votre soutien en cette douleur épreuve. Frédéric et Sandra, ses enfants et leurs conjoints, ses petits-enfants, les familles Jeanne et Chansavoir, ses amis, ont la douleur de vous faire part du décès de Madame Raymonde Sikora, née Jeanne, survenue le samedi 29 août 2026 à l'âge de 80 ans. Une veillée se déroulera au centre funéraire du Pont des Fronts.

C'est au 188 rue de la Carrière le jeudi 3 septembre 2026 de 16h à 19h. Dans le respect de ses volontés, la crémation se fera dans l'intimité. Ni fleurs, ni couronne, présence d'une corbeille à dents et une tenue colorée. Ses enfants et petits-enfants et arrière-petits-enfants ont la douleur de vous faire part du décès de monsieur Tokotoko François Ichaina, survenu le dimanche 30 août 2026 au Médipôle à l'âge de 36 ans. La veillée aura lieu au grand salon funéraire de Nouméa, excusez-moi, le jeudi 3 septembre de 8h à 19h30 et reprendra le vendredi 4 septembre à partir de 8h. La cérémonie religieuse sera célébrée au grand salon funéraire de Nouméa le vendredi 4 septembre à 10h, suivie de l'inhumation à 11h au cimetière du 5e kilomètre. C'était donc la lecture de vos avis de décès. Place à présent à la lecture de vos communiqués et divers.

Le lycée agricole de Doneva à Wailou organise une journée festive le 5 septembre 2026 sur le site du lycée. La journée sera précédée d'un grand bingo le 4 septembre à la maison commune de Neouyo. De 16h à 23h, au programme du 5 septembre, il y aura une découverte des informations, une animation, des animations et des ateliers divers pour toute la famille, des restaurations, des expositions, un concert de 10h à 15h et on vous attend à Doneva. Et ça, c'est signé Stéphane Camille. Vous pouvez joindre au 78 33 09. Le lycée Michel Rocard de Pointe-Bout vous ouvre ses portes le samedi 19 septembre 2026 de 8h30 à 16h au programme. Accueil par les personnels de l'établissement et visite guidée du lycée, des installations techniques, de l'internat, des plateaux sportifs et de l'exploitation agricole. Présentation des filières générales professionnelles et technologiques du CAP au BTS relevant de l'enseignement agricole et de l'éducation nationale, des ventes de produits de notre exploitation agricole et de produits confectionnés par nos élèves, démonstration de jeux, des bingos, des restaurations sur place, des marchés de producteurs et artisanats, d'informations sur les modalités d'inscription et les bourses avec la présence de la maison de l'étudiant. Et n'hésitez pas à venir découvrir le lycée Michel Rocard, ses formations, ses équipes, ses élèves et son exploitation agricole. Et ce communiqué est signé le directeur de l'établissement public d'enseignement de la Nouvelle-Calédonie. La direction de l'aménagement et du foncier de la province Nord informe le public et les usagers de la route provinciale numéro 10 qu'en raison des travaux de maintenance sur le bac de la YM, le fonctionnement normal du bac sera interrompu. Semaine du 31 août au 6 septembre 2026. Aux heures suivantes de 8h à 11h30 et de 12h30 à 16h. Et nous nous excusons auprès des usagers de la gêne occasionnée. La circulation sera rétablie sans autre préavis. Et merci de votre compréhension. Et c'est signé le secrétaire général de la province Nord, Lucia Rousseau. Avis d'appel à concurrence. L'Office des postes et télécommunications lance un appel d'offres ouvert en vue de la passation d'un marché ayant pour objet fourniture de carburant pour les besoins d'exploitation de l'OPT-NC réparti en 33 lots. Les soumissionnaires pourront prendre possession du dossier de consultation des entreprises dès parution du présent avis en version dématérialisée sur la plateforme de dématérialisation de la Nouvelle-Calédonie sur le site www.marchepublic.nc. Les candidats sont invités à s'inscrire sur la plateforme afin de pouvoir être destinataires des éventuels modificatifs apportés au dossier de consultation des entreprises. Les soumissions devront être remises au plus tard le 5 octobre 2026 à 15h, délai de rigueur en version dématérialisée par voie électronique sur la plateforme de dématérialisation de la Nouvelle-Calédonie en se connectant au profil acheteur www.marchepublic.nc, en version papier à la direction générale de l'Office des postes et télécommunications, immeuble Waruna 2, de rue Montchauvet, accueil rez-de-chaussée au 98-841 Nouméa. L'attention des soumissionnaires est attirée sur la nécessité du strict respect des clauses figurant au règlement particulier de l'appel d'offres inclus dans le DCE. Les soumissionnaires restent engagés par leur offre pendant un délai de 150 jours à compter de la date limite de remise des offres. L'Office des postes et télécommunications de Nouvelle-Calédonie se réserve le droit de ne pas donner suite ou de ne donner qu'une suite partielle au présent appel d'offres. Et ça, c'est signé le directeur général Thomas Dedecker.
Arrivée de l'ordre de Malte, la province Nord accueille du 31 août au 25 septembre 2026 une équipe médicale de l'ordre de Malte, France, dans le cadre d'une mission de renforcement de l'accès aux soins composée d'un dentiste et de deux infirmières. Cette équipe interviendra principalement dans les communes de Paume et de Ouigoua. Le dentiste et l'infirmière seront affectés au CMS de Poum et l'autre infirmière au CMS de Ouigoua. Pour toute information concernant le planning de consultation du dentiste au CMS de Poum, la population pourra directement le consulter au CMS ou en contactant le CMS au 47 74 70 47 74 70. Et pour le planning du dentiste du 9 au 25 septembre à midi, du lundi matin au lundi après-midi, de 7h30 à midi et l'après-midi de 13h30 à 16h. Les consultations dentaires sur rendez-vous à 4 places plus les urgences et l'après-midi les consultations dentaires sur rendez-vous à 3 places du lundi au vendredi. Et ça, c'est signé le directeur de la direction des affaires sanitaires, sociales, de la prévention et de la solidarité, Jean-Marc Maloko. Et c'était la lecture de vos avis de décès ainsi que vos communiqués et divers. Et à 11h30, prochain rendez-vous à 11h30 pour la lecture des titres du journal de midi.

Eh bien, il est 11h30 sur les ondes de Dido Radio. Place à présent au titre du journal de midi que vous retrouverez en, au complet avec Romain Méhoun. Politique, l'UPM réunie en comité central samedi dernier s'exprime sur la situation actuelle du pays dans un communiqué de presse. Transport, le communiqué de coordination coutumière de Nedjeou maintient la pression auprès des autorités pour montrer leur mécontentement quant à la gestion du dossier Erkal. Entretien de notre journal, ce sera avec Guillaume Wanima, président du comité. La SODIL communique suite à la publication du rapport de la Cour des comptes à son sujet. Le Forum du Pacifique se réunit à Palau, on en parle dans notre journal. Et cela donne rendez-vous à midi pour le journal complet.

0: Vous êtes bien branchés sur Djido Radio en espérant que vous passez une excellente après-midi à l'écoute du Canal K et en vous souhaitant également un bon appétit si vous passez à table. Il est 11h58, place à présent au journal de la mi-journée avec Romain Mehoun juste après cette page de pub.
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6: Bonjour Kanaki, merci d'être avec nous pour notre édition de la mi-journée. Bienvenue à celles et ceux qui viennent de se caler sur la RD, car dans notre journal, nous parlerons de transport, de la Sodil et également des forums du Pacifique. Mais d'abord, parlons de politique avec cette communication de l'UPM, de l'Union progressiste en Mélanésie. Non, c'est un communiqué qui donc datant du 1er septembre 2026. L'UPM rappelle qu'il s'est réuni le samedi 29 août 2026 à la fois pour faire le point de la situation politique et sociale du pays et pour dresser le bilan des élections provinciales du 28 juin et de la mise en place des institutions. Le constat pour l'UPM, je cite le communiqué, en écoutant et en observant, on se rend compte que la situation sociale du pays est dominée par de profonds sentiments de doute et d'incertitude parce que l'instabilité sociale et la précarité sont bien présents. Entraînant la peur du lendemain, en conséquence, l'économie informelle explose. Transport de personnes, plats préparés, pâtisseries ou encore vente de produits alimentaires afin de permettre aux familles de faire face aux difficultés économiques. Les banques alimentaires et les dispositifs de solidarité communaux enregistrent une forte hausse des demandes d'aide matérielle de la part des foyers touchés par la perte d'activité. Face à cette situation, le gouvernement a dû prolonger ses mécanismes d'urgence, notamment l'allocation exceptionnelle de maintien dans l'emploi pour freiner la casse sociale et soutenir les revenus modestes. Le manque de perspectives économiques, les incertitudes politiques et la perte d'emploi ont accéléré le départ de nombreux résidents et citoyens, cadres, soignants et travailleurs qualifiés vers la métropole ou d'autres territoires. Cette fuite démographique pèse énormément en retour sur les secteurs de la santé, manque de médecins et de personnel infirmier et de l'enseignement. Selon des experts locaux, écrit encore l'UPM, l'effondrement du secteur minier s'est apparemment stabilisé au niveau mondial en raison de la baisse drastique des exportations massives opérées par l'Indonésie durant ces dernières décennies. La fermeture de plusieurs usines métallurgiques à travers le monde durant la période passée semblerait placer la Nouvelle-Calédonie dans une posture favorable, à condition que la métallurgie locale surmonte ses problématiques de coûts de fonctionnement. Sur le plan de la dette publique, je cite encore le communiqué de l'UPM, le pays est aujourd'hui fortement endetté vis-à-vis de l'État français avec un plan de remboursement qui prévoit des annuités de plus de 10 milliards. Face à cette situation insoutenable, l'Union progressiste en Mélanésie appelle la classe politique calédonienne à se consacrer pleinement à la reconstruction du pays derrière le 19e gouvernement de Nouvelle-Calédonie qui devra trouver les moyens nécessaires à la réalisation de ce chantier crucial. Sur la situation politique pour l'UPM lors de ces dernières élections provinciales du 28 juin, 192 584 électeurs étaient convoqués, 69 872 électeurs se sont abstenus, soit un taux d'abstention de 36,29%. 23 614 électeurs ont voté pour des listes qui ne sont finalement pas représentées au Congrès de la Nouvelle-Calédonie, soit 13% du corps électoral spécial. Si l'on rajoute les votes blancs et nuls, c'est un total de 95 722 électeurs, soit près d'un électeur inscrit sur deux qui n'ont pas contribué à l'élection d'un seul élu au Congrès, comme le constate un observateur avisé de la situation politique locale. D'un point de vue qui considère le clivage indépendance-non-indépendance de l'électorat, on peut constater que toute la frange du milieu n'est aujourd'hui pas représentée, la frange des libéraux et des progressistes. Pour l'UPM, les élections provinciales du 28 juin ont renforcé les positions extrêmes de l'échiquier politique local, ce qui, au regard de la situation politique en France, rend peu probable de la reprise des négociations sur l'avenir institutionnel du pays comme cela a été prévu. Par conséquent, et selon notre point de vue, l'actuelle situation difficile, tant économique que sociale, risque de perdurer encore plusieurs mois. À propos de la vision politique et philosophique de l'UPM, le progressisme met en avant, je cite toujours le communiqué de l'UPM, la justice sociale à contrario d'une société où les inégalités sont acceptées, où les discriminations persistent et où l'on refuse d'agir pour corriger les injustices. La modernisation, au contraire, d'une société qui rejette les transformations associées à la modernité tant sur le plan religieux, culturel, économique et politique, l'inclusion et non une société qui marginalise et qui exclut. L'extension des droits, à contrario d'une société où les normes sont la réduction des libertés individuelles, l'affaiblissement des droits sociaux ou encore la restriction des droits politiques, le rôle actif de l'État pour corriger les injustices par les réformes sociales. Les propositions de l'UPM, plus de justice sociale, et je cite toujours le communiqué de l'UPM, par l'équité en reconnaissant que les individus ont besoin ont des besoins différents et qu'il faut parfois des mesures spécifiques pour compenser les désavantages par l'égalité des droits en garantissant que tous les citoyens disposent des mêmes droits fondamentaux au travers de l'éducation, la santé, le logement, l'emploi, la sécurité, la dignité. Par l'accès aux ressources et aux opportunités, en s'assurant que chacun puisse bénéficier des ressources nécessaires pour mener une vie décente et développer son potentiel, par la participation en permettant à tous les citoyens de prendre part aux décisions politiques, économiques et sociales, par la solidarité en reconnaissant que la cohésion sociale repose sur l'entraide et la responsabilité collective, par la lutte contre les discriminations en combattant les obstacles liés au sexe, à l'âge, à l'ethnicité, à la religion, au handicap. La maîtrise de nos finances publiques, et je cite toujours le communiqué, elle s'obtiendrait en maîtrisant nos ressources stratégiques par leur valorisation locale, des partenariats équilibrés avec les acteurs industriels et la CAP. De la valeur ajoutée sur place, c'est ce que prône la doctrine Nickel et qui doit concerner toutes les autres richesses naturelles du pays. En continuant de poursuivre dans la recherche de la transition énergétique et du développement durable par la réduction du coût du carbone importé au profit de sources d'énergie renouvelables, solaire, éolien, biomasse, stations de pompage, et également en augmentant la diversification du tissu économique par le soutien à l'agriculture, à l'industrie, de transformation au commerce, de proximité, aux services et à l'innovation pour résister aux chocs qui nous viennent de l'extérieur. L'avenir institutionnel, selon l'UPM, le statut actuel de l'accord de Nouméa n'offre plus d'accès à l'autodétermination depuis les trois référendums. L'accord de Bougival et Lisée-Oudino propose un droit permanent à une consultation sur l'autodétermination. Cet accord est un compromis politique. On notera qu'il propose des avancées par rapport à celui de 1998. L'accord de Nouméa a opéré le transfert des compétences à la Nouvelle-Calédonie. L'accord de Bougival prévoit le maintien des compétences déjà transférées, renforce les pouvoirs législatifs du pays, instaure une diplomatie propre au pays. L'accord de Nouméa prônait la reconnaissance de l'identité kanak. L'accord de Bougival prévoit le maintien de cette reconnaissance, le maintien des institutions issues de l'accord de Nouméa et renforce même le rôle du coutumier. L'accord de Nouméa, je cite toujours le communiqué, mettait en œuvre une décolonisation progressive. L'accord de Bougival prévoit la création de l'État de Nouvelle-Calédonie, de la nationalité calédonienne et d'une diplomatie propre. Mais l'accord de Bougival, Élisée Oudinot n'est plus, sinon de ses prévisions financières à point nommé aujourd'hui. L'UPM propose tout de même de s'en inspirer dans le cadre des futures négociations sur l'avenir institutionnel. À propos des élections présidentielles, pour l'UPM, l'accession à la souveraineté du pays reste l'un des objectifs de l'UPM afin de continuer à bâtir une société plus juste et plus sociable. L'accord de Nouméa est aujourd'hui hors jeu pour y parvenir. Les discussions ne reprennent pas avant l'installation du prochain président de la République française. Selon notre analyse, nous devons, je cite, examiner notre intérêt à ces élections sous l'angle du soutien manifesté à l'accord de Bougival, Élisée Oudinot par les principaux candidats aujourd'hui. L'UPM rappelle que le Parti Socialiste et la France Insoumise sont les responsables actifs de la mise à l'écart de cet accord, les candidats du centre libéral étant ceux ayant le plus supporté l'accord de Bougival et ce sont d'ailleurs les mieux placés dans les sondages aujourd'hui contre la déferlante du Rassemblement National. Fin de citation de ce communiqué de l'UPM signé par son président Victor Tutugoro. Et puis nous parlons à présent de transport et notamment de ce qui se passe du côté de Nédjéhou. La mobilisation coutumière ne faiblit pas. 6 mois après les premiers blocages des aérodromes, le président du comité de coordination Nédjéhou, Guillaume Ouamina, revient sur l'origine du mouvement. Les revendications liées au maintien des vols à Magenta et les préoccupations de sécurité sur l'axe Tantouta Nouméa, pour lui les actions menées, qu'elles soient symboliques ou plus fermes, répondent à une injustice ressentie par les habitants des îles Loyauté sur le transfert d'Erkal vers Tantouta. On l'écoute, il revient tout d'abord sur la mobilisation de ce mardi 1er septembre à Wanaham. On écoute Guillaume Ouamina, il est au téléphone de Naed Wamai.
7: Oui, donc d'abord on a reçu un communiqué du refaire et puis du procureur de la République comme quoi ils allaient envoyer beaucoup de forces de l'ordre et puis nous empêcher de faire le blocage. Donc nous à partir de c'est pour ça qu'on n'avait pas annoncé dans les médias qu'on allait pas bloquer, donc on a fait comme si on allait bloquer. Et ben finalement quand on est arrivé à 5h, la piste de Wanaham était déjà remplie de forces de l'ordre et aussi à l'entrée. Donc nous avons discuté un peu parce qu'on savait que le premier vol allait arriver vers 8h. Donc nous on était sur le site, on a discuté avec nos vieux, on a mis nos banderoles et puis on est parti quand même faire passer. On s'est mobilisé devant nos banderoles et puis on a fait passer nos messages.
8: C'est peut-être rappeler précisément ce qui a déclenché les premiers blocages des aérodromes en mars 2026.
7: Donc il faut savoir que nous dans le West on a une organisation, hein. On avait eu une réunion du comité de développement du West dont moi je suis le président du comité de transport, de la commission de transport. Donc, à la dernière réunion du comité de développement, on nous a annoncé que ben, y a beaucoup de soucis à Erkal, les vols retardés et annulés. Donc, on nous a demandé aussi de s'approcher d'Erkal. Parce qu'en même temps, le gouvernement a annoncé le déménagement de Magenta à Tantouta. Mmh. Donc, nous avons pris nos décisions d'aller voir le grand chef du West. Lui dire dans nos intentions de mettre la pression à Erkal et s'il faut bloquer. Donc le grand chef était d'accord et comme l'aérodrome se trouve à Ouest, mais ça concerne également les deux autres grands chefs, Gaïcha et Lossi, nous avons pris la décision sous l'accord du grand chef d'aller voir les deux autres grande chefferie leur annoncer la, ben, la mauvaise nouvelle et surtout leur annoncer que nous allons, nous avons besoin, s'ils sont d'accord, des référents de chaque district. Donc, on nous a mis deux référents de Gaïcha, deux référents de l'Ossi et de Douet. Nous avons amené tout ça à l'aire coutumière de Dérou. Et dès l'aire coutumière, nous avons décidé de monter le comité de coordination coutumière de Dérou. Et de là, donc, on a commencé à s'organiser. Mais en face de nous, il y avait le mariage. Il y avait d'abord la convention religieuse à Koumo. Ensuite, il y avait la, comment on appelle ça, le mariage du grand chef sur l'Ossi. Donc, tout ça, on a dit, on va laisser tout ça à faire et après, on va enclencher le travail. Enfin, les blocages qui sont bloqués, quand tout le travail qui a été prévu a fini. Donc, le 2 mars, quand ils ont, quand le gouvernement a quand même, on a quand même lancé des appels au gouvernement qui ne faut pas faire le déménagement, ils ont quand même insisté. Et donc, à partir du 2 mars, on a commencé à faire les blocages. Et du coup, Marais et Ouvéa, ils ont suivi. Donc, nous nous sommes alignés pour montrer notre mécontentement et la colère de nos populations.
8: Donc, pour vous, les blocages sont-ils justement une action de dernier recours ou une action symbolique pour faire entendre justement une injustice par rapport justement aux usagers des îles?
7: Ben, c'est une injustice puisque pour tout ça, ça ne nous convient pas. Les billets d'avion, ils ne baissent pas. Il n'y a pas de travail qui a été effectué à Tortuga pour nous accueillir. Les gens sont en train de galérer à Tortuga. Et puis, pendant ce temps, on a un aérodrome qui est à Majata, qui est opérationnel. Parce qu'on ne peut pas nous faire avaler que la T-72 ne peut pas atterrir à Majata. Il a bien travaillé sur 3 ans à Majata et maintenant il est à Tortuga. Et maintenant, on nous parle aussi des problèmes de sécurité en survolant en 2 minutes Wemo. Non, mais il faut arrêter de nous prendre pour des cons aussi.
8: Alors, la RTR entre Nouméa et Tontouta, donc, est un axe à vigilance renforcée où les dépassements intempestifs et les excès de vitesse restent l'un des principaux facteurs de risque. Pour les autorités, le danger vient moins de l'infrastructure que des pratiques des automobilistes. Les automobilistes qui ont toujours tendance à doubler sur ce tronçon, c'est l'une des préoccupations des collectifs.
7: Après, il faut pas se mentir. Nous connaissons notre population. Là-bas, à Nouméa, quand les trois quarts, ils vont sur Nouméa, ils vont voir le médecin, mais surtout aussi les mariages. Quand tu vas avoir un mariage à Kouékara ou à Païta ou n'importe où, les gens, ils vont vouloir vite rattraper leur vol ou arriver sur ton total. Des fois, ben, ils vont laisser un peu tomber l'aspect de sécurité, ils vont vouloir rattraper leur vie, puis voilà, les accidents. Pour l'instant, on croise du doigt, il y a encore pas d'accident. D'ailleurs, c'est étonnant. Et pour l'instant, c'est que le niveau qui est ouvert. Alors, imaginez demain, ouvert et marais ouvert.
8: Donc, on revient sur ce blocage. Donc, il y a eu un protocole ou un projet d'accord, justement, par rapport à la première question. Donc, aujourd'hui, on a autorisé l'atterrissage des vols d'Akal sur l'IFU, sur Wanaham. Mais par contre, UVA et Marais restent fermés.
7: Ça, c'est leur décision à eux. Moi, je ne commande pas les 3 comités de coordination. Ils ont leur comité, ils ont leur grand chef, c'est eux qui prennent les décisions eux-mêmes sur place. Nous, on a voulu bloquer ici, parce que notre grand, pour être solidaire avec eux, et en même temps pour dire, ben, finalement, le gouvernement qu'on a attendu, parce qu'on a attendu quand même qu'il y ait un changement de gouvernement, M. Ponga n'a jamais voulu nous écouter. M. Rouhame, qui était président de la province, n'a jamais voulu nous écouter. Donc, on espérait des deux, on sait que Michael Forest, il est avec nous. Aujourd'hui, il est d'accord avec nous. Et maintenant, le problème, il est sur M. Tukumoli. Alors, surtout, sachant que Ponga, pour ramener les avions de Majata à Tortuga, il n'a pas eu besoin d'arrêter ni de libération. On avait demandé à M. Tokoumouli s'il peut faire la même chose dans son CMR. Il a dit je ne veux pas faire les mêmes erreurs que les autres. Donc nous, on a dit, fais-nous au moins un geste ou un courrier qui prouve que vous allez ramener sur Majata. Parce que nous, si on ne ramène pas les avions à Majata, on ne peut pas ouvrir aux discussions. Vous ramenez, après on discute.
8: Alors justement, que répondez-vous à ceux qui estiment que les blocages ou actions symboliques perturbent davantage les usagers, notamment, on parle beaucoup des gens qui sont malades.
7: Après, comme on a dit, hein, à côté, le gouvernement, tout ça, avec la province, j'avais bien parlé des Technam, là, des Air Loyauté Océania. Donc ils sont là, et puis il y a Bétichou à côté.
8: Une autre question, Guillaume Wamina, donc par rapport justement à ces blocages. Aujourd'hui, on voit, il y a une partie des populations et notamment des coutumiers qui ne sont plus qui ne vous suivent plus par rapport justement à ceux qui se sont engagés dans ce mouvement-là.
7: On va refaire je vais recadrer un peu le truc. Dans les coutumiers, il y en a qu'un seul qui n'est pas d'accord. D'accord. Le grand chef Oukemse. Ce Douvia et Marais et Gaïcha et Lossi nous suivent. Hein.
8: Vous avez eu une réunion avec la chefferie de l'OSI, c'est ça?
7: On les informe à chaque fois qu'on veut faire une action.
8: Comment ça se passe aujourd'hui? Hier, donc il y a eu la journée de mobilisation à Wanham. Aujourd'hui, qu'est-ce que vous avez décidé? Je pense que vous avez eu une réunion après. Donc aujourd'hui, qu'est-ce qu'il en est par rapport justement à la suite du mouvement?
7: Aujourd'hui, on avait décidé sur Wanaham de continuer à attendre Monsieur Tokoumouli. Parce que Monsieur Tokoumouli, il a fait des promesses. Là, il est parti sur Paris. Normalement, il est prévu rentrer le 5 ou le 6. Ben, on attend qu'il revienne, puis on va remettre la pression maintenant sur lui. Puisque la province des îles, le président, il est d'accord avec nous. On verra là-haut au Congrès. Il est à la commission de transport, mais apparemment, il n'a pas les majorités. Donc maintenant, on va continuer à mettre la pression sur M. Tokoumouli.
8: Vous attendez à ce qu'il vous a promis, c'est ça?
7: Il a dit qu'il est ouvert aux discussions. Nous, on a dit, OK, on veut bien discuter, mais ça fait 6 mois quand même qu'on attend. Donc si tu nous fais un geste comme quoi on va ouvrir aux discussions, mais surtout de ramener Erkal à Majata, oui, ok. Sinon, c'est une perte de temps, on va discuter pour eux.
8: Mais vous pensez que la majorité des îles, des populations des îles Loyauté veulent que Erkal revienne à Majata? Je crois que ce doit être le sentiment de tous les de toute la population des îles, ceux qui prennent l'avion, qui ont toujours...
7: Quand tu m'as regardé un peu, Nané, je m'as regardé les gens qui montrent leur mécontentement par Facebook ou par les réseaux. Eh ben, il suffit de regarder leur situation, on a vite compris. Hein. Ça, c'est les gens qui ont un peu qui ont des sous. Nous, ici, pourquoi on n'est pas nombreux à Wanaham? Parce que même les gens, ils n'ont pas le sous pour payer la navette, pour aller à Wanaham nous écouter. Mais il y a beaucoup qui nous disent quand même, quand on passe devant les magasins, les commerces qui roulent, que beaucoup de gens ils sont avec nous.
8: Une dernière question, Guillaume Wamina. Quel message souhaitez-vous justement adressé aux habitants de l'Ifou, mais également aux usagers d'Air Calédonie, de la province des îles?
7: Le message que j'ai envie d'annoncer, c'est de dire aux gens des îles, si vous voulez quelque chose, il faut bouger. Hein. Maintenant, j'ai compris que tout le monde veut manger une omelette, mais personne ne veut casser les œufs. Donc maintenant, à un moment donné, il faut bouger. Hein.
8: Se mobiliser ici aussi à Nouméa, comment?
7: On a un comité à Nouméa qu'on est en train de restructurer là, et je crois que les prochaines actions vont être sur Nouméa.
8: Il y aura une prochaine réunion?
7: Si, c'est oublié, on va pas se rencontrer au moins une fois par jour ou même par semaine pour voir les prochaines actions.
6: Voilà, c'est donc Guillaume Wamina, président du comité de coordination du côté de Ndjehu. C'est à propos, bien sûr, de ce qui se passe du côté de Wanaham et la question du transport et notamment le transfert de Erkal de Majenta jusqu'à la Tontouta. Le président du comité de coordination Ndjehu est donc interrogé et au téléphone de Naed Wamai. Restons aux îles Loyauté avec cette communication de la SODIL après la publication du rapport de la Cour territoriale des comptes. Je cite le communiqué, le rapport définitif de la Chambre territoriale des comptes délibéré le 20 mai 2026, je cite, porte sur les exercices clos de 2020 à 2024. La SODIL souhaite que les observations formulées soient appréciées dans le contexte de la période, de cette période, antérieure à la mise en place de la nouvelle gouvernance au début de l'année 2025. Le rapport examine les exercices 2020 à 2024, période marquée par la pandémie, le Covid-19, puis par les événements de mai 2024. Ces crises ont aggravé les difficultés, mais elles ne suffisent pas à expliquer des faiblesses structurelles qui existaient déjà. La lecture du rapport doit donc tenir compte à la fois de ce contexte exceptionnel et de la succession des équipes de gouvernance et de direction au cours de différentes périodes. La Chambre relève notamment l'absence de stratégie formellement adoptée par le conseil d'administration, l'installation de la direction générale, l'insuffisance du pilotage des filiales, la multiplication des participations, les pertes récurrentes et la dégradation de la trésorerie. Elle relève, je cite également, des anomalies concernant les rémunérations, les avantages en nature ainsi que certaines obligations fiscales et sociales. Pris dans leur ensemble, ces éléments mettent en évidence des fragilités importantes dans la gouvernance, le pilotage et le contrôle au cours de la période examinée. Leurs conséquences financières et opérationnelles continuent d'affecter la holding et plusieurs de ses filiales. Ce constat ne remet pas en cause l'engagement des salariés qui ont contribué à assurer leur mission dans un contexte particulièrement difficile. Depuis le début de l'année 2025, je cite toujours, la SODIL a engagé une réorganisation profonde. Les fonctions des trois directeurs généraux délégués ont pris fin en février 2025. Et la direction générale a été recentrée autour d'un directeur général unique. Plusieurs irrégularités ont été corrigées. Ces régularisations ont conduit la CTC à retirer deux rappels au droit. La nouvelle gouvernance poursuit la maîtrise des charges, la restructuration des filiales, le recentrage du groupe sur ses missions, la cession d'actifs ou de participation non stratégique et la recherche de partenaires privés. L'objectif est de rétablir une gouvernance transparente, un pilotage financier rigoureux et une capacité d'action durable au service des îles Loyauté. Le rapport de la CTC constitue à la fois un diagnostic documenté des difficultés rencontrées durant la période 2020-2024 et un point d'appui pour la transformation engagée depuis 2025. La SODIL reconnaît les fragilités identifiées et souhaite que les appréciations soient replacées dans leur contexte ainsi que dans la chronologie des responsabilités. La priorité de l'équipe actuelle est de corriger les insuffisances relevées, de préserver les activités utiles et de sécuriser durablement l'avenir du groupe. La Société de développement des îles Loyauté accompagne le développement économique dû à travers ses participations et ses filiales, notamment dans les secteurs du transport, du tourisme, de l'agroalimentaire et de l'investissement. Rappelez la SODIL, son action vise à soutenir les activités structurantes et les emplois au bénéfice des populations des îles Loyauté. Fin de citation de cette communication de la SODIL. Vous l'avez compris, nous passons à l'actualité dans la région. Parlons d'abord de Radio Tefana. Selon TNTV, Radio Tefana n'émet plus sur les ondes hertziennes depuis près d'un mois. La station Horéane a payé auprès de TF, de la TDF, la télédiffusion de France, l'opérateur chargé de sa diffusion, auquel elle verse environ 5 millions de francs par an. TDF aurait interrompu la diffusion de la radio dans l'attente d'une régularisation. Une situation qui a également des conséquences pour les 5 salariés de Radio Tefana, placés en congé forcé. Les journalistes et animateurs n'auraient pas, par ailleurs, pas perçu leur salaire depuis le mois de juin, une situation qui les place dans une grande précarité financière. Selon les informations, le président du conseil d'administration de Radio Tefana, sollicité par TNT, TV, a déclaré que l'association était en voie de régularisation auprès de son prestataire TDF sans apporter davantage de précisions sur la date d'un éventuel retour sur les ondes hertziennes ni sur la situation des salariés. Et puis, restant toujours dans la région, les dirigeants du Pacifique, vous le savez, se réunissent actuellement à Palau pour la réunion clé du Forum des îles du Pacifique. Les détails avec John Natanga.
9: La 55e réunion des dirigeants du Forum des îles du Pacifique s'est ouverte officiellement lundi soir à Koror, au Palau. Les préparatifs sont déjà mouvementés avec le retrait de dernière minute du dirigeant d'au moins un partenaire. Pour ceux qui ne sont pas acclimatés, la chaleur est au front de Koror avec ses 30 degrés est insupportable. Après 5 minutes au soleil, on transpire à grosses gouttes et tout se comporte. Semble peser plusieurs kilos de plus. Trouver un peu de fraîcheur, même momentané, devient vite une priorité. La fureur avec laquelle la géopolitique s'entremêle à la réunion des dirigeants du Forum des îles du Pacifique FIP de cette année ressemble beaucoup à la chaleur de Koror. Même si on ne peut pas la voir, elle est omniprésente et impossible à éviter. Le retrait de dernière minute du président de Kiribati Daneti Mamaouf a déjà suscité des interrogations. Désormais, la présence du président de Nauru, anciennement Nauru, David Adéan, est également incertaine. Le retrait tardif de Mamaouf et l'incertitude actuelle concernant le président de Nairo Adéan sont au cœur des problèmes liés à l'unité et à l'ingérence extérieure au sein du PIF. À l'issue de la réunion des ministres des Affaires étrangères du Forum économique philippin FEP, voir au début du mois l'absence de consensus entre les membres concernant une déclaration condamnant l'essai de missiles chinois a fait à la une des journaux. La fausse ogive s'est abîmée dans les eaux du Pacifique après, ou plutôt près de Tuvalu le mois dernier. Nairo et Kiribati, qui entretiennent des liens étroits avec Pékin, étaient considérés comme les membres n'ayant pas soutenu de déclaration à ce sujet. Ces deux pays étaient également perçu comme isolé du reste du groupe pour raison de leur position à Suva. Faute d'accord, la question d'une déclaration sur les essais de missiles a été renvoyée à Koror. Ces dernières semaines, des responsables de toute la région ont travaillé à la rédaction d'une déclaration qui devrait être soumise cette semaine aux dirigeants pour examen. Malgré cela, 4 États membres du Forum des îles du Pacifique PIF, l'Australie, la Nouvelle-Zélande, les Palau et les îles Marshall, ont décidé de faire cavalier seul après la réunion de Suva et de signer une déclaration commune publiée par le gouvernement américain critiquant la Chine pour ses essais de missiles. Les Palau et les îles Marshall ainsi que Tuvalu sont les 3 États membres du PIF qui entretiennent des relations diplomatiques officielles avec Taïwan. Le ministre néo-zélandais des Affaires étrangères Winston Peters, qui représente son gouvernement à Koror avant l'arrivée du Premier ministre Christopher Luxon, a clairement fait part de son mécontentement face à l'absence de résultats souvent à l'époque. Ils n'ont en réalité avancé aucune raison si ce n'est leur désaccord et le fait est qu'ils ne souhaitaient pas que nous fassions une déclaration claire du type « Nous nous opposons aux tirs de missiles dans le Pacifique ». Voilà ce que la déclaration aurait dû dire et nous attendons toujours qu'elle soit formulée clairement. Il semblerait que la discorde se soit propagée directement de Suva au magnifique île de Palau. La décision de Mamaou de ne pas participer à la réunion cette semaine et d'envoyer à sa place David Teabou, son directeur du service diplomatique et ancien ambassadeur en Chine, signifie que toute déclaration éventuelle concernant les essais de missiles ne sera pas approuvée par le plus haut représentant de Kiribati ni par un élu. Elle témoigne également du mécontentement actuel de Mamaou à l'égard du Forum des îles du Pacifique, FIP. Si l'ADN de Nauru se retire lui aussi, l'unité et la stabilité du FIP seront menacées, d'autant plus que cela priverait le groupe de deux dirigeants du bloc micronésien de sa présence cette semaine. Par ailleurs, outre une éventuelle déclaration sur les missiles, on espère vivement que les dirigeants proviendront à un accord sur les détails de la politique de partenariat approuvée par les dirigeants des îles Salomon l'année dernière. Cette politique prévoit que les partenaires du PIF, actuellement 21 partenaires de dialogue et un groupe de partenaires de développement, seraient divisés en deux niveaux, le niveau supérieur bénéficiant d'un accès plus important aux États membres. Sans surprise, la Chine et les États-Unis occuperont une place prépondérante dans les négociations sur ce sujet. Partenaires de dialogue dans le cadre actuel, ils disposent tous deux d'une représentation de haut niveau à Koror. La Chine a dépêché sur place son envoyé spécial pour les affaires des pays insulaires du Pacifique, Kian Bo, tandis que le secrétaire d'État adjoint Christopher Londo dirige la délégation américaine. Taïwan, actuellement un partenaire de développement du PIF, cherchera également à obtenir une place dans ce système de niveau. Le pays a envoyé son ministre des Affaires étrangères, Lin Xialong, à Koror, ainsi qu'une importante délégation à Palau. À noter que le premier ministre fidjien Sitiveni Rabuka s'est également retiré à la dernière minute de son programme prévu à Koror en raison de problèmes nationaux urgents. Il pourrait toutefois arriver plus tard dans la semaine pour la retraite des dirigeants. Tôt ce matin, le premier ministre des îles Salomon, Mathieu Wella, a également quitté les Palau à moins de 24 heures après le dépôt d'une motion de censure à son encontre. Monsieur Well, l'actuel président du Forum des îles du Pacifique, devait céder la présidence au président des Palau, Sorongel Whip, sur place. Les Samoa, la Nouvelle-Calédonie et le Vanuatu ont également décidé de ne pas envoyer ces deux dirigeants, mais cela avait été annoncé à l'avance et les délégations de ces États sont dirigés par des vice-premiers ministres ou des ministres de haut rang. Alors que des questions aussi importantes doivent être abordées cette semaine dans un contexte de tensions géopolitiques croissantes entre les États-Unis et la Chine, l'absence d'une représentation adéquate des membres du PIF est de mauvais augure. Un véritable consensus et un débat ouvert entre tous les membres sont essentiels dans le contexte actuel, d'autant plus que des intérêts extérieurs continuent d'exercer une influence pour servir leurs propres intérêts.
6: Et en bref, quelques nouvelles à l'étranger. Actualité internationale à propos du Moyen-Orient. La tension monte de nouveau entre les États-Unis et l'Iran. Suite à la reprise des hostilités entre les deux pays, le président des USA, Donald Trump, menace de bombarder fort l'Iran. Ils ont mené de nouvelles frappes contre des installations iraniennes. En réponse, Téhéran a lancé des attaques contre les cibles américaines dans la région. En Europe, l'Union européenne va suspendre à partir de ce jeudi les importations de bœuf et volaille en provenance du Brésil. Une décision prise ce lundi 31 août, le 31 août dernier. Bruxelles reproche au Brésil de ne pas avoir apporté de garanties suffisantes sur la conformité de ses produits. Et puis l'Allemagne accuse la Russie d'être derrière l'attaque des drones début août contre l'aéroport de Leipzig. Un drone chargé d'explosifs qui avait été retrouvé près de l'aéroport dont le trafic avait été temporairement interrompu. Berlin qualifie cette attaque d'hybride et annonce des mesures de rétorsion contre Moscou. Et enfin, le prix du gaz européen atteint son plus haut niveau depuis janvier 2023 après de nouvelles frappes américaines contre l'Iran. Le contrat de référence néerlandais TTF a progressé de 6,2% à 74,14 euros le mégawattheure. Cette hausse intervient alors que les stocks européens de gaz sont faibles pour cette période de l'année à l'approche de l'hiver.
10: Le rappel des titres.
6: « L'essentiel de notre journal politique, l'UPM réuni en comité central samedi dernier, s'exprime sur la situation actuelle du pays dans un communiqué de presse. Transport, le comité de coordination coutumier en Edjehoum maintient la pression auprès des autorités pour montrer son mécontentement quant à la gestion de la question d'Air Calédonie. Vous avez pu entendre Guillaume Ouamina, le président du comité de coordination coutumier en Edjehoum. C'était l'entretien de notre journal. La SODIL communique suite à la publication du rapport de la Cour des compte à son sujet. Enfin, le Forum du Pacifique se réunit à Palau. On en a parlé dans notre journal. Voilà, c'est donc la fin de notre journal. Merci de l'avoir suivi. Merci à toute l'équipe pour leurs diverses contributions à notre édition, notamment à Naïd et également à Tali pour sa participation à cette édition. Merci à Wakaye pour sa collaboration technique, la mise en onde. Excellent après-midi sur Djido Radio.

Eh bien, merci Romain. C'était le journal de la mi-journée et la fin du deuxième service avec le radioservice et les avis de décès et communiqués divers ainsi que le canal info. Ne manquez pas votre rendez-vous à partir de 14h avec une émission proposée par Ouma Media Production par les jeunes pour les jeunes. À 15h, le journal du Pacifique qui vous sera communiqué par John Natanga et le reste du programme de cet après-midi à partir de 15h30 que vous serez avec Hélène. We'll be right back.

Eh bien, en espérant que vous passez une excellente après-midi à l'écoute de Dido Radio, il est midi et 57 minutes. Nous, on va se dire bel après-midi et à demain. On se retrouve à partir de 10h dans l'émission Freedom. Bon après-midi à toutes et à tous, et que la paix soit avec vous.

Excellent après-midi à tous et à toutes, et puis surtout un salut à tous et toutes celles qui viennent de se brancher sur le canal K. Il est exactement 13h, et oui, vous le savez, c'est le rendez-vous de tous les mercredis après-midi à partir de 13h. Vous avez bien sûr rendez-vous avec la rubrique hebdomadaire de l'ADCK CCTI, qui est consacrée cette semaine au marché des femmes rurales, qui se tient tous les derniers dimanches du mois au centre culturel Tibaouf. Pour nous en parler, à travers cette émission, vous pourrez écouter la présidente du marché des femmes rurales, Margaret Sandra Le Carour, suivie d'une maman de l'association des femmes de Poya, Céline Maliako, qui nous fera le point sur le premier brunch organisé par les mamans de Poya au Paris et du bord de mer le dimanche 30 août dernier au centre culturel Tubaouf. Pour ceux et toutes celles qui n'auront pas assez de temps aujourd'hui pour écouter cette rubrique ou cette émission du Centre culturel Tibaouf, consacrée donc à la rubrique hebdomadaire, eh bien, la rediffusion de cette rubrique hebdomadaire de la DCK-CCT est prévue demain après les matinales.

0: Bonjour, heureux de vous retrouver comme chaque mercredi sur Radio Djidou pour notre rubrique hebdomadaire consacrée aux actualités des départements de l'Agence de développement de la culture kanak, Centre culturel Tchibaou. Cette semaine, notre rubrique sera consacrée au marché des femmes rurales qui se tient tous les derniers dimanches du mois au Centre culturel Tchibaou et dont la dernière édition remonte au dimanche 30 août dernier. Pour nous en parler, nous accueillons dans notre studio la présidente du marché des femmes rurales au CCT qui nous présentera son association après s'être présentée.
1: Bonjour Alain et merci beaucoup pour cette invitation. Alors moi je m'appelle Margaret Sandre Le Carour et je suis la présidente de l'association du marché des femmes rurales de Nouvelle-Calédonie. Nous avons dans cette association, et ce qui fait la richesse de notre association, c'est que nous avons des exposantes qui viennent de tout le territoire, que ce soit de Nouméa, de l'extrême sud, de la province nord ou de la province île.
0: Alors Margaret, parmi les membres de ton association, est-ce qu'il y a des critères particuliers qu'il faut exiger pour pouvoir être membre de cette association ?
1: Alors, on privilégie les exposants qui ont des produits vivriers et des produits transformés à vendre pour le jour du marché. On a déjà sur place quelques exposants qui proposent à la vente des produits artisanaux, tout ce qui est confection d'objets à base de végétaux. Et donc voilà.
0: Alors finalement, votre association s'adresse à toutes les femmes rurales qui le souhaitent. Comment doit-elle procéder pour prendre contact avec votre association ?
1: Alors nous avons le contact de notre trésorière, Madame Wetewea Virginie, que vous pouvez joindre au 95 26 22. Vous pouvez également prendre contact avec nous via notre page Facebook, Association du marché des femmes rurales.
0: Quelles sont les différentes activités qui seront proposées, comme à chaque marché, des femmes rurales au Centre culturel Tchibaou ?
1: Alors, les visiteurs ont vraiment le choix. Vous aurez du choix au niveau des produits de la terre. On a par exemple l'association du soleil des Wawilou qui propose de magnifiques bouquets de fleurs à la vente. On a par exemple Mamie Virginie qui fait des confections de hachards de coco, mais juste divin. Elle fait également tout ce qui est tressage en sac, avec des feuilles de cocotier. Donc si vous avez des commandes particulières, n'hésitez pas à lui passer une commande. Vous pouvez trouver tout type de confitures fait maison, des bonbons coco, des jus faits maison aussi, excellents. On a également quelques stands qui proposent toutes sortes de gâteaux. On a aussi de très bonnes tartes au citron meringuées, des gâteaux au chocolat. Venir au Centre culturel Tchibaou pour ce marché, c'est vraiment une expérience et c'est un enrichissement aussi humain. C'est de prendre le temps d'échanger avec les exposants, c'est de prendre le temps de se poser, c'est de prendre le temps de vivre tout simplement, d'apprécier ce moment de convivialité dans cet espace extraordinaire.
0: Je pense qu'il y aura du café aussi qui sera proposé par un stand à l'occasion de ce marché.
1: Exactement, on a toujours un petit stand de café. On a aussi Stan qui occupe la cafétéria et qui propose de bons petits produits. Et on aura aussi du café et des tisanes proposées durant notre brunch également. Donc vous aurez énormément de choix.
0: Quelles sont les principales difficultés qu'elle rencontre pour pouvoir être présent à l'occasion de ce marché au centre ?
1: Les principales difficultés, c'est le transport. On a des exposantes qui ont de grosses problématiques au niveau du transport. Ça a un coût. Nos exposantes arrivent de Wailou, arrivent de Poya, il y en a quelques-unes qui viennent des îles, de Lifou et de Maré, et c'est un des sujets qui est problématique effectivement.
0: Comment ça se passe au niveau de l'hébergement, au niveau de Nouméa ? Une certaine partie est hébergée ici au centre ?
1: Pour celles qui le souhaitent, elles ont la possibilité d'être hébergées sur site au centre culturel Chibaou. Donc généralement, elles arrivent le vendredi en fin d'après-midi. Elles font l'installation de leur stand à partir du... Non, elles arrivent le samedi, excusez-moi. Elles font l'installation de leur stand à partir de samedi en fin de matinée. Et le samedi soir, elles peuvent dormir sur place.
0: Merci Margaret. D'autres choses à rajouter par rapport à ce qu'on vient de dire à propos des difficultés rencontrées par ces mamans ?
1: Alors moi, il y a un sujet sur lequel j'aimerais partager avec vous, c'est le fait que je suis en admiration. Je suis en admiration devant ces femmes. On a tendance à penser qu'elles sont là uniquement pour faire un marché une fois par mois, mais ben non. En fait, ce sont de véritables globe-trotteuses. Mmh. Elles parcourent le territoire. Elles habitent dans le nord, elles sillonnent le territoire, elles sont là au marché des femmes rurales tous les mois, elles sont au marché de Rivière-Salée, elles couvrent les marchés communaux, les foires. Et ce que je tenais à préciser, c'est elles n'ont pas choisi la voie de la facilité, en fait. C'est pas... Les produits qui sont sur leur table, c'est les produits qui viennent de chez eux. C'est les produits qu'elles ont cultivés. Et ce que j'ai découvert avec le marché des femmes rurales, c'est que c'est pas un simple marché comme il y a tant d'autres. C'est un marché qui a une âme. Il a une âme parce que on apprend à connaître les gens, on apprend à connaître leur parcours de vie. Qu'est-ce qui a fait qu'elles en sont arrivées là? Quelles sont leurs histoires? Quels sont leurs projets? Et nous, c'est là où on intervient, notre association, en fait. C'est là où on essaye de mettre des choses en place pour pouvoir pallier à toutes les difficultés auxquelles elles font face, dont les difficultés de transport.
0: Alors, toujours pour continuer sur l'association des femmes rurales, Margaret, tu veux bien, on va parler maintenant des projets à court et moyen terme de l'association qui gère ce marché.
1: Alors, le projet à court terme qu'on a, et ça depuis un petit moment et qu'on pourra mettre en place, on va délocaliser le temps d'un samedi le marché des femmes rurales en dehors du centre culturel Chibaou. Et on pourra le commencer, on pourra faire la première édition le mois prochain. Le samedi avant la date du marché des femmes rurales, on fera un marché dans Nouméa.
0: D'accord. D'autres projets ?
1: Comme toute association, on a besoin de fonds. Donc actuellement, on reçoit beaucoup d'aide de l'association UFO, l'Union des femmes francophones d'Océanie. Et cette association nous aide à effectuer nos démarches pour faire des subventions. Parce que comme toute association, on a besoin de fonds pour pouvoir fonctionner. Et la mise en place de ce brunch aussi nous permettra d'avoir un petit peu d'argent pour pouvoir, entre autres, pallier à certains problèmes de transport pour nos exposantes.
0: Margaret Sandre Le Carrour, merci d'avoir répondu à nos questions. Je rappelle que tu es présidente de l'association du marché des femmes rurales qui tient son marché au centre culturel de Chibaou chaque dernier dimanche du mois. Et puis avant de poursuivre nos discussions avec une autre maman du marché, comme il est de tradition dans notre rubrique, Margaret, si tu as un message adressé à tous ceux qui nous écoutent sur Radio Djidou, le micro est ouvert.
1: Alors pour les personnes qui souhaiteraient rejoindre notre association et pouvoir exposer au marché des femmes rurales, je vous redonne le numéro de Virginie, c'est le 95 26 22. C'est le même numéro également pour les personnes qui souhaitent s'inscrire pour notre brunch du dimanche de 8h à 13h. Et j'incite les visiteurs à venir nous voir et qu'on puisse passer une matinée agréable au prochain marché des femmes rurales.

0: Pour poursuivre notre entretien consacré au marché des femmes rurales au CCT, nous accueillons maintenant dans le studio Céline, une maman de l'association des femmes de Poya, avec qui nous allons faire le point sur une première activité qui a été proposée aux visiteurs du CCT le dimanche 30 août dernier. Alors Céline, bonjour.
1: Bonjour.
0: Alors Céline, je rappelle que tu es membre et puis aussi responsable de la logistique d'une association de Poya qui fait partie intégrante de l'association. Avant de poursuivre notre discussion, est-ce que tu peux nous présenter puis présenter l'association dont tu es membre?
1: Donc je suis Céline Maïléako, je m'occupe de la logistique pour l'association du marché de Poya. Donc je suis surtout présente sur Nouméa pour gérer tout ce qui est administratif et financier pour le marché de Poya. Et le marché de Poya existe depuis 96, donc on va fêter nos 30 ans cette année et on fait partie de l'association du marché des femmes rurales auquel on participe tous les mois depuis 14 ans.
0: Céline, vous étiez à nouveau présente ce mois d'août au centre avec les femmes de l'association de Poya. Quelle est la nouveauté que vous avez présentée aux visiteurs ce dimanche dans le cadre du marché des femmes rurales au CCT?
1: Donc oui, aujourd'hui, là, dimanche 30 août, on a décidé depuis un moment, c'était en réflexion avec le CCT, avec Sonia Antonia et puis l'association du marché des femmes rurales, de lancer une nouvelle animation pour pouvoir attirer d'autres clients. Donc aujourd'hui, on a lancé le brunch.
0: Alors avec toi, si tu veux bien Céline, on va parler du brunch, de quoi s'agit-il exactement? Et puis quelles ont été les missions recherchées à travers cette manifestation qu'est le brunch?
1: Donc, comme je disais, le brunch, c'est une nouvelle prestation qu'on a voulu proposer ici au centre culturel en même temps que le marché des femmes rurales. Donc, c'est un moyen pour nous de proposer nos produits. On a eu à disposition le Faré près de la plage où on a pu proposer un buffet à volonté à 20 personnes en pré-vente. Donc là, aujourd'hui, par exemple, on a apporté du café de la tribu de Guapin, dont le producteur est Amédée. Et on a proposé aussi de la tisane de citronnelle. Et puis, ça c'est en boisson chaude. En boisson sucrée et fraîche, on a proposé du jus de pastèque, du jus de corosol. Et en plat, avec les crevettes, le cerf. On a pu faire des pizzas, des quiches, on a fait des brochettes, on a fait aussi de la salade de poisson sans coco, pour ceux qui n'aimaient pas le coco. On a aussi proposé beaucoup de gâteaux, de tartes fait maison, notamment la tarte à la framboise sauvage.
0: Quand vous avez décidé de mettre en place ce brunch, quels étaient les objectifs recherchés par votre association au départ?
1: Donc, l'association du marché des femmes rurales, donc c'est eux qui sont à l'origine de cette demande de brunch pour faire attirer plus de monde au marché des femmes rurales tous les mois. Et ils nous ont proposé au marché de Poya de pouvoir lancer le premier brunch. Donc, nous avons accepté. Et

0: en une semaine, là, on a dû s'organiser pour proposer ce brunch-là aujourd'hui, ce matin, au centre culturel. Donc, l'objectif pour toutes les deux associations, c'était de proposer de nouvelles façons de vendre nos produits. Mmh. C'était aussi de montrer que le site est très beau et qu'on peut aussi profiter autrement que d'être là au marché en haut. Il y a aussi le site plus bas là, pour les plus anciens, c'est l'ancien plage mille.
1: Le phare du bord de mer.
0: Voilà, le phare du bord de mer, c'est l'ancien plage mille pour ceux qui connaissent. Et donc c'est un site vraiment joli et puis agréable pour essayer. Il fait pas froid, il fait pas chaud. On est bien à l'abri en dessous du phare.
1: Mmh. Première manifestation de brunch s'est faite aujourd'hui à l'occasion de ce marché. Comment vous avez trouvé les produits qui ont servi, que vous avez utilisés dans le cadre des recettes que vous avez proposées au public venu aujourd'hui?
0: Donc les produits viennent uniquement de la commune de Poya déjà. Et à l'intérieur de la commune de Poya, il y a des produits qui viennent des petits jardins des mamans, qui viennent aussi des fermes aquacoles de Poya. Mmh. Donc il y en a en province sud et en province nord, mais c'est toujours sur la commune de Poya. La viande aussi vient de Poya, et puis les fruits et légumes aussi sont des produits issus des jardins des mamans.
1: D'accord. C'est la différence, Céline, avec le brunch qui a bien sûr les produits des mamans, avec les produits des producteurs qui sont présents également. Mais peut-être la différence, c'est la présentation que vous avez au niveau du brunch, parce qu'il s'agit aussi de présenter des recettes au niveau du public qui s'inscrivent pour participer au brunch.
0: Oui, il y a les recettes, c'est sûr. Pour nous, ça semble évident. Les recettes, c'est des plats qu'on a grandi avec. Mais on a remarqué que pendant nos ventes au marché, quand les produits sont crus, il y a beaucoup qui aimeraient bien acheter, mais ne savent pas les cuisiner. Mmh. Donc le brunch, c'est aussi une façon de présenter quelques recettes des mamans et aussi la présentation. Parce que comme chez nous, là, à la maison, on présente directement dans la marmite, dans le plat. Mmh. Là, au brunch, c'est un autre niveau pour nous. Il a fallu présenter joliment, faire des petites décorations avec les fruits, les légumes pour rendre attractif et puis un peu plus joli pour les photos. C'est ça en plus.
1: Et là, Céline, les talents des mamans se sont révélés à cette occasion. On a pu le constater tout à l'heure.
0: Oui, franchement, c'est pas quelque chose que j'avais... que j'avais pensé dans les objectifs. Donc on a atteint nos objectifs qu'on avait listés avant, mais on a aussi atteint le fait qu'il y a des talents chez les mamans de confectionner et de présenter des belles tables. Même le dressage des tables a été joli quoi, ce matin.
1: Mmh. Voilà, Céline, on va poursuivre. Avant de se quitter, on va aborder quelques questions. On va parler d'abord des difficultés qu'ils ont rencontrées par votre association et puis l'association des femmes du marché rural d'une manière générale. Quelles sont les principales difficultés que vous avez rencontrées aujourd'hui?
0: Donc pour le brunch, c'est sûr, c'est la difficulté aussi qu'on a pour tous les déplacements sur Nouméa, c'est la distance. Donc pour rappel, Poya se retrouve à 220 km de Nouméa, donc à plus de 2h30 de trajet en voiture. Et donc pour nous, il y a le transport des personnes, mais il y a aussi le transport des produits. Donc, il a fallu aussi s'adapter aux horaires pour rentrer ici au centre culturel, pour installer, pour présenter aux clients et tout ça. Il y a eu aussi la barrière de la logistique de paiement. Il a fallu faire des paiements par virement, des paiements en espèces. Donc, voilà les difficultés qu'on a eu à surmonter. Donc, je salue l'équipe d'aujourd'hui de l'association du marché de Poya et soutenue par l'association du marché des femmes rurales où on a travaillé comme un accord aussi avec le CCT. Et c'est pour ça qu'on a réussi à présenter aujourd'hui le premier brunch.
1: Mmh. Alors, pour cette première opération de brunch ici dans le cadre du marché des femmes rurales au centre, est-ce qu'on peut considérer que c'était une réussite pour une première?
0: C'est une très très belle réussite. On ne pensait pas atteindre cette satisfaction avec une semaine d'organisation entre le menu, le paiement, les déplacements. Ça a été lourd en logistique, mais on est très contente du résultat et d'avoir vu des gens contents de manger nos plats aujourd'hui.
1: Alors, est-ce qu'on peut déjà intégrer dans le prochain marché le fait qu'un brunch sera organisé à nouveau, peut-être avec une autre équipe, un autre marché de rural?
0: Oui, ben c'est les objectifs de ce brunch, c'est de renouveler tous les mois en même temps que le marché des femmes rurales avec une équipe différente à chaque fois.
1: Donc un roulement qui sera mis en place à ce moment-là.
0: C'est ça. Donc à l'issue de notre journée aujourd'hui, on établira une fiche de travail pour ceux et celles qui vont vouloir reprendre la suite.
1: Ouais. Céline, avant de finir avec toi, est-ce qu'on peut parler des projets de ton association, l'association du marché des femmes de Poya, si vous avez des projets à court ou moyen terme?
0: Donc nous, l'association du marché de Poya, toute l'année, on a des projets. Nous, on a un calendrier qui se fait tous les mois de novembre pour l'année suivante. Et on intègre au fur et à mesure aussi des nouveaux projets dans la participation au marché de Naté qui se produit tous les derniers samedis du mois sur Saint-Louis. Et justement, ça nous permet, nous, de descendre pour deux marchés. Donc, comme ça se passe la veille du marché des femmes rurales, donc on descend une fois. Mais il y a encore d'autres projets, d'autres sites où on réclame des marchés de nos produits. Mais voilà, donc dans une année, il n'y a que 52 week-ends, donc on ne peut pas être partout. Donc on essaie de monter des équipes et de rendre disponibles nos produits dans plusieurs sites en même temps.
1: Je te remercie Céline. Peut-être avant de se quitter complètement, peut-être un dernier mot. Le micro est ouvert si tu as un message à faire passer à tous ceux qui nous écoutent en ce moment sur Radio Didot.
0: Donc Radio Didot, je sais que beaucoup nous écoutent. Donc c'est le marché des femmes rurales, mais c'est notre marché. Donc, je comprends que beaucoup veulent payer en carte, mais vous avez toujours un petit billet pour nous. Pour les produits qui vous ont nourri, les produits qui nourriront encore plus tard nos enfants. Donc voilà, notre travail à nous, c'est de rendre disponible ce qu'on fait, notre savoir-faire, tous les produits qu'on propose, pour vous dire que l'or ici, c'est dans nos mains, c'est dans nos cœurs aussi. Donc, s'il y a des recettes que vous connaissez pas, si vous avez envie d'apprendre des choses, c'est au marché des femmes rurales que vous pouvez trouver. Parce qu'ici, au marché des femmes rurales, il y a des femmes de Bélep jusqu'à l'île des Pins, en passant par l'Ifou, par Marée, par Ouvéa, en passant dans toute la côte est, la côte ouest, vous trouverez toujours une maman qui pourront vous conseiller pour les plantes, pour les boutures, pour les fleurs, pour les recettes. Voilà, c'est ça mon mot d'encouragement et d'encourager toutes les femmes à continuer à vivre de leurs mains, de vivre de leur savoir-faire et de ne pas avoir honte de vendre leurs produits. Voilà, c'est ça que je voudrais aussi faire passer comme message.
1: Céline, je te remercie, puis bon courage à vous les femmes du marché de Poya et puis bonne continuation dans le cadre du marché des femmes rurales ici au centre culturel de Chibao. Merci.
0: Merci.
1: Vous avez pu suivre à l'instant la rubrique hebdomadaire de la DCK CCT consacré cette semaine au marché des femmes rurales qui se tient tous les derniers dimanches du mois au centre culturel Chibao. Pour nous en parler, vous avez pu écouter la présidente du marché des femmes rurales, Margaret Sandre Le Carour, suivie d'une maman de l'association des femmes de Poya, Céline Maliako, qui nous a fait le point sur le premier brunch organisé par les mamans de Poya au Forêt du bord de mer le dimanche 30 août dernier au CCT. Et puis au terme de cette rubrique, il ne me reste plus qu'à vous donner rendez-vous à la semaine prochaine pour de nouvelles actualités des départements de la DCK CCT sur Radio Didot.

Eh bien, superbe chanson qui nous vient donc directement du côté de Tahiti. C'est une chanson très très connue. C'est 13h41. Je vous rappelle donc le rendez-vous de chaque mercredi après-midi à partir de 14h. Eh bien, c'est bien sûr le rendez-vous consacré à l'émission Par les jeunes pour les jeunes. Et cet après-midi, vous aurez donc comme invité nos jeunes lycéens et leurs professeurs qui viendront nous présenter leurs projets pour 2027. Trois projet qui mérite d'être valorisé puis soutenu. Puis en seconde partie, vous aurez un invité qui nous parlera aussi de sa jeunesse et puis du projet pour des jeunes qui souhaitent promouvoir et valoriser leur langue maternelle. Tout ça à partir de 14h, tout en vous souhaitant bien entendu de passer un excellent après-midi en écoute.

13 h 58 minutes, excellent après-midi à tous et à toutes. Et oui, rendez-vous avec l'émission Par les jeunes, pour les jeunes. Et cet après-midi, à travers cette émission animée par Ouma Média, vous aurez donc des jeunes lycéens et leurs professeurs qui viendront donc à travers cette émission nous présenter leurs projets pour 2027. Et puis trois projets qui méritent d'être valorisés et soutenus. Et puis en deuxième partie, vous avez également donc la jeunesse, donc qui nous parlera donc de la langue maternelle. Et oui, ceci pour promouvoir donc cette langue maternelle. Et on cède tout de suite la place à Ouma Média qui anime donc cette émission Par les jeunes, pour les jeunes.

0: Par les jeunes, pour les jeunes, cet après-midi, comme on vous l'a annoncé, nous sommes avec des jeunes du lycée La Pérouse, avec Morgan, avec Meryl, avec Louis et Giovanni. Ils sont venus pour nous parler de leur projet et on va leur laisser l'animation de cet espace pour qu'ils puissent présenter. Allez, deux temps dans cette émission. Un premier temps avec ces jeunes et puis dans un deuxième temps avec quelqu'un qui va parler de sa jeunesse. Jeunesse hier, jeunesse aujourd'hui et jeunesse demain. Ça, c'est la deuxième partie. Mais la première partie, on laisse la parole aux jeunes du lycée La Pérouse avec leur section management commercial opérationnel. C'est Morgan ou c'est Meryl qui commence? Morgan qui commence.
1: Merci André. Donc, comme vous l'avez dit, nous sommes des jeunes du BTS La Pérouse, management commercial opérationnel. Dans le cadre de notre formation, nous avons 9 compétences à remplir. Ces 9 compétences peuvent être remplies de différentes manières, via des stages, on a fait une première période en début d'année, ou encore via des TD ou des projets. Là, aujourd'hui, nous sommes ici pour parler de nos projets. Donc, je vais vous laisser ma camarade Meryl de parler. Je vais vous laisser ma camarade Meryl vous parler de notre premier projet.
2: Alors bonjour à toutes et à tous, comme mon collègue vous l'a dit, je suis Wright Meryl. Alors pour vous parler un peu du projet, notre premier projet est une unité commerciale que nous avons créée au sein de notre établissement. Cette unité commerciale s'appelle Shopsa. En gros, Shopsa consiste à pouvoir déjà développer certaines compétences. Et deuxièmement, il va nous servir à partir en Thaïlande, qui est un de nos deuxièmes projets. Shopsa, il consiste à récupérer des produits invendus ou des dents auprès d'entreprises ou de particuliers. Pour qu'ensuite nous puissions les revendre au sein de l'unité commerciale pour pouvoir accéder à notre deuxième projet. Et je vais laisser mon...
0: Pardon Meryl, mais à l'heure où nous parlons, le projet Shopsa,
2: oui.
0: Est-ce qu'il est déjà mis en place ou vous
2: oui,
0: êtes en train
2: sûr.
0: De...
2: Non, il est déjà mis en place. Vous pouvez nous retrouver sur les réseaux sociaux. Sur TikTok et Instagram. Et le nom, c'est Shopsa.
0: Sur le lycée même, là où vous stockez les marchandises, ils sont sur place, là où tous les lycéens sont plus ou moins au courant de ce que vous faites?
2: Oui, bien sûr. Ils savent où est-ce qu'on est placé. On change des fois d'emplacement pour avoir plus de visibilité aussi au sein de l'établissement.
0: Donc, à l'heure actuelle, quand les jeunes ils veulent vous solliciter, comment ça se passe au niveau de l'établissement?
2: Ils viennent directement au magasin pour donner des vêtements ou autres.
0: Morgan, le fonctionnement de ce shop là, de ce petit magasin là, est-ce que en termes de roulement tout est déjà bien posé ou il faut encore bien roder les gens qui vous donnent de la marchandise, il faut encore davantage, où est-ce que vous en êtes maintenant?
1: Notre unité commerciale s'est beaucoup développée vu qu'on l'a lancée depuis le début d'année. Là, ça fait à peu près un ou deux mois où on est vraiment bien en place. Pour ma part, je suis trésorier. Donc je gère tout ce qui est flux financier, etc. Et nous avons fait l'acquisition d'une tonnelle pour notre magasin, vu qu'on ne peut pas avoir un locaux encore. Et tout se passe très bien. Par exemple, si vous voulez déposer vos affaires, vous venez directement dans notre classe, lors de nos heures de cours, et on vous les récupère. On regarde la qualité du produit déjà, d'une, et on va donner un prix en conséquence.
0: Quand vous faites ça, là, c'est lié avec une des compétences qui sont demandées dans votre parcours?
1: Oui, effectivement, même plusieurs compétences. Par exemple, il y a déjà la compétence de vente. Quand les clients arrivent, il faut savoir les accueillir, il faut savoir traiter leurs objections, il faut savoir faire tous ces aspects-là de la vente. Il y a aussi une compétence de mise en place de l'espace commercial, savoir faire les coins chauds, les coins froids, etc. Et aussi une compétence de mise en valeur de l'offre, pour savoir, par exemple, toutes les semaines, on a des promos, quand on voit qu'il y a un client qui est fidèle, on lui offre, par exemple, on a un de nos produits qui se vend le plus, ce sont des noix de Thaïlande, et donc notre professeur nous les ramène de Thaïlande, et ça part très très bien. Donc on voit que ceux qui en prennent beaucoup, on leur fait soit des promotions, soit on leur donne un sachet ou deux.
0: Mmh. En termes de prospection, comment ça se passe? Prospection auprès des différentes entreprises, comment vous vous organisez?
1: Donc on a une répartition par zone géographique pour éviter de faire la même entreprise, vu que ça fait pas très professionnel. Donc on se répartit les zones géographiquement pour savoir quel groupe fait ici, quel groupe fait là. Et en classe, on a pu avoir des entraînements pour pouvoir parler et pour savoir comment discuter avec un prospect.
0: Mmh. L'exercice, Améril, tu voulais compléter sur les différentes compétences que vous développez à travers ce projet Shopsa.
2: Non, du tout. Je pense que vos collègues a tout dit dans les grandes lignes.
0: Donc du coup, à l'heure où nous parlons, ce projet-là va être développé encore davantage. Qu'est-ce qu'il reste à faire? Davantage de fournisseurs, de partenaires?
1: Oui, effectivement. Là, ce qu'on recherche le plus activement, ce sont des prospects, ce sont des partenaires pour pouvoir avoir plus de matériel et pour pouvoir développer encore plus notre unité commerciale. Parce que cela nous aide, d'une, à remplir des compétences, mais aussi cela débouche sur un autre projet qui est un voyage en Thaïlande. Donc, ce voyage en Thaïlande, il a un but humanitaire, pédagogique et professionnel. Donc, tout ce que nous n'avons pas vendu avec notre unité commerciale, on va en Thaïlande et on le donne à des familles démunies.
0: Mais en termes de calcul de coût, il y a un coût que ce que représente ce projet-là. Il faut atteindre le budget de temps. Vous vous organisez pour atteindre cet objectif financier, pour pouvoir financer vos billets et le séjour que vous allez passer là-bas en Thaïlande?
1: Oui, effectivement. C'est quand on cherche des partenaires... Quand on cherche des partenaires, c'est d'une pour avoir des invendus, etc., mais aussi pour avoir peut-être un soutien financier, pour pouvoir financer notre voyage.
0: Et donc, le message que vous allez faire passer là, on va dire aux agences ou aux autres partenaires potentiels, quel message que vous leur donnerez?
1: Ça serait, venez nombreux, on a besoin de vous. On a besoin de vous et je pense personnellement, et ma classe pense, qu'on peut vous apporter une plus-value, qu'on peut être intéressant pour vous, et surtout pour avoir une relation avec les jeunes, qui est très importante dans notre pays. Donc je pense que on vous attend nombreux, et on espère vous avoir.
0: Donc le contact, vous avez des contacts sur Facebook, sur des comptes que vous avez, pour pouvoir communiquer, accompagner ce que nous faisons là.
1: Oui.
0: Meryl?
2: Oui, on a TikTok et Instagram, du coup, sur lesquels on peut nous contacter si éventuellement on peut avoir des partenariats ou quelqu'un qui aimerait nous donner des produits invendus ou des dons pour qu'on puisse nous les revendre après à l'unité commerciale.
0: En termes de produits, quel type de produits vous vendez, vous demandez?
2: Alors, on va plus demander tout ce qui est vestimentaire, des objets quelconques, que ce soit écouteurs, coques de téléphone, enfin, des vêtements, tout, un peu de tout, sauf tout ce qui est alimentaire.
0: Allez, est-ce qu'on a encore quelques petites précisions qu'il faut apporter concernant ces premiers projets-là?
1: Par rapport à des produits, nous cherchons aussi plus de produits pour femmes, tout ce qui est cosmétiques, vêtements, parce que nous avons une grande panoplie de produits pour hommes, mais très peu pour femmes. Et pour toutes les entreprises qui seraient intéressées à collaborer avec nous, notre adresse mail est shopsa.26@gmail.com.
0: deuxième partie de cet entretien. On a développé cette première partie. On va laisser une autre équipe qui va développer avec Louis et Giovanni l'autre partie des deux autres projets.
3: Eh bien, bonjour. Merci André et l'équipe de Jido pour nous avoir reçus aujourd'hui. Notre première partie, comme l'a dit ma collègue Meryl et Morgan, c'est l'unité commerciale Shopsa. Mais on a également un deuxième projet qui s'appelle les Olympiades. Ce projet consiste à regrouper tous les élèves du pôle BTS étudiants. On est à peu près à 600 élèves. Et ça, ce projet se déroulera sur l'année prochaine. Ce projet vise notamment à intégrer les premières années, histoire de qu'ils aient des points de repère, car quand on est nouveau, on ne connaît pas trop l'endroit. C'est pour ça que notamment, on compte également aussi favoriser et créer une cohésion entre les premières années et deuxième année de BTS. Ensuite, ceci est un événement sportif. Ça se déroule au niveau du terrain de Escoffier et La Pérouse. Nous sommes également à la recherche de partenaires, histoire de financer ce projet ou via des dons. Nous sommes à la recherche de produits du type alimentaire, tout ce qui est restauration. Ensuite, de type sécurité pour assurer le bon déroulement et le bon fonctionnement de l'événement. Et enfin, de nettoyage, car on est venu sur un endroit propre, on essaie de repartir sur un endroit propre. Donc, si quelques entreprises qui nous écoutent sont intéressées par cet événement ou veulent contribuer à notre projet, vous pouvez nous contacter, comme ma collègue Meryl l'a dit, via les réseaux sociaux ou venir directement au lycée La Pérouse, au pôle BTS.
0: Donc les Olympiades se dérouleraient en début d'année. Vous avez déjà les dates?
3: Ça se durera pendant 2 semaines. La deuxième semaine de la rentrée. Le 24 février.
0: Donc les Olympiades sont déjà en train de s'organiser. C'est des tournois, comment ça va, quel type de sport que vous allez du moins organiser?
3: Alors les sports qu'on va organiser, ce sera essentiellement du foot, du volley, du basket. Ensuite, on aura quelques activités à côté pour les personnes n'étant pas très très sportives. On aura des petites activités du style tir à la corde ou encore course à l'œuf. Et ça, c'est pour par exemple. On aura aussi également des manèges de style machine à points ou encore machine à pied pour shooter.
0: Donc ces deux événements, où est-ce que vous en êtes maintenant en termes de partenaires? Est-ce qu'il y a déjà des partenaires qui se sont engagés avec vous sur cette opération-là?
3: On est toujours à la recherche de partenaires. Nous sommes actuellement aujourd'hui partis en prospection à la recherche de futurs et de potentiels partenaires, que ce soit, comme je l'ai dit précédemment, au niveau de l'alimentaire, du nettoyage ou peu importe. Nous avons réussi à contacter quelques partenaires. Nous attendons juste leur réponse afin de savoir si cela pourra être bénéfique ou si cela ne va pas marcher.
0: Donc autour de ces deux projets-là, il y a quoi en termes de communication pour pouvoir appeler les partenaires? Vous voulez rajouter Giovanni ou bien Morgan et Meryl autour des projets que vous avez présentés? Des choses que vous avez pu oublier ou qu'il faut rappeler?
3: Alors vous pouvez nous contacter comme sur les réseaux, comme j'ai dit précédemment, ou encore via notre mail qui est shopsa.26@gmail.com afin de nous envoyer des informations sur de possibles partenariats ou encore si vous êtes intéressé pour faire des dons, ou même vous, chers auditeurs, si vous voulez ou vous avez dans votre entourage des personnes travaillant dans des entreprises, vous pouvez éventuellement aussi contribuer à notre projet.
0: Des comités d'entreprise, l'appel est lancé pour soutenir toute notre jeunesse qui sont en train de mettre en place des projets. N'hésitez pas à aller les soutenir, que ce soit au lycée La Pérouse ou d'autres lycées. N'hésitez pas à les soutenir individuellement, les comités d'entreprise. Donc c'était un appel, ils sont venus cet après-midi lancer cet appel au niveau de Radio Jido. Donc n'hésitez pas. Louis, tu as quelque chose à rajouter, toujours pour appeler à la mobilisation?
3: En échange des partenaires que nous pouvons trouver, nous vous proposons également une espèce de partenariat où, comme vous êtes venu nous aider, nous, et ben nous allons gérer vos canaux de distribution, que ce soit au niveau papier, que ce soit en ligne ou encore via le bouche à oreille ou n'importe. Mmh.
0: Donc en échange, le BTS Management Commercial Opérationnel, il vous mettez à disposition aussi votre compétence pour pouvoir développer les réseaux, pour pouvoir se développer. Quoi.
3: Voilà, c'est ça. Pour leur faire de la publicité.
0: Faire de la publicité. Allez, on fait un dernier tour de table pour dire ce que vous avez envie de partager, le message, et puis une petite dédicace à des amis, à des personnes qui sont autour de nous, ou bien des entreprises que vous voulez solliciter. Allez, on fait un dernier tour de table et on va demander à Morgan s'il peut commencer à faire ce petit dernier tour de table.
1: Oui, comme je vous l'ai dit, nous cherchons activement des entreprises. Donc, si vous êtes intéressé, on vous a donné notre adresse mail. C'est vraiment important pour nous, c'est très professionnalisant. On a aussi un aspect international, vu que nous visons la Thaïlande, nous visons le marché international, le marché asiatique. Donc, pour toutes les entreprises qui sont intéressées par ce marché, nous sommes là. On pourrait faire des études, par exemple, commerciales pour vous. Et j'aimerais remercier ma classe qui est là et qui me soutiennent, et on se soutient tous mutuellement pour ces projets qui sont très importants pour nous et très professionnalisants pour notre avenir. Donc merci à tous.
0: Meryl.
2: Alors moi j'aimerais remercier déjà la radio Jido de nous avoir accueillis aujourd'hui pour pouvoir parler de nos projets. Remercier ceux qui nous écoutent aussi. Et comme on vous l'a dit, si vous souhaitez faire des dents ou autre, avoir nous donner un coup de main sur nos projets, voilà, n'hésitez pas à nous contacter du coup via nos réseaux sociaux ou par notre adresse mail. Et voilà, merci à tous.
0: Louis, tu as la responsabilité, on te charge de terminer pour le mot de la fin, pour cette partie où vous avez pu présenter vos projets.
3: Eh bien, je tiens, comme j'ai dit précédemment, à vous remercier, vous, Jido, de nous avoir accueillis, nous, les élèves de BTS, car la jeunesse, des fois, n'est pas trop au sérieux. Mais là, vous nous avez prouvé à travers ces missions que vous proposez que nous, les jeunes, on a une voix. Ensuite, je voudrais remercier aussi la classe, parce que sans eux aussi, c'est pas ça. Le projet, c'est pas individuel, c'est collectif. Le professeur aussi, parce que c'est lui aussi qui nous motive un peu à nous pousser vers le haut, vers la lumière, comme on va dire. Et voilà, je vais faire une dédicace à toutes les personnes qui me reconnaîtront.
0: Voilà, merci beaucoup de votre passage ici au niveau de Radio Jido. Et puis, l'expérience que nous venons de partager, ça ne s'arrête pas là. Ça va continuer pour pouvoir essayer, pour vous accompagner. Vous êtes en première année. Comment est-ce qu'on peut venir, du moins vous permettre de venir prendre la parole ici sur Radio Jido? Je vais demander à notre technicien de nous proposer une petite pause pour pouvoir nous permettre de sortir et puis faire venir le nouveau invité.

0: par les jeunes, pour les jeunes. Deuxième partie après les jeunes du BTS, du lycée La Pérouse. Nous allons entreprendre la deuxième partie avec jeunesse hier, jeunesse aujourd'hui, jeunesse demain. Quelqu'un qui va venir nous parler un peu de son parcours quand il était jeune, comment il voit la jeunesse aujourd'hui, mais en même temps, il va nous proposer des perspectives pour cette jeunesse-là. Donc, il est toujours resté jeune, ce que nous allons partager ensemble dans cette deuxième partie. Et c'est pour cela que je l'ai invité. On parle des langues maternelles, mais je vais lui laisser commencer par se présenter avant d'aborder vraiment, de lui poser vraiment les questions et avec sa relation avec le pays. Bonjour Philippe.
1: Bonjour mon frère, comment ça va? Je suis un peu perdu là, il y a plein de jeunes qui sont quittés et puis c'est une rubrique jeunesse et puis moi je pense pas que je suis trop jeune alors. Voilà, c'est un peu... mais je comprends ce que tu veux dire par rapport à la jeunesse d'hier, d'aujourd'hui et de demain. Je vois que pour moi, j'étais un pasteur ici en Calédonie. Mmh. Je ne sais pas si vous connaissez le fort de Terimba. Ben, j'étais le premier gardien du fort de Terimba. Et j'étais avec le rodéo, avec Tino Lecrin. J'avais monté sur le taureau avec, dans ces moments-là. Enfin, c'était les années un peu très cow-boy, très culturelles par rapport à la Calédonie de la Brousse. Mais ça fait des années, ça fait 30 ans que je suis parti au Vanuatu. Et là-bas, au Vanuatu, on a encore, je suis le directeur d'une œuvre humanitaire, il reconstruit des écoles, on s'intéresse à des jeunes, on a des bourses avec des jeunes vanuatais, des jeunes australiens, des jeunes qui veulent aller plus loin. Je pense que la jeunesse aujourd'hui a arrivé à un temps incroyable, mmh. Avec l'AI, les logiciels, tout ce qu'on se passe aujourd'hui, les jeunes que vous avez ici dans la radio Tidio, vraiment ça donne la vie, quoi. C'est pas que nous deux, on ne donne pas la vie. C'est pas à ce moment-là, mais quand on a des jeunes qui arrivent, ils ont un aspect. Je sais pas pour toi, André, on a envie d'être rejeune. Je sais pas, ça se dit en français, ça?
0: Rejeune.
1: Pardon, hein, parce que moi, j'ai appris mon français là-bas, fin valable, mon mec, tu vois, là-bas dans la brousse. Alors, voilà, c'est la jeunesse, ça donne la joie, ça donne envie d'être. Et ça donne une vision, parce que souvent, nous, qu'on est à un âge un peu plus vieux, on devient très critique, on devient, je ne sais pas comment on dit en français, on n'a plus la vision, on critique toutes les choses. Mais ces jeunes-là qui viennent juste d'arriver, on voit qu'ils croient en tout, quoi. Ouais. Tu vois? Quand ils te parlaient, ils te regardaient, c'est comme pour eux, on regardait... Je voyais qu'ils te regardaient comme un dieu de la radio, voilà, tu vois ce que je veux dire. Ils t'ont entendu la radio, ils sont là, et c'est ça que moi je pense que nous, il faut qu'on retourne à cette jeunesse d'esprit. Peut-être on a un âge, mais il faut retourner à cette jeunesse d'esprit pour bâtir un pays. J'habite en Vanuatu, et je pense, je suis pendant très longtemps, je suis marié avec une Vanuatèse. Et moi, je suis un petit zor perdu au Vanuatu. Et pendant longtemps, j'étais le seul blanc dans la tribu de Erakor, là-bas, au Vanuatu. Et j'ai appris plein de trucs. Des trucs incroyables que tu ne peux pas lire, tu ne peux pas l'écrire. Je crois qu'il faut le vivre, il faut le vivre. Il faut le vivre en tant qu'Européen dans un contexte tribal. Et c'est incroyable. C'est un secret, c'est des choses que ça a aidé ma vie personnelle, ça a même aidé ma relation avec Dieu, en vivant dans ce contexte. Alors je suis aussi le directeur du Pacifique pour Wycliffe, ce qu'on traduit la parole de Dieu, et on fait ça partout en Nouvelle-Guinée, en Solomons, en Fidji, et maintenant, c'est pour la première fois, on est ici faire un stage, avec des langues ici sur le territoire, pour la traduction de la parole de Dieu. Et pour moi, tu ne peux pas parler de la jeunesse sans parler de la langue vernaculaire. C'est tellement important.
0: Avant de parler de ça, là, j'aimerais que tu racontes un peu, j'ai oublié deux anecdotes que tu pourrais raconter. Ah, c'est quand tu étais jeune, l'histoire de Père Akhodji, et puis un peu ta vie à Erakor pour mieux comprendre le monde mélanésien.
1: D'accord, alors le monde mélanésien, je crois qu'il y a plein de livres, quoi. Il y a des tonnes de livres, et je crois que nous, les petits ors, on arrive avec une pensée que c'est ça la tribu. Oh là là, c'est bien, mais on ne vit pas dans la tribu. Je crois qu'il faut, quand on parle la langue vernaculaire, les seuls qui sont, on appelle ça une langue maternelle. Mmh. C'est pas une langue de l'université ou une langue d'un pédagogue qui a fait un linguistique. Parlons en mon français, si vous êtes français, je suis désolé, mais c'est un, comme on dit en Calédonie, c'est un français caillafou, pas perdu dans la brousse là-bas. Alors c'est leur faute. Mais je crois que quand j'ai vécu dans la tribu, ça m'a aidé. Alors moi, je suis un enfant de la rue. À 15 ans, j'ai accepté Christ par le biais de l'armée du salut. Ils m'ont trouvé dans la rue, j'allais dans les poubelles, tout ça. Je vis. Il ne faut pas avoir pitié des mecs de la rue, c'est un style de vie, quoi. Tu vois? C'est comme un boulot, quoi. On avait notre endroit, je connais qu'il faut arnaquer pour 1000 francs. Monsieur, t'as pas 500, mon sien, t'as pas 500. Monsieur, t'as pas. Je connais lequel mec qui va me donner 500 et lequel que je vais avoir un petit problème. Et de ça, j'ai trouvé Christ dans ma vie. Après, je suis venu, je voulais travailler dans le milieu méningien. Et ma première rencontre en Calédonie, j'avais 22 ans. J'avais, tu vois, j'ai la tête d'un zor. Je connais pas grand chose. Je veux aider le pays. Et j'ai rencontré Gilles Ukewe, qui était proviseur
0: au lycée La Pérouse.
1: Au lycée là, qui n'y est pas longtemps, il est retraité. Voilà, maintenant on dévoile notre âge. Ah là là. Et puis, à ce moment-là, je me rappelle, je voulais aller à Lifou avec Gilles. Et ben, je lui dis, qu'est-ce que je peux amener là-bas? Il a dit, ben, tu amènes du pain. J'ai dit, pourquoi? Ben, dans ce temps-là, il n'y avait pas de boulangerie. Maintenant, ça, les choses ont évolué. Tu amènes du pain. Les gens de Lifou, ils aiment bien le pain. Alors, j'ai amené un tas de pain là-bas. Et puis, je commence à marcher sur le village de Khodé là-bas. Et puis, c'est dans le temps où c'était encore, tu vois, très touriste, très joli, quoi. Il y avait la maman, les papas, il y avait la case, ils avaient la natte. C'était le temps de bon vivre, quoi. Personne n'était pressé. Dans le milieu malaisien, personne n'est pressé. Il y a seul qui est pressé, c'est le citron pressé, tu vois. Il y a personne, il n'y a rien qui presse. Je marche et puis je vois une maman, un papa, je dis, monsieur, madame, bonjour. Alors, bonjour, ça, il commence à dire, apoulaye, mouyaye. Alors, on commence, j'exige mon petit lifou. Après, madame, vous voulez du pain? Et non, c'est bon, comment on dit, c'est bon.
0: Assez olène.
1: Ah, il veut pas du pain, c'est bon, alors je vais à la deuxième maison. Bonjour madame, bonjour, ça va? Oui, c'est là, blabla. Vous voulez du pain? À Saoulen. Après, j'arrive à la troisième, quatrième maison. Je dis à monsieur Gilles Ukewe, qui était mon âge, je dis, Gilles, tu m'as menti. Comment je t'ai menti? Mais tu m'as dit ici que les mecs de Lifou, ils n'ont pas de pain. Mais j'ai du pain et personne n'est venu. Mais il a dit, mais dis donc, mais toi, t'es bête, hein? Tu sais, Gilles, avant, il n'était pas. C'est peut-être aujourd'hui il est un peu raffiné, mais avant c'est boum. Mais toi t'es bête, hein? Je t'ai dit qu'ici on n'a pas de pain. Comment ça se fait que tu vas demander à des gens qui n'ont pas de pain si tu veux du pain? Tu sais qu'ils veulent du pain, je t'ai déjà dit qu'ils veulent du pain. Mais vous, dans votre culture, vous demandez. C'est comme si chez nous, c'est trop fort, on va s'humilier, on va dire non. Même si on veut, on va dire non. Même si j'ai besoin de ça, je vais dire non. Je dis, ah bon? Alors comment je fais? Ben, la prochaine maison, ce que tu fais, tu dis rien. Tu vas dire bonjour à eux. Et puis après, tu vas rien dire. Tu vas poser ton pain là, sur la natte, et tu vas voir ce qui se passe. Alors moi, en tant qu'un petit zor, tu vois, je prends mon pain, j'arrive les deux baguettes, je mets sur la natte, je dis bonjour. J'adore. Enfin, non tout, on ne fait pas la bise. Si tu fais la bise, peut-être ça va aller dans un autre endroit. Mais là, ici, on fait la bise. Et puis voilà, je suis arrivé là-bas, puis la maman, elle a dit, asseyez-vous, monsieur. Et puis l'autre, monsieur, il est arrivé. Tout d'un coup, je suis en train de boire un thé, la tisane. Tu vois, la tisane, quand t'es jeune, je crois. Je suis en train de boire tisane. Il a amené du beurre, le pain que j'ai amené, je suis en train de manger. On a discuté, on a parlé d'où tu viens, qu'est-ce que tu fais. Une heure et demie après, je suis là. Et ce moment-là, j'ai appris quelque chose. J'ai appris que les idées que moi j'avais et mes pensées que j'avais, j'ai pas pris le temps de bien écouter. J'ai pas pris le temps de comprendre que je suis dans une autre culture. C'est comme un extraterrestre, quoi. Que j'avais des bonnes idées, des bonnes intentions. Mais la façon que je demandais, ça heurtait les gens, ça leur faisait du mal. Et ça m'a vraiment, ma connaissance avec Gilles, ça m'a vraiment aidé dans ma vie. Alors plus tard, bien sûr, je me suis remarié avec une Mélanésienne, Vanuatu. Je croyais que je connaissais bien la Vanuatu, je connaissais bien la Calédonie. Écoute, je te mens pas, faut rien dire à personne. J'ai même écrit un livre The Gospel According to Culture, c'est en Amérique. Mm-hmm. C'est un livre qui explique en anglais comment en faire une cross-culture evangelization. Mm-hmm. Que tu prends la parole de Dieu, puis tu peux prêcher. Dans... J'ai fait ce livre et je me suis marié avec une Mélanésienne. Et quand je suis arrivé dans la tribu, je ne comprenais rien du tout. C'est comme si j'étais perdu. Je me rappelle, je suis arrivé chez moi, on a construit une maison. J'ai une idée, moi, en tant que Zor, et même que j'ai vu que dans le Pacifique, c'est chez moi, il y a la porte, il y a ma maison. Je me rappelle, mon beau-père, lui, il ne frappe même pas à la porte. Il rentre comme ça, là, tu vois. Je suis en train de me baigner, j'ai mon petit caleçon. Le beau-père, il rentre, et puis il me dit dans la langue, bonjour. Moi, je dis bonjour. Et je regarde, je dis, tu vas où? Ben, je dis, ben, j'ai soif. Et je dis, d'accord. Et puis il ouvre le frigo, il prend mon Coca-Cola, tu vois. Il prend mes biscuits. Et puis après, il repart dehors et je suis toujours en petit caleçon. Après, je dis à ma femme, si, chérie, ton papa, il est arrivé comme ça, il est rentré, il n'a même pas frappé la porte. Et puis il a été dans le frigo. Et puis ma femme, elle dit, mais c'est ton père. Et oui, mais il faut qu'il. Mais non, chez nous, on ne frappe pas à la porte. C'est chez lui, tu vois. Il a dit, non, mais la maison, là, chez nous. Il a dit, ouais, ta maison, c'est à choix. Mais ça, là, tu es chez nous, tu vois. Mm-hmm. Ton chez-toi, c'est à la porte, c'est à la route, là-bas, en dehors du village. Mais là, tu es chez nous. Tu as un chez-toi, mais tu es chez nous. Et là, j'ai appris que tous mes repères, tout ce que je pensais que ça allait bien, tout a changé. Ma façon de vivre, ce que j'ai, je me rappelle quand il y a un mort, tout le monde en demande, toi tu as un sac de riz, toi tu as des ignames, et toi, pasteur Philippe, un boulouk, toute une bétail. Et moi j'ai dit à ma femme, mais comment ça se fait? Ben, elle a dit, ma femme dit, ah, ils sont gentils, hein? Ils t'ont donné un grand honneur. C'est quoi l'honneur? C'est que tu achètes une bétail, ils ont confiance en toi. Je dis, mais ça c'est pas un honneur, ça coûte cher. Pourquoi ils n'ont pas demandé à l'autre? Non, parce qu'ils savent que tu as l'argent. C'est un honneur. Et tout ça, tu vois, j'ai appris que dans le milieu communautaire, dans le milieu de la tribu, tu fais part d'une communauté. Les petits cousins, les petites cousines, les sœurs, les mamans qui sont là chez moi, un soir, dès que je suis rentré tard, et puis on est ma véranda, j'ai une grande véranda, j'ai une porte glissante, j'ai ouvert la porte, et j'ai mis ma tête comme ça, j'ai dit « Bonsoir les mamans !» Et ils ont dit « Bonsoir, bonsoir !» Et puis j'ai fermé la porte, je suis rentré. Une demi-heure après, ma femme, elle vient en colère, elle dit « Mais dis donc toi, comment t'as osé faire ça ?» J'ai dit « Quoi ? Comment j'ai osé faire quoi ?» Elle dit « Chérie, toi t'es venu, t'as glissé la porte, t'as mis ta tête comme une tortue, et puis t'as dit à tout le monde « Bonsoir !» et t'as fermé. » J'ai dit « Eh oui, non mais chez nous, c'est malhonnête. Tu sais ce que t'as dit en disant ça ? Non ? Tu as dit, c'est comme si tu dis aux mamans « Moi je suis arrivé, rentrez chez vous. » J'ai dit, il faut faire quoi? Ben, la prochaine fois, tu ouvres la porte, tu baisses la tête, tu restes et tu dis bonjour à tous les mamans. Tu t'assois, tu restes tranquille, tu rien. Les mamans vont être contents, vont continuer à parler la langue. Après 10-15 minutes, une des mamans va te dire, ta wifi, tu peux rentrer chez toi maintenant. Tu peux aller te baigner et puis rentrer. Et puis après ça, tu vas rentrer chez toi, tu vas peigner. Et moi, je dis, mais Vanessa, c'est ma maison. J'ai dit, non, mais n'oublie pas, t'es chez nous. T'es chez nous. Peut-être c'est ta maison, mais t'es chez nous. Alors Dédé, ça fait des années, 10 ans, j'ai une petite fille. Maintenant, dans la tribu, je marche. Tout le monde nous respecte. Même les ivrognes, que la police, la peur. Parce que là-bas, on a un pays indépendant. Hein. Ouais. Même que la police, les ivrognes me protègent. Tu vois, c'est, je sais pas si il y a un respect, il y a une sorte de culturel que je pense que j'ai complètement loupé. Et ça enrichit, ça donne ma vie. Ma petite fille, en Australie, quand je vivais là-bas, je dois enseigner ma petite fille de ne pas parler à un étranger, même aller au portail. Mais là, la tribu, je ne sais même pas la petite fille, elle est où. Elle a 7 ans, elle est chez sa grand-mère, c'est sa tantine, chez son tonton. Tu vois, c'est vraiment, je ne sais pas comment expliquer, mais dans le milieu malaisien, on a une richesse, on a des valeurs inchangeables. Moi, j'ai ma place. Quand il y a un mort, notre clan a une place. Je sais ce que je dois faire, je sais ce que je dois dire. Je n'ai pas à questionner, à essayer de réfléchir, à être stressé, à être anxieux. on n'a pas de, comment, tous les maladies qu'on a en Calédonie, là, stress, psychologue, ça ne va pas dans la tête. Là-bas, il n'y a pas besoin de ça ne va pas dans la tête, parce que tu connais ta place. Mmh. Ta place est là. Alors voilà, pour moi, la parole de Dieu, la traduction de la parole de Dieu.
0: C'est cette partie-là que voilà. Tu es revenu voilà. Et tu dis à la jeunesse, la langue maternelle.
1: C'est ça.
0: C'est quelque chose qui est important, qui est primordial. Oui. Et c'est pour ça que tu t'es engagé aussi dans ce travail-là de traduction.
1: Exact, parce que la parole de Dieu, ça fait l'homme. Tu vois, le petit français, tu apprends le français, tu vois, le couscous, tous ces mots qu'on a là, tous ces petits mots français, ça te fait un français, tu vois. Ça te fait ce que tu es, mais c'est la langue. C'est pour ça que dès que tu arrives dans l'école, avant, hein, je sais pas pour aujourd'hui, je connais pas aujourd'hui parce qu'il fait 30 ans, on n'avait pas le droit de parler la langue. On n'avait pas le droit de parler, il fallait parler français. Pourquoi? Parce qu'on connaît bien, les pédagogues connaissent bien que si tu parles la langue française, tu vas penser, tu vas manger, tu vas dormir, tu vas vivre, marier, tu vas mourir comme un petit français. Mais nous, dans le milieu mélanésien, ce qu'ils ont pas, enfin j'ai dit nous parce que ma femme, hein, même que j'ai plein à apprendre encore, j'ai beaucoup de choses. Moi, je vois qu'on a des valeurs déterminées, des valeurs inchangeables, qui sont tellement valables, qui sont tellement forts aujourd'hui, que même en faisant tout ça, on a encore gardé nos langues. Et quand tu parles à ta maman, tu parles à la langue, surtout à vous, l'ifou, tu parles à la grand-mère, tu parles à la langue, tu vois, bozousa, boulaï, c'est des choses, c'est fort parce que la langue est attachée à la coutume, attachée à la culture, elle est attachée à tout ce qu'on est, même spirituellement, elle est attachée. Et si pour moi, si on peut mettre la parole de Dieu dans la langue vernaculaire, ça va encourager le jeune qu'il a une culture, il a un chez-soi, il est complet. Même si le petit jeune, il part en France, il fait un grand cadre, il a des diplômes incroyables en France, mais il sait ce qu'il est. Il a un petit mec de l'IFU, il a un petit mec de la Grande Terre, il a sa langue dans son cœur, et c'est intéressant, il a des valeurs. Il a des valeurs qu'un Français n'a pas. Les valeurs d'un Français, ça va être Napoléon, ça va être truc qu'il loue sur des histoires. L'IFU, le petit mec de la Grande Terre, de Calédonie, et le Kanaki, il n'a pas besoin de regarder en histoire, parce qu'il le vit. Les Français... Regarde cette histoire, ils ont pas cette histoire, mais ici on a notre histoire. Voilà mon grand-père, il y a 200 ans, voilà où il est arrivé, tu vois. C'est incroyable. Nous, en tant qu'Australiens, je suis obligé d'aller dans un musée pour trouver mes ancêtres gaulois, voilà comment ils étaient. Mais ici, dans le pays, chez moi, là-bas, Erakor, je sais où l'évangile est arrivé. Je vois les grands-papas qui ont demandé cela. Je vois où l'outre, ça c'est... Je sais pas comment t'expliquer, c'est des valeurs incroyables. Et moi, j'encourage toute la jeunesse. Ne fuis pas ton identité. Accepte ton idée. Prends-le avec tes bras. Et cette identité, ça va t'aider à travers toute ta vie. Et pourquoi on s'acharne à mettre la parole de Dieu dans les langues vernaculaires? C'est pour pouvoir aider cette jeunesse, comme on a vu là. Cette jeunesse qui croit en tout, qui, tu vois, eux, le milieu politique, tout ça, c'est pas ça qui les intéresse. C'est ce qui les intéresse, c'est là où ils sont aujourd'hui. Et vous avez vu les petits jeunes qui sont là, il y a pas un blanc, il y a pas un mélésien, c'est comme ma petite fille. C'est du sang mélangé. Mais pour moi, ma petite fille qui a 7 ans, Vanuatu, elle parle la langue. Elle parle avec ses mamans, ses cousines. Et moi, je lui dis tout le temps, toi, t'es une fille d'Irako. Et c'est ça, quand elle va aller en Australie, elle sera métisse. Elle sera pas un peu comme les autres. Mais elle sait d'où elle vient. Elle sait, il y a sa maman avec sa langue. Et ça, André, ça, c'est tellement une force pédagogique, psychique, dedans l'intérieur. Spirituellement, ça te fait encore plus fort. Mmh. Et c'est ça qui manque pour moi, personnellement. Vous, les mecs de l'IFU, je crois que vous êtes, avant, je sais pas, vous êtes toujours en train de prendre tous les postes de Nouméa. Je sais pas, hein, désolé, je sais pas si c'est toujours comme ça ou ça a changé.
0: Ça a changé,
1: heureusement. Ben, ça a changé. Mais tu sais pourquoi? Parce que vous avez la parole de Dieu dans votre langue. Et c'est un repère. C'est quelque chose que tu peux pointer. C'est quelque chose qui vous a aidé. Et pour moi, mon rêve, c'est que la plupart des gens en brousse, qui n'ont pas encore leur langue écrite, qui n'ont pas la parole de Dieu, ce serait bien qu'ils retournent à leur source, de la langue. Tu ne peux pas parler d'un pays, tu ne peux pas sans parler de la langue vernaculaire. Je travaille pour le gouvernement et je suis le pasteur pour le président du Vanuatu. Je fais souvent, tous les semaines, je fais son appel. Je travaille aussi sur la radio, là-bas, en Vanuatu. Et souvent, je dis au personnage que ta langue, ça détermine qui tu es. Tu vois, un petit mec de Lifou, il est bien en lui. Il rentre chez lui, il parle à maman en Lifou français mélangé, tu vois. Le petit Wallisien, on parle des Wallisiens. Tu vas pas voir un petit Wallisien parler à la maman, à la grand-mère en français. Tu vois, ils sont, c'est fort, c'est encore très fort chez eux. Et pour moi, je pense que là où vous êtes, les jeunes, retournez à votre source, retournez à votre langue. Voilà, Dédé. Il y a encore plein de choses
0: à raconter.
1: Il y a des histoires, voilà.
0: Vous accompagnez, mais tu travailles aussi en partenariat avec une organisation qui aide les gens à pouvoir traduire. Vous amenez une méthode pour pouvoir aider à traduire ces langues-là pour être le français, mais la langue est aussi importante comme l'anglais.
1: D'accord, l'anglais et puis surtout, comme je dis, la langue vernaculaire. Je suis aussi le directeur de Pacific Aid, qu'on aide les communautés avec des projets bien déterminés pour la jeunesse. Nous, on voit notre jeunesse. Vous rencontrez Dédé, on a 30 000 habitants qui travaillent et ramassent des pommes. Alors, un petit mec qui est professeur en Vanuatu, prof, il va gagner 120 000 par mois. Mm-hmm. Un prof.
0: Mm-hmm. Au Vanuatu.
1: Vanuatu. En Australie, ramasser des pommes, ce prof, il va gagner 140 000 par semaine. Et on va perdre tous ces gens. On est en train de perdre toutes ces personnes-là pour ramasser de l'argent. Mais maintenant, on a vu avec le gouvernement que ça aide personne, ça détruit les valeurs de famille. Ils sont en train de réaliser au Vanuatu que ce travail qu'on fait en Nouvelle-Zélande, en Australie, c'est bien, mais ça nous détruit de l'intérieur. Et moi, je pense que c'est encourageant pour nous en Calédonie, surtout nous qu'on a des tribus, des familles, des clans, de retourner à ça. C'est ça la force. La force de la Calédonie, c'est que, comme ma femme m'a dit, peut-être t'es chez toi, mais n'oublie pas que t'es chez nous. Mon papa, il ne voit pas chez toi, mais il voit chez toi, chez nous. Mmh. Et je pense que ce serait bien un jour qu'ici, en Calédonie, c'est notre souhait de Vanuatu, qu'un jour, on verra que la Calédonie, t'es chez toi, mais t'es chez nous. Mmh. Et ensemble, avec ça, tu pourras faire quelque chose d'incroyable.
0: Mmh. Allez, Philippe, on va terminer notre émission, notre échange. Allez, un petit mot pour la communauté du Vanuatu qui nous écoute aussi. Dire un petit mot pour encourager.
1: Je vais vous dire un petit mot pour encourager. Et en même temps de dire que en ce moment, Lidoche Listine a envoyé tout un groupe de marais. Ils sont chez moi à Erakor, en train de suivre l'histoire de l'Igname. Mmh. Ils sont venus avec le billet de mon beau-père qui est Charles Carlo, et lui il est là-bas en train de accueillir jeudi. Tout le monde départ jeudi. Ils vont tous aller à l'aéroport jeudi pour suivre l'Igname, l'histoire de l'Igname qui est arrivée en Vanuatu et où est-ce qu'elle est passée, cette Igname, en marée. C'était un grand moment historique. Et mon beau-père l'a dit, au lieu qu'ils restent dans l'hôtel, ils vont rester dans le village d'Erako, fréquenter les anciens, eux, d'avant. Ça veut dire ma femme, ma fille à moi, qui a 7 ans, et s'appelle Wajune, parce que ma famille vient de marée. Alors, punaise, ça c'est incroyable, quoi. Tu vois, même que moi je viens des Gaulois, je suis comme un cheval paille-ball de toutes les couleurs, tu vois. Je connais pas mes origines, mais ça m'encourage. Mais au moins ma fille, elle a une origine, elle sait d'où elle vient. Et ça, je dis à la jeunesse, cette origine et de trouver d'où tu viens, et tes parents et dans quel clan mélanésien, ça va incroyablement aider dans ta vie, non seulement dans ta vie, mais en tant que chrétien. Ça va te mettre une fondation solide. Merci.
0: Merci Philippe. Voilà, par les jeunes, pour les jeunes, avec cette partie de cette émission, encourager toute la jeunesse à pouvoir du moins ancrer, véritablement ancrer à travers nos langues locales qu'il faut continuer à entretenir, que nous soyons à Belep avec le Nielayu ou bien à Île-des-Pins avec le Kweni, continuer à entreprendre et à garder cet héritage-là. Philippe, merci beaucoup.
1: Thanks, mate. No worries.
0: Voilà, merci beaucoup de votre fidélité et puis bon après-midi sur les ondes de la RDK.

0: Excellent après-midi à tous et à toutes à l'écoute de Tchido Radio. Il est donc à 14h59 et puis quelques poussières de secondes. Retrouvons donc cette fois-ci nos pages de publicité avant de retrouver le journal du Pacifique.
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1: la 52e réunion des dirigeants du Forum des îles du Pacifique s'est ouverte officiellement lundi soir à Koror, au Palau. Les préparatifs sont déjà mouvementés avec le retrait de dernière minute du dirigeant d'au moins un partenaire. Pour ceux qui ne sont pas acclimatés, la chaleur est au front de Koror avec ses 30 degrés est insupportable. Après 5 minutes au soleil, on transpire à grosses gouttes et tout ce qu'on porte semble peser plusieurs kilos de plus. Trouver un peu de fraîcheur, même momentané, devient vite une priorité. La fureur avec laquelle la géopolitique s'entremêle à la réunion des dirigeants du Forum des îles du Pacifique FIP de cette année ressemble beaucoup à la chaleur de Koror. Même si on ne peut pas la voir, elle est omniprésente et impossible à éviter. Le retrait de dernière minute du président de Kiribati, Daniti Maouf, a déjà suscité des interrogations. Désormais, la présence du président de Nauru, anciennement Nauru, David Adeang, est également incertaine. Le retrait tardif de Maouf et l'incertitude actuelle concernant le président de Nauru, Adeang, sont au cœur des problèmes liés à l'unité et à l'ingérence extérieure au sein du PIF. À l'issue de la réunion des ministres des Affaires étrangères du Forum économique philippin FEP, à Suwa, au début du mois, l'absence de consensus entre les membres concernant une déclaration condamnant un laissé de missiles chinois a fait à la une des journaux. La fausse ogive s'est abîmée dans les eaux du Pacifique après, ou plutôt près de Tuvalu le mois dernier. Nauru et Kiribati, qui entretiennent des liens étroits avec Pékin, étaient considérés comme les membres n'ayant pas soutenu de déclaration à ce sujet. Ces deux pays étaient également perçu comme isolé du reste du groupe pour raison de leur position à Suva. Faute d'accord, la question d'une déclaration sur les essais de missiles a été renvoyée à Koror. Ces dernières semaines, des responsables de toute la région ont travaillé à la rédaction d'une déclaration qui devrait être soumise cette semaine aux dirigeants pour examen. Malgré cela, 4 États membres du Forum des îles du Pacifique PIF, l'Australie, la Nouvelle-Zélande, les Palau et les îles Marshall, ont décidé de faire cavalier seul après la réunion de Suva et de signer une déclaration commune publiée par le gouvernement américain critiquant la Chine pour ses essais de missiles. Les Palau et les îles Marshall ainsi que Tuvalu sont les 3 États membres du PIF qui entretiennent des relations diplomatiques officielles avec Taïwan. Le ministre néo-zélandais des Affaires étrangères Winston Peters, qui représente son gouvernement à Koror avant l'arrivée du Premier ministre Christopher Luxon, a clairement fait part de son mécontentement face à l'absence de résultats Suva à l'époque. Ils n'ont en réalité avancé aucune raison si ce n'est leur désaccord, et le fait est qu'ils ne souhaitaient pas que nous fassions une déclaration claire du type « Nous nous opposons aux tirs de missiles dans le Pacifique ». Voilà ce que la déclaration aurait dû dire et nous attendons toujours qu'elle soit formulée clairement. Il semblerait que la discorde se soit propagée directement de Suva au magnifique île de Palau. La décision de Maouf de ne pas participer à la réunion cette semaine et d'envoyer à sa place David Teabouf, son directeur du service diplomatique et ancien ambassadeur en Chine, signifie que toute déclaration éventuelle concernant les essais de missiles ne sera pas approuvée par le plus haut représentant de Kiribati ni par un élu. Elle témoigne également du mécontentement actuel de Maouf à l'égard du Forum des îles du Pacifique FIP. Si l'ADN de Nauru se retire lui aussi, l'unité et la stabilité du FIP seront menacées, d'autant plus que cela priverait le groupe de 2 dirigeants du bloc micronésien de sa présence cette semaine. Par ailleurs, outre une éventuelle déclaration sur les missiles, on espère vivement que les dirigeants proviendront à un accord sur les détails de la politique de partenariat approuvée par les dirigeants des îles Salomon l'année dernière. C'est analyse politique prévoit que les partenaires du PIF, actuellement 21 partenaires de dialogue et un groupe de partenaires de développement, seraient divisés en deux niveaux. Le niveau supérieur bénéficiant d'un accès plus important aux États membres. Sans surprise, la Chine et les États-Unis occuperont une place prépondérante dans les négociations sur ce sujet. Partenaires de dialogue dans le cadre actuel, ils disposent tous deux d'une représentation de haut niveau à Koror. La Chine a dépêché sur place son envoyé spécial pour les affaires des pays insulaires du Pacifique, Kian Bo, tandis que le secrétaire d'État adjoint Christopher Landau dirige la délégation américaine. Taïwan, actuellement un partenaire de développement du PIF, cherchera également à obtenir une place dans ce système de niveau. Le pays a envoyé son ministre des Affaires étrangères, Lin Xialong, à Koror, ainsi qu'une importante délégation au Palau. À noter que le premier ministre Fujian Sitivenira Buka s'est également retiré à la dernière minute de son programme prévu à Koror en raison de problèmes nationaux urgents. Il pourrait toutefois arriver plus tard dans la semaine pour la retraite des dirigeants. Tôt ce matin, le premier ministre des îles Salomon Atuel a également quitté les Palau moins de 24 heures après le dépôt d'une motion de censure à son encontre. M. Well, l'actuel président du Forum des îles du Pacifique, devait céder la présidence au président des Palau, Surrendel Whip, sur place. Les Samoa, la Nouvelle-Calédonie et le Vanuatu ont également décidé de ne pas envoyer ces deux dirigeants, mais cela avait été annoncé à l'avance et les délégations de ces États sont dirigés par des vice-premiers ministres ou des ministres de haut rang. Alors que des questions aussi importantes doivent être abordées cette semaine dans un contexte de tensions géopolitiques croissantes entre les États-Unis et la Chine, l'absence d'une représentation adéquate des membres du PIF est de mauvais augure. Un véritable consensus et un débat ouvert entre tous les membres sont essentiels dans le contexte actuel, d'autant plus que des intérêts extérieurs continuent d'exercer une influence pour servir leurs propres intérêts. Le président de Kiribati, Mamao, remet la présidence des petites îles insulaires à Palau. Le président de Kiribati, Daniti Mamao, a appelé un plaidoyer et puis un soutien plus ferme en faveur des petites îles insulaires lors de la passation de la présidence du groupe à Palau. S'adressant virtuellement depuis Tarawa aux dirigeants des petites îles insulaires réunis à Koror, Mamao a déclaré que cette réunion offrait une occasion importante aux pays insulaires de développer des solutions communes aux défis complexes auxquels ils sont confrontés. C'est un privilège et une opportunité de faire converger les idées et les solutions aux défis complexes auxquels nous sommes confrontés, en particulier en tant que petit État insulaire, a déclaré Mamao. Mamao a déclaré que c'était un privilège pour Kiribati d'avoir assuré la présidence des petits États insulaires au cours de l'année écoulée. Il indiquait que les dirigeants s'étaient mis d'accord lors de leur réunion à Mani l'année dernière sur deux tâches majeures: reconsidérer les caractéristiques clés et qui définissent les petits États insulaires et préciser leurs priorités collectives. Mamao a déclaré que ce travail devrait renforcer l'approche du groupe en matière de plaidoyer international et améliorer le soutien aux besoins de développement et de financement des petits États insulaires. J'espère que ces tâches permettront de renforcer l'approche en matière de plaidoyer et de financement du développement des économies de nos petits États insulaires, a-t-il déclaré. Mamao s'est dit convaincu que Palau poursuivrait ce travail et renforcerait la visibilité politique des petits États insulaires au niveau régional et mondial. Je suis également convaincu que le prochain président abordera cet avenir avec la confiance et l'esprit d'innovation nécessaire pour accroître la visibilité politique, l'engagement et le soutien tant au niveau régional que mondial, a-t-il déclaré. Il a remercié ses homologues pour leur soutien durant la présidence de Kiribati et a salué le travail des hauts fonctionnaires du groupe de travail sur les petits états insulaires, des administrations nationales, du secrétariat des agences internationales compétentes. Je remercie mes collègues pour leur confiance et leur soutien. Compte tenu de ces remarques et conformément à notre pratique établie, je sollicite le soutien des membres pour que Palau assume la présidence des petits états insulaires, a déclaré Mamao. Cette passation de pouvoir confère à Palau un rôle de premier plan supplémentaire au cours d'une semaine où le pays accueille également la 55e réunion des dirigeants du Forum des îles du Pacifique et se prépare à assumer la présidence de ce même forum. Le président des Palauip appelle à une action pour les océans à l'aube de la semaine du forum. Le président élu du Forum des îles du Pacifique et président des Palau sur l'Angelweep a appelé à une coopération internationale renforcée pour protéger les océans du monde, avertissant que les changements climatiques, la perte de biodiversité et la pollution mettent en péril l'avenir du Pacifique. Le président Weep a lancé cet appel dimanche lors d'une table ronde sur le partenariat pour les océans à Koror, en amont de la 55e réunion des dirigeants du Forum des îles du Pacifique. La table ronde a porté sur la coopération en vue de l'objectif mondial 30 d'ici 2030, qui vise à protéger et à conserver au moins 30% des océans du monde d'ici à 2030. Bien au-delà de nos côtes, le Pacifique est bleu, est une force vitale pour la planète entière, a déclaré Weep. Elle stabilise le climat mondial, assure la sécurité alimentaire de millions de personnes à travers le monde et préserve une des biodiversités marines les plus riches de la planète. Mais il indiquait que l'océan subissait une pression croissante. L'océan qui nous fait vivre et est en crise profonde, a-t-il déclaré. La triple crise planétaire, changement climatique, perte de biodiversité et pollution menace la force vitale même qui nous a nourris pendant des générations. L'envoyé spécial du secrétaire général de l'ONU pour les océans, Peter Thompson, a déclaré que la santé des océans était essentielle à la santé de la planète. Il ne peut y avoir de planète saine sans océans sains et la santé des océans est actuellement globalement en déclin, a déclaré Thompson. Il a souligné que la pollution, les pratiques de pêche non durables et les émissions de gaz à effet de serre constituent des pressions majeures sur le milieu marin. Thompson a déclaré que le réchauffement des océans, l'élévation du niveau de la mer, l'acidification, la mort des coraux, la perte d'habitat marin et de biodiversité ainsi que les changements des courants océaniques affectaient déjà le climat et les systèmes météorologiques mondiaux. Le commissaire aux océans du Pacifique, Dr. Philemon Manoni, a déclaré que la protection des océans resterait une question centrale durant la semaine du forum à Palau. Il a déclaré que les pays du Pacifique avaient déjà pris des mesures importantes par le biais d'accords et de négociations internationaux pour faire progresser la protection des océans. Nous avons franchi de nombreuses étapes. Nous avons participé à des accords et des négociations internationaux qui soulignent le rôle central de l'océan dans nos vies, dans notre identité et comme vous voyez, a déclaré Manoni. Il a ajouté que les dirigeants du forum devraient examiner une nouvelle déclaration régionale appelant à des mesures plus fortes et plus urgentes pour protéger la santé des océans. Les dirigeants vont envisager de publier une nouvelle déclaration renouvelant leur appel à des mesures plus importantes et plus urgentes pour la santé des océans, a déclaré Manoni. Il a déclaré que cette déclaration réaffirmerait la position régionale actuelle du Pacifique et contribuerait à orienter l'approche de la région en vue de la COP31. Cette déclaration définit notre position régionale actuelle sur l'océan. Elle fixe la direction du Pacifique en vue de la COP31 et de la mise en œuvre d'une action collective régionale dans le cadre de la stratégie 2050 pour un continent Pacifique bleu, a-t-il affirmé. Ces discussions interviennent alors que les dirigeants du Pacifique s'apprêtent à examiner examiner un large éventail de questions régionales, notamment le changement climatique, la gouvernance des océans, la pêche, la biodiversité et la pression croissante exercée sur les écosystèmes marins. Parallèlement, l'exposition Prospérité du Pacifique a été officiellement inaugurée au gymnase national de Palau en amont de la 55e réunion des dirigeants du Forum des îles du Pacifique. L'exposition réunit les ambassades résidentes et les partenaires diplomatiques de Palau afin de présenter leur programme et leur partenariat à Palau dans tout le Pacifique. Les expositions couvrent des domaines tels que la coopération au développement, l'éducation, la santé, les infrastructures, la résilience climatique, la sécurité maritime et les échanges entre les peuples. L'exposition met en lumière le rôle des partenariats internationaux dans le soutien aux communautés du Pacifique et aux priorités régionales, alors que les dirigeants et les délégations se réunissent à Palau pour la réunion annuelle du Forum. Le public, les délégués du Forum et les visiteurs ont été invités à visiter l'exposition au gymnase national de Palau. La société civile exige un siège permanent à la table des décisions du Pacifique. Les organisations de la société civile du Pacifique exigent que leur participation à la prise de décision régionale soit formellement institutionnalisée, affirmant qu'elles ne devraient plus avoir à se battre pour avoir une place à la table des négociations à chaque réunion des dirigeants du Pacifique. Cet appel a été lancé lors d'une présentation de la société civile à l'atelier sur les médias du Pacifique à Palau, en amont de la 55e réunion des dirigeants du Forum des îles du Pacifique. Joey Tao, coordinateur du réseau Pacifique sur la mondialisation, PAN, a déclaré que l'engagement de la société civile auprès du Forum des îles du Pacifique était resté irrégulier pendant des années. Nous savons très clairement ce que nous voulons, déclarer Tao. Depuis très longtemps, nous demandons un dialogue. Il y a des moments où nous sommes présents à la table des négociations et d'autres où nous sommes relégués au dernier jour d'un forum des dirigeants. Il y a donc une incohérence dans l'engagement, a-t-il déclaré. Tao a déclaré que les organisations de la société civile demandent désormais et que leur participation au processus du forum soit institutionnalisée, notamment dans le cadre de la révision de l'architecture régionale de la région. Il a déclaré que la société civile ne devait pas être considérée simplement comme un partenaire extérieur, mais comme un acteur clé et un acteur de la mise en œuvre des politiques régionales. Les partenaires au développement partiront, mais la société civile restera. Nous nous considérons comme des acteurs essentiels de la mise en œuvre des politiques gouvernementales, a déclaré Taoufa. Les organisations de la société civile réclament également des engagements plus fermes de la part des dirigeants du Pacifique pour protéger l'espace civique, avertissant que les possibilités pour les organisations d'agir, de s'exprimer librement et de demander des comptes au gouvernement se réduisent dans toute la région. Parmi les préoccupations figurent la réduction ou le retrait des financements et ce que les représentants de la société de protection juridique adéquate permettant aux organisations de s'exprimer librement et de contrôler les gouvernements et autres institutions. Tao a déclaré que l'institutionnalisation de la participation de la société civile permettrait également de créer un mécanisme de responsabilisation. Chaque année, un résultat ressort de la réunion des dirigeants et nous constatons déjà les contradictions des décisions prises. Nous avons un rôle à jouer pour veiller à ce que nos dirigeants rendent des comptes au niveau régional, a-t-il déclaré. Il a déclaré que les organisations nationales de la société civile pouvaient utiliser les décisions et les engagements régionaux pour plaider en faveur de réformes et de la responsabilisation au niveau national. Tao a déclaré aux journalistes que la société civile souhaitait faire partie intégrante du système régional plutôt que d'être considérée comme un partenaire extérieur. Nous ne nous considérons pas comme des partenaires, nous faisons partie du processus. Nous demandons depuis longtemps à avoir notre mot à dire. Comment pouvons-nous influencer les décisions à venir, a-t-il déclaré. James Barnes, conseiller principal de Pékin pour la stratégie et les affaires régionales a déclaré que la société civile n'avait pas été invitée à participer à l'examen de l'architecture régionale qu'il a décrit comme étant dans sa quatrième et dernière phase. Pernes a déclaré que la réunion des dirigeants du forum à Palau était donc essentielle pour traiter ce qu'il a décrit comme un problème de processus et de secrétariat. Il a déclaré que les processus de la société civile étaient souvent méconnus et que les procédures de participation pouvaient être floues ou encore constantes évolutions. Si aucune décision n'est prise à ce stade final quant à la manière dont la société civile serait véritablement intégrée à cette architecture régionale, alors l'ambition collective du Pacifique telle qu'elle est formulée dans la stratégie 2050 pour le continent bleu du Pacifique ne pourra être réalisée. Cela ne se réalisera pas sans la société civile, a déclaré Vergnès. La directrice exécutive de Piongo, Emeline Siale Ilolahia, a déclaré que la société civile avait rejeté les tentatives de la placer dans différents niveaux ou catégories au sein de l'architecture régionale. Nous n'appartenons à personne. Nous faisons partie de cette famille. Nous devrions être présents à chaque réunion ministérielle. Donnez-nous cet espace, donnez-nous l'opportunité de concevoir ce à quoi nous devrions ressembler dans l'architecture régionale. Mais nous ne sommes absolument pas un partenaire extérieur, a déclaré Ilolahia. Ilolahia a déclaré que la société civile avait besoin d'un rôle clairement défini et institutionnalisé afin que les organisations puissent se concentrer sur la représentation et la mobilisation des communautés plutôt que de demander sans cesse l'autorisation de participer. Nous devons être institutionnalisés pour ne pas avoir à venir mendier ces choses tous les jours et à chaque réunion. Nous devons être là, a-t-elle déclaré. Abdul Mufez Shahed, responsable de l'engagement et de la sensibilisation de l'organisation Pacific Island Student Fighting Climate Change, a déclaré que la reconnaissance verbale du rôle de la société civile ne suffisait pas. Il a déclaré que la société civile restait absente des importantes réunions ministérielles où étaient prises les décisions affectant la région. Tant que cette institutionnalisation ne sera pas formalisée par écrit, nous continuerons à courir partout pour demander des places. Nous affirmons faire partie du processus, a déclaré Shahed. Shahed a déclaré que la société civile souhaitait que son rôle soit formellement inscrit dans les politiques publiques et créant ainsi un processus clair et un mécanisme

0: mécanisme de responsabilisation. Vous le dites, vous le reconnaissez, maintenant écrivez-le. Nous voulons une politique, nous voulons que ce soit écrit, a-t-il déclaré. Il a déclaré que les dirigeants devaient s'entendre formellement sur le lieu et les modalités de la participation de la société civile au processus de forum. Dire qu'il s'agit d'un problème de secrétariat ou de procédure est une chose, mais lorsqu'il est consigné par écrit, il est plus facile de mettre en place un mécanisme de responsabilisation, a déclaré Shahed. Les représentants de la société civile ont déclaré que leur message principal aux dirigeants du Pacifique à Palau était clair. La participation ne doit plus dépendre de processus changeants, de personnalité ou d'invitation formelle. Ils souhaitent une place permanente, officielle et responsable dans la prise de décision régionale du Pacifique. Les pays du Pacifique plaident pour la création d'un guichet spécial de financement climatique avant la COP31. Les pays insulaires du Pacifique font pression pour des mesures concrètes en matière de financement climatique afin de maintenir l'objectif de 1,5 degré à portée de main et de renforcer la voie de la gestion dans les négociations climatiques mondiales, tandis que les préparatifs s'accélèrent pour la COP pré-COP au Fidji et la COP31. Carlos Lee Amoresi, conseiller de programme et chef d'équipe pour le financement climatique et la résilience au secrétariat du Forum des îles du Pacifique, a déclaré que la région utilisait le processus pré-COP pour renforcer la coordination et faire progresser les priorités du Pacifique en vue de la COP31. La pré-COP demeure un processus de la Convention cadre des Nations Unies sur les changements climatiques, CCNUCC, dont le principal objectif est technique et de parvenir à un consensus autour de l'ordre du jour de la COP annuelle. Mais Moresui a déclaré que le Pacifique avait une opportunité importante cette année avec la tenue de la pré-COP dans la région. Moresui a déclaré que les dirigeants du Pacifique avaient identifié 4 piliers clés pour leur plaidoyer en faveur du climat. Le premier objectif est de maintenir le cap de 1,5 degré Celsius, suivi de l'amélioration de l'accès au financement climatique, du renforcement du lien entre océan et climat et de l'amplification de la voix des pays du Pacifique dans les négociations internationales. Il a déclaré que les priorités étaient étroitement liées. Le Pacifique travaille actuellement par l'intermédiaire d'un groupe de travail de hauts fonctionnaires composé de responsables des ministères des Affaires étrangères et des changements climatiques de toute la région, dont les travaux alimentent les ministres du changement climatique du Pacifique. Moresi a déclaré que les dirigeants avaient donné au ministre du changement climatique un mandat pour mener à bien l'agenda régional. Concernant l'objectif de 1,5 degré, la région œuvre à l'élaboration d'une déclaration des dirigeants mondiaux et potentiellement d'un pacte mondial plus large entre les dirigeants. L'accès au financement climatique demeure l'une des principales priorités du Pacifique, Moresi affirmant que la région souhaite des engagements qui aille au-delà des déclarations politiques. En matière d'accès au financement, nous essayons d'élaborer un accord qui ne soit pas trop politique dans sa formulation, mais qui comporte des résultats concrets et précis pour sa mise en œuvre que nous pourrons poursuivre au-delà de la COP31, déclaré Moresi. L'une des principales revendications du Pacifique est que les mécanismes internationaux de financement climatique reconnaissent et mettent en œuvre plus efficacement les circonstances particulières des petits états insulaires en développement et des pays les moins avancés. Moresi a déclaré que la reconnaissance des circonstances particulières des PUD et des PMA existait depuis longtemps dans les accords internationaux sur le climat, notamment dans l'accord de Paris. Il a toutefois indiqué que le défi consistait à transformer cette reconnaissance en un accès concret au financement. L'une de nos demandes concerne l'ouverture de fenêtres spécifiques spéciale pour les PUD et les PMA. Il serait préférable d'obtenir une période spéciale pour les petits états solaires en développement du Pacifique. Et c'est un effort considérable, mais c'est ce que nous demandons, a-t-il déclaré. L'approche proposée offrirait aux pays du Pacifique des voies d'accès dédiées au financement climatique, tenant compte de leur vulnérabilité et de leur situation particulière. Morrissey a déclaré que les négociateurs du Pacifique parlent souvent de l'autorité morale de la région en matière de changement climatique, mais que cette autorité doit s'appuyer sur l'expérience des populations touchées par les impacts climatiques. Lorsque nous entamons des négociations, nous affirmons toujours que nous avons l'autorité morale en matière de changement climatique. La question est d'où nous vient l'autorité morale. Notre autorité morale nous vient des êtres humains. Quel est l'impact sur les humains, en particulier dans notre contexte, et comment traduisons-nous cela dans les négociations, a-t-il demandé. Il a déclaré que l'impact humain du changement climatique devait rester au cœur de la position de négociation du Pacifique. Le lien entre océan et climat est également un élément clé du plaidoyer mené par le Pacifique. Morrissey a également souligné la gestion de l'environnement marin par Palau et a déclaré que le changement climatique impacte l'océan avant d'affecter de nombreuses autres parties de l'écosystème. Il a déclaré que la relation entre les océans, le climat et l'environnement au sens large était au cœur de l'approche du Pacifique. Titira, directrice du bureau sous-régional du Forum des îles du Pacifique pour la Micronésie, a déclaré que le plaidoyer de la région en faveur d'un climat politique s'organise également autour de sept domaines thématiques clés. Ces mesures comprennent l'atténuation, la transition juste, l'adaptation, le financement climatique, les océans et l'égalité des sexes dans le cadre de l'objectif plus large de maintenir le réchauffement climatique à 1,5 degré. Thier a déclaré que les océans étaient particulièrement importants en raison de leur rôle de régulateur climatique majeur à l'échelle mondiale, tandis que la question du genre restait cruciale pour lutter contre la vulnérabilité. Elle a déclaré que le processus de coordination du Pacifique permet de faire remonter les questions de négociation difficiles des responsables techniques aux ministres lorsque les progrès sont au point mort. Chaque bloc de négociation a ses propres positions sur les questions abordées lors des négociations climatiques de l'ONU et les négociations techniques peuvent parfois aboutir à une impasse. Si le plan technique, si les choses n'avancent pas, elles sont portées au niveau politique, a déclaré Thier. C'est là que nos voix prennent toute leur importance. Elle a indiqué que les ministres du Pacifique pourraient alors dialoguer directement avec les ministres d'autres régions du monde afin de surmonter les blocages dans les négociations techniques. Ce processus, a-t-elle déclaré, s'inscrit dans le cadre des efforts plus larges déployés par la région pour se coordonner en bloc et veiller à ce que les priorités du Pacifique soient clairement représentées dans les négociations climatiques de l'ONU. Alors que la pré-COP vise à rapprocher les discussions internationales sur le climat de la région, les pays du Pacifique cherchent à transformer leurs appels de longue date à l'action climatique en résultats concrets, notamment en matière d'accès au financement. Pour Morrissey, l'enjeu principal est de veiller à ce que la reconnaissance internationale de la vulnérabilité du Pacifique se traduise par des mécanismes concrets qui produisent des résultats et qui met fin à notre journal du Pacifique. Merci de votre fidélité.
1: Il est 15h, passé de 31 minutes sur Jido Radio. Bonjour mon pays. Bonjour Kanaki, c'est Hélène qui vient de prendre l'antenne, qui vient de prendre la barre. Et nous, on va enchaîner avec la lecture des grands titres du journal du soir.

Voici chez les grands titres la mission transpartisane du gouvernement renforce le dialogue avec le Sénat et le ministère de l'Action et des Comptes Publics pour sécuriser les financements immédiats, préparer les réformes structurelles et établir un contrat de responsabilité entre l'État et la Nouvelle-Calédonie. Après la publication du rapport de la Chambre territoriale des comptes, la SODIL appelle à replacer les constats dans leur contexte et réaffirme la poursuite du redressement engagé depuis 2025. Puis côté transport, le comité de coordination coutumière Nedjeu maintient la pression auprès des autorités pour montrer le mécontentement à la gestion du dossier Erkal. Entretien de notre journal, ce sera avec Guillaume Wamina, président du comité. Puis enfin, le groupe Fer de Lance mélanésien adopte une nouvelle feuille de route pour renforcer son soutien au FLNKS et appelle à une accélération du processus de décolonisation en Kanaky et Nouvelle-Calédonie lors de son caucus en marge du 5e PIFLM à Koror.

À l'instant, la lecture des grands titres des éditions de la soirée. On se donne rendez-vous à 16h30. C'est Naïda Wamai que l'on suivra pour le journal du soir.

Bonjour Kanaki, bonjour le pays, sur les routes ou à la maison dans les quartiers ou à la tribu, bonjour ensoleillé du 4 boulevard Vauban. C'est Hélène pour la suite des programmes sur Jido et comme toujours j'espère que la matinée s'est bien passée. En ce troisième jour de la semaine, ce mercredi 2 septembre 2026, pour ce jour ce sont les Ingrid qui sont mis à l'honneur. Ingrid, c'est un prénom qui vient du mot Ingui, qui désigne la divinité, et du mot Rida qui signifie qui délivre. Et c'est joli. Et tout ça, ça vient de l'étymologie scandinave. Delpet à vous les Ingrid. Aussi au natif de ce jour, de ce mercredi 2 septembre, on vous souhaite que du beau, le meilleur et tout ce qui va avec. Longue vie. J'espère que ça va et nous comme toujours on termine cette journée de programmation ensemble sur le réseau, sur le canal K. Je vous annonce un peu une partie de cette fin de journée sur le 97.4. Dans quelques instants, à 15h45, on retrouve La Voix des Jeunes avec l'écho de la nature, des émotions pour ce jour. On parle du cycle de l'eau dans la forêt. À 16h, on s'envole pour le pays Otmawap. Et je le rappelle, pour l'émission Ronfi ou Bahara, nous sommes au

Voilà, Hélène, elle ne sait plus parler, c'est la toponymie. Et pour ceux qui ne le savent pas, la toponymie, c'est la science linguistique qui étudie l'origine, le sens et l'évolution des noms. Des noms de lieux. À 16h20, on continue. À 16h20, on fait le point météo avec le bulletin établi par Météo France. À 16h30, c'est ton information, et notamment avec Naïda Wamaï, avec le journal du soir. À 17h05, ce sera le radio service avec la lecture des avis de décès et celle des communiqués. Voilà une partie de notre fin de journée sur le 97.4. Et j'ai envie de dire, ça ne bouge pas.

0: À l'instant, Romain Virgo et le titre Lay My Head. Il est 15h44 dans quelques instants. On retrouve la voix des jeunes qui aiment la biodiversité et la nature. Aujourd'hui, la voix des jeunes nous parle du cycle de l'eau dans la forêt. Belle écoute à tous.
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2: Ouais !
3: Quand il pleut, l'eau ne tombe pas directement sur le sol. Elle atterrit d'abord sur les feuilles des arbres. Tout en haut, certaines gouttes glissent doucement le long des feuilles et des branches jusqu'aux troncs, puis jusqu'aux racines. D'autres s'évaporent presque aussitôt et repartent dans l'air. Une partie de l'eau s'enfonce alors dans le sol, guidée par les racines. Elle nourrit l'arbre, mais aussi toutes les petites plantes autour de lui. Le reste continue son chemin, plus profondément encore, jusqu'à rejoindre des réserves d'eau cachées là. Grâce à la chaleur du soleil, l'eau contenue dans les feuilles s'évapore doucement dans l'air, un peu comme une respiration invisible. On appelle ça l'évapotranspiration. Cette eau remonte alors vers le ciel, forme de nouveaux nuages qui redonneront de la pluie un peu plus tard, ailleurs. C'est un cercle sans fin, la pluie nourrit la forêt renvoie de l'eau dans le ciel, et cette eau redevient pluie. Une forêt en bonne santé agit un peu comme une éponge géante, elle capture l'eau, la garde, puis la relâche lentement au lieu de la laisser filer d'un coup. C'est aussi pour ça que quand on coupe trop d'arbres, ce cycle se brise, moins d'eau est retenue, moins de pluie se forme, et les sols deviennent plus secs, plus fragile.
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Kayla du groupe Cool Noé Boys Band. Il est 15h55 sur Jido Radio. Avant de retrouver l'émission Rampi au Vahara, on écoute le groupe Melos et le titre Pollution. Belle écoute.

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1: On peut s'envoler pour le pays Otmawap avec l'émission Renvi ou Bahara et la chronique en langue préparée par l'Académie des langues Kanak. Pour ce troisième jour de la semaine, nous découvrons un partage sur la toponymie en Nielayou. Belle écoute à tous.

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1: Bosu Suevi Kop, bonjour à tous. Vous écoutez l'émission Khonfi Uvarara, préparée par l'Elka Hotmawab. Merci à ceux qui nous suivent. Et bienvenue aux nouveaux auditeurs. Pour rappel, cette semaine, nos chroniques sont liées à la thématique de la toponymie. En début de semaine, nous avons entendu le point Roumak avec l'explication de Wanap. Hier, en langue tchad de Puevo, nous avons écouté l'intervention d'Imelda sur le terme « wedding ». Et aujourd'hui, nous avons l'honneur de recevoir Baramburem. Elle nous témoigne un souvenir d'enfance en Nyalayou et notamment d'un îlot d'alluvion nommé Chayak Nelema. Je vous propose de l'écouter.
2: Nous parlons de Nara de Chayak, comme nous disons, puis tant là, on parle de Chayak, il est que Nara de Chayak Nelema. Comme nous le voyons. Je vois un voix, vous te parlez, quand tu m'as mis le Chayak Nelema, mais tu. Tu m'as mis un homme à la table, mais il y a là. 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
1: Ce souvenir d'enfance partagé par Bara Mburem vient d'un passé chargé d'histoire. Elle raconte que ce lieu-dit est né à partir de sédiments, de bois flottés, de sable, d'argile ou de gravier qui se sont accumulés, le plus souvent au fond de l'eau, après avoir été transporté par la mer au milieu de la mangrove. Ce petit bout de terre, les vieux l'ont nommé Tchayak Nelema, car c'est à cet endroit que les grands-pères et la famille accueillent les familles venues de l'extrême nord, des Nemapoum, Belema, Belep. Quand un vieux soufflait la toutoute, c'était le signal que des personnes ont accosté sur l'îlot Tchayak Nelema. Tous descendent à leur rencontre. C'était un lieu d'échange et de partage, un lieu d'accueil et un lieu chaleureux. Ensuite, les gens sont conduits dans les maisons pour passer la nuit ou rester le temps des échanges coutumiers et rebroussent ce chemin dès la fin des célébrations. Aujourd'hui, on peut toujours visiter cet îlot, mais avec la modernisation, des maisons communes et des débarcadères sont attribués aux tribus et rares sont les personnes qui s'y rendent. Demain, nous prolongerons notre traversée vers l'extrême nord, à Nenemapoum, pour entendre le Nelema. Merci à tous de votre attention et on se donne rendez-vous demain à la même heure. Holekom Nalianja Payen, Maikwe Petarinje Newak. 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

À l'instant, votre émission Rampi Ouvahara avec la chronique en langue préparée par l'Académie des langues Kanak. Pour la prochaine édition, la prochaine chronique en langue, ce sera pour demain. À partir de 6h30 sur la fréquence, on parlera, on retrouvera des témoignages, des partages en fwaï sur la toponymie. Rendez-vous demain à partir de 6h30. Nous, on va poursuivre en musique. On fait un petit tour dans le Pacifique avec Sissiva. Sissiva est le titre Lanigué. Belle écoute.

16h et 14 minutes sur Jido Radio pour la suite des programmes. C'est à 16h30. On retrouve Naïda Wamai pour le journal du soir. Nous, on continue le petit tour dans le Pacifique avec Rameau, Heritage. Belle écoute.

Il est 16h26 sur Jido Radio. À l'instant, c'était Aotita et le titre Shamania. On poursuit en musique pour la suite. C'est dans quelques instants, à 16h30, on retrouve Naïve Wamaï pour le journal du soir. Et on termine avec Poignébi. Poignébi est le titre Kabawande. Belle écoute.

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5: Bonsoir à tous, voici donc le journal et tout d'abord les titres. La mission transpartisane du gouvernement renforce le dialogue avec le Sénat et le ministère de l'Action et des Comptes Publics pour sécuriser les financements immédiats, préparer les réformes structurelles et établir un contrat de responsabilité entre l'État et la Nouvelle-Calédonie. Après la publication du rapport de la Chambre territoriale des comptes, la SODIL appelle à replacer les constats dans leur contexte et réaffirme la poursuite du redressement engagé depuis 2025. Transport, le comité de coordination coutumière Nedjehu maintient la pression auprès des autorités pour montrer mécontentement quant à la gestion du dossier Aircal. Entretien de notre journal, ce sera avec Guillaume Wamina, président du comité. Et puis enfin dans la région, le groupe Fer de Lance mélanésien adopte une nouvelle feuille de route pour renforcer son soutien au FLNKS et appelle à une accélération du processus de décolonisation en Kanaky-Nouvelle-Calédonie lors de son caucus en marge du 55e PIF-LM à Koror-Palau. Bonsoir à tous, bienvenue sur Radio Kanaky, le journal. Nous débutons donc avec cette information du gouvernement. La mission transpartisane conduite par le président du gouvernement a poursuivi ce mardi 1er septembre ses échanges avec les autorités de la République. Elle a été reçue successivement par Gérard Larcher, président du Sénat, puis par David Amiel, ministre de l'Action et des Comptes Publics. Ces rencontres ont permis de dresser un point précis sur la situation économique et sociale de la Nouvelle-Calédonie et sur les mesures d'accompagnement nécessaires dans les prochains mois. Les discussions ont porté en particulier sur les besoins financiers à court terme, incluant le versement du solde du prêt garanti par l'État PGE, soit 13,7 milliards de francs, ainsi qu'une subvention de 7,2 milliards de francs. Les besoins complémentaires attendus pour décembre 2026 et l'année 2027 ont également été examinés. La mission a rappelé l'importance d'un contrat de responsabilité entre l'État et la Nouvelle-Calédonie fondé sur un engagement réciproque. La Nouvelle-Calédonie s'engage à conduire les réformes structurelles indispensables et l'État accompagne financièrement le territoire durant la période nécessaire à leur mise en œuvre progressive et soutenable. Les échanges ont également porté sur la filière nickel, la situation des trois usines ainsi que sur les réformes prioritaires à mener, notamment celles relatives aux retraites, au RUAM et à la fiscalité, essentielles pour rétablir durablement les équilibres économiques et sociaux. La mission donc a réaffirmé la volonté de la Nouvelle-Calédonie de maintenir un dialogue étroit, constructif et continu avec l'État afin de bâtir des réponses adaptées aux défis auxquels le territoire est confronté. Et puis la province Sud renforce son dispositif Sud-Sécurité mis en place en septembre 2025 dans le cadre du plan provincial de prévention de la délinquance 2025-2028 destiné à aider les propriétaires, occupants et bailleurs à sécuriser leur logement. Ce programme connaît en 2026 plusieurs évolutions majeures adoptées par le bureau de l'Assemblée le mardi 1er septembre. Pour répondre à la forte demande enregistrée lors des premières sessions, une quatrième session sera ouverte dès le 10 septembre prochain, doté d'une enveloppe supplémentaire de 100 millions de francs, soit 100 000 crédits points. Ces crédits points versés directement aux prestataires inscrits sur la plateforme Sud Pro permettent de financer des équipements de protection avec une aide couvrant 20% du coût pour un achat seul et 30% pour un achat avec installation. La SODIL réagit aujourd'hui à la publication du rapport de la Chambre territoriale des comptes. La Société de développement des îles dit accueillir ses constats avec transparence, tout en rappelant que plusieurs observations portent sur des périodes antérieures au plan de redressement engagé depuis 2025. Elle assure que les mesures de gouvernance, de contrôle interne et de pilotage financier sont désormais en cours de consolidation et affirme sa volonté de poursuivre la modernisation de ces pratiques au service des communes et des projets économiques des îles. Romain Meun.
4: Je cite le communiqué. Le rapport définitif de la Chambre territoriale des comptes délibéré le 20 mai 2026, je cite, porte sur les exercices clos de 2020 à 2024. La SODIL souhaite que les observations formulées soient appréciées dans le contexte de la période, antérieure à la mise en place de la nouvelle gouvernance au début de l'année 2025. Le rapport examine les exercices 2020 à 2024, période marquée par la pandémie, le Covid-19, puis par les événements de mai 2024. Ces crises ont aggravé les difficultés, mais elles ne suffisent pas à expliquer des faiblesses structurelles qui existaient déjà. La lecture du rapport doit donc tenir compte à la fois de ce contexte exceptionnel et de la succession des équipes de gouvernance et de direction au cours de différentes périodes. La Chambre relève notamment l'absence de stratégie formellement adoptée par le conseil d'administration, l'installation de la direction générale, l'insuffisance du pilotage des filiales, la multiplication des participations, les pertes récurrentes et la dégradation de la trésorerie. Elle relève, je cite également, des anomalies concernant les rémunérations, les avantages en nature ainsi que certaines obligations fiscales et sociales. Pris dans leur ensemble, ces éléments mettent en évidence des fragilités importantes dans la gouvernance, le pilotage et le contrôle au cours de la période examinée. Leurs conséquences financières et opérationnelles continuent d'affecter la holding et plusieurs de ses filiales. Ce constat ne remet pas en cause l'engagement des salariés qui en contribuer à assurer leur mission dans un contexte particulièrement difficile. Depuis le début de l'année 2025, je cite toujours, la SODIL a engagé une réorganisation profonde. Les fonctions des trois directeurs généraux délégués ont pris fin en février 2025. Et la direction générale a été recentrée autour d'un directeur général unique. Plusieurs irrégularités ont été corrigées. Ces régularisations ont conduit la CTC à retirer deux rappels au droit. La nouvelle gouvernance poursuit la maîtrise des charge, la restructuration des filiales, le recentrage du groupe sur ses missions, la cession d'actifs ou de participation non stratégique et la recherche de partenaires privés. L'objectif est de rétablir une gouvernance transparente, un pilotage financier rigoureux et une capacité d'action durable au service des îles Loyauté. Le rapport de la CTC constitue à la fois un diagnostic documenté des difficultés rencontrées durant la période 2020-2024 et un point d'appui pour la transformation engagée depuis 2025. La SODIL reconnaît les fragilités identifiées et souhaite que les appréciations soient replacées dans leur contexte ainsi que dans la chronologie des responsabilités. La priorité de l'équipe actuelle est de corriger les insuffisances relevées, de préserver les activités utiles et de sécuriser durablement l'avenir du groupe. La Société de développement des îles Loyauté accompagne le développement économique due à travers ses participations et ses filiales, notamment dans les secteurs du transport, du tourisme, de l'agroalimentaire et de l'investissement. Rappelle la SODIL, son action vise à soutenir les activités structurantes et les emplois au bénéfice des populations des îles Loyauté. Fin de citation de cette communication de la SODIL.
5: Et nous allons parler transport avec l'entretien de ce journal à Lifou. La mobilisation coutumière ne faiblit pas. 6 mois après les premiers blocages des aérodromes, le président du comité de coordination Nedjehu Guillaume Wamina revient sur l'origine du mouvement, les revendications liées au maintien des vols à Magenta et les préoccupations de sécurité sur l'axe Tontouta Nouméa. Pour lui, les actions menées, qu'elles soient symboliques ou plus fermes, répondent à une injustice ressentie par les habitants des îles Loyauté sur le transfert d'Aircal vers Tontouta. On écoute Guillaume Wamina, il revient tout d'abord sur la mobilisation de ce mardi 1er septembre à Wenham.
6: Ah oui, donc d'abord on a reçu un communiqué du refaire et puis du procureur de la République, comme quoi ils allaient envoyer beaucoup de forces de l'ordre et puis nous empêcher de faire le blocage. Donc nous à partir de c'est pour ça qu'on n'avait pas annoncé dans les médias qu'on allait pas bloquer, donc on a fait comme si on allait bloquer. Et ben finalement quand on est arrivé à 5h, la piste de Wenham était déjà remplie de forces de l'ordre et aussi à l'entrée. Donc nous avons discuté un peu parce qu'on savait que le premier vol allait arriver vers 8h. Donc nous on était sur le site, on a discuté avec nos vieux, on a mis nos banderoles et puis on est parti quand même faire passer. On s'est mobilisé devant nos banderoles et puis on a fait passer nos messages.
5: Enfin, c'est peut-être rappeler précisément ce qui a déclenché les premiers blocages des aérodromes en mars 2026.
6: Donc il faut savoir que nous dans le West on a une organisation, hein. On avait eu une réunion du comité de développement du West, dont moi je suis le président du commission de transport, de la commission de transport. Donc à la dernière réunion du comité de développement, on nous a annoncé que il y a beaucoup de soucis à Aircal, les vols retardés et annulés. Donc on nous a demandé aussi de s'approcher d'Aircal. Parce qu'en même temps, le gouvernement a annoncé le déménagement de Magenta à Tontouta. Donc, nous avons pris nos décisions d'aller voir le grand chef du West, lui dire dans nos intentions de mettre la pression à Aircal et s'il faut bloquer. Donc, le grand chef était d'accord. Et comme l'aérodrome se trouve à West, mais ça concerne également les deux autres grandes chefferies, Gaïcha et Lossi, nous avons pris la décision, sous l'accord du grand chef, d'aller voir les deux autres grandes chefferies, leur annoncer la mauvaise nouvelle, et surtout leur annoncer que nous avons besoin, s'ils sont d'accord, des référents de chaque district. Donc on nous a mis deux référents de Gaïcha, deux référents de Lossi et de Duet. Nous avons amené tout ça à l'aire coutumière de Zéhou. Et de l'aire coutumière, nous avons décidé de monter le comité de coordination coutumière de Zéhou. Et de là, donc, on a commencé à s'organiser. Mais en face de nous, il y avait le mariage. Il y avait d'abord la convention religieuse à Koumo. Ensuite, il y avait le mariage du grand chef sur le site. Donc tout ça, on a dit, on va laisser tout ça à faire et après, on va enclencher le travail, enfin, les blocages qu'il faut bloquer quand tout le travail qui a été prévu au fini. Donc, le 2 mars, quand le gouvernement a quand même, on a quand même lancé des appels au gouvernement qu'il ne faut pas faire le déménagement, ils ont quand même insisté. Et donc à partir du 2 mars, on a commencé à faire les blocages. Et du coup, Marée et OVA, ils ont suivi. Donc nous nous sommes alignés pour montrer notre mécontentement et la colère de nos populations.
5: Donc pour vous, les blocages sont-ils justement une action de dernier recours ou une action symbolique pour faire entendre justement une injustice par rapport justement aux usagers des îles.
6: Ben, c'est une injustice puisque tout temps ça ne nous convient pas. Les billets d'avion ne baissent pas. Il n'y a pas de travail qui a été effectué à Tontouta pour nous accueillir. Les gens sont en train de galérer à Tontouta. Et puis, pendant ce temps, on a un aérodrome qui est à Magenta, qui est opérationnel. Parce qu'on ne peut pas nous faire avaler que la T-72 ne peut pas atterrir à Magenta. Il a bien travaillé sur 3 ans à Magenta et maintenant il est à Tontouta. Et maintenant, on nous parle aussi des problèmes de sécurité en survolant en 2 minutes Wemo. Non, mais il faut arrêter de nous prendre pour des cons aussi.
5: Alors, la RT1 entre Nouméa et Tontouta est un axe à vigilance renforcée où les dépassements intempestifs et les excès de vitesse restent l'un des principaux facteurs de risque. Pour les autorités, le danger vient moins de l'infrastructure que des pratiques des automobilistes. Les automobilistes qui ont toujours tendance à doubler sur ce tronçon, c'est l'une des préoccupations des collectifs.
6: Après, il ne faut pas se mentir, nous connaissons notre population. Là-bas, à Nouméa, les trois quarts ils vont sur Nouméa, ils vont voir le médecin, mais surtout aussi les mariages. Quand tu vas avoir un mariage à Kowekara ou à Païta ou n'importe où, les gens ils vont vouloir vite rattraper leur vol ou arriver sur Tontouta, des fois, ben, ils vont laisser un peu tomber le... l'aspect de sécurité, ils vont vouloir rattraper leur vie, puis voilà, les accidents. Pour l'instant, on croise du doigt, il y a encore pas d'accident. D'ailleurs, c'est étonnant. Et pour l'instant, c'est que l'IFOU qui est ouvert. Alors, imaginez demain, OVA et marée ouverte.
5: Donc, on revient sur ce blocage. Donc, il y a eu un protocole ou un projet d'accord, justement, par rapport à la première question. Donc, aujourd'hui, on a autorisé l'atterrissage des vols d'Aircal sur l'IFU, sur Wanaham. Mais par contre, OVA et Marée restent fermés.
6: Ça, c'est leur décision à eux. Moi, je ne commande pas les 3 comités de coordination. Ils ont leur comité, ils ont leur grand chef, c'est eux qui prennent les décisions eux-mêmes sur place. Nous, on a voulu bloquer ici, parce que notre grand, pour être solidaire avec eux, et en même temps pour dire, ben, finalement, le gouvernement qu'on a attendu, parce qu'on a attendu quand même qu'il y ait un changement de gouvernement. Monsieur Ponga n'a jamais voulu nous écouter. Monsieur Wame, qui était président de la province, n'a jamais voulu nous écouter. Donc, on espérait des deux, on sait que Michael Forest, il est avec nous. Aujourd'hui, il est d'accord avec nous. Et maintenant, le problème, il est sur M. Tukumoli. Alors, surtout sachant que Ponga, pour ramener les avions de Magenta à Tontouta, il n'a pas eu besoin d'arrêter ni de délibération. On avait demandé à M. Tukumoli s'il peut faire la même chose dans son CMR. Il a dit... je ne veux pas faire les mêmes erreurs que les autres. Donc nous, on a dit, ben, fais-nous au moins un geste ou un courrier qui prouve que vous allez ramener sur Magenta. Parce que nous, si on ne ramène pas les avions à Magenta, on ne peut pas ouvrir aux discussions. Vous ramenez, après on discute.
5: Alors justement, que répondez-vous à ceux qui estiment que les blocages ou actions symboliques perturbent davantage les usagers, notamment, on parle beaucoup des gens qui sont malades.
6: Après, comme on a dit, hein, à côté, le gouvernement, tout ça, avec la province, j'avais bien parlé des Technam, là, des Air Loyauté Océania. Donc ils sont là, et puis il y a un petit choix à côté.
5: Une autre question, Guillaume Wamina, donc par rapport justement à ces blocages. Aujourd'hui, on voit il y a une partie des populations et notamment des coutumiers qui ne vous suivent plus par rapport justement à ceux qui se sont engagés dans ce mouvement-là.
6: On va refaire je vais recadrer un peu le truc. Dans les coutumiers, il y en a qu'un seul qui n'est pas d'accord. C'est le grand chef Oukensé. Ce d'Ovia et Maré et Gaïcha et Lossi nous suivent.
5: Vous avez eu une réunion avec la chefferie de l'OSI, c'est ça?
6: On les informe à chaque fois qu'on veut faire une action.
5: Comment ça se passe aujourd'hui? Hier, donc il y a eu la journée de mobilisation donc à Wenham. Aujourd'hui, qu'est-ce que vous avez décidé? Je pense que vous avez eu une réunion après. Donc aujourd'hui, qu'est-ce qu'il en est par rapport justement à la suite du mouvement?
6: Donc aujourd'hui, on avait décidé sur Wenham de continuer à attendre Monsieur Tukumuli. Donc Monsieur Tukumuli, il a fait des promesses. Là, il est parti sur Paris. Normalement, il est prévu rentrer le 5 ou le 6. On attend qu'il revienne, qu'il va remettre la pression maintenant sur lui, puisque la province des îles, le président, il est d'accord avec nous. On verra là-haut au Congrès, la commission de transport, mais apparemment, il n'a pas les majorités. Donc maintenant, on va continuer à mettre la pression sur M. Tukumuli.
5: Vous attendez à ce qu'il a, qu'il vous a promis, c'est ça?
6: Ben, il a dit qu'il est ouvert aux discussions. Nous, on a dit, OK, on veut bien discuter, mais ça fait 6 mois quand même qu'on attend. Donc, si tu nous fais un geste, comme quoi on va ouvrir la discussion, et surtout de ramener l'Aircal à Majata, oui, OK. Sinon, c'est une perte de temps, on va discuter pour rien.
5: Mais vous pensez que la majorité des îles, des populations des îles Loyauté veulent que l'Aircal revienne à Majata? Je crois que ce doit être le sentiment de tous les de toute la population des îles, ceux qui prennent l'avion, qui ont toujours.
6: Quand tu m'as regardé un peu, Mané, je m'as regardé les gens qui montrent leur mécontentement par Facebook ou par les réseaux, eh ben, il suffit de regarder leur situation, on a vite compris. Hein. Ça, c'est les gens qui ont un peu de qui ont des sous. Nous ici, pourquoi on n'est pas nombreux à Wenham? Parce que même les gens, ils n'ont pas le sous pour payer la navette pour aller à Wenham nous écouter. Mais il y a beaucoup qui nous disent quand même, quand on passe devant les magasins, les commerces qui rouvrent, beaucoup de gens sont avec nous.
5: Une dernière question, Guillaume Wamina. Quel message souhaitez-vous justement adresser aux habitants de l'Ifou, mais également aux usagers d'Air Calédonie, de la province des îles?
6: Ben, le message que j'ai envie d'annoncer, c'est de dire aux gens des îles, si vous voulez quelque chose, il faut bouger, hein. Maintenant j'ai compris que tout le monde veut manger une omelette, mais personne ne veut casser les œufs. Donc maintenant il faut, à un moment donné, il faut bouger. Hein.
5: Se mobiliser ici aussi à Nouméa, comment?
6: On a un comité à Nouméa qu'on est en train de restructurer là, et je crois que les prochaines actions vont être sur Nouméa.
5: Il y aura une prochaine réunion?
6: Ah ben si, c'est obligé. On va pas se rencontrer au moins une fois par jour ou même par semaine pour voir les prochaines actions.
5: Une nouvelle de la région, les dirigeants, ministres et hauts représentants

0: Christian Théin a donc présenté aux membres les derniers développements en Kanaky Nouvelle-Calédonie, constatant que les processus de Bougival et de Matignon-Oudinot sont désormais caduques et ne permettent plus d'avancer vers une solution politique. Les dirigeants ont donc appelé à la mise en place d'un nouveau processus de conception kanaké d'esprit mélanésien, ainsi qu'à l'envoi d'une nouvelle mission de la Troïka du Forum des îles du Pacifique afin de contribuer à prévenir de nouvelles violences. Il a été demandé au président du FNKS de transmettre cette position à la 55e réunion du PIFLM. Concernant West Papua, les dirigeants ont réaffirmé le soutien de longue date du GFLM à une visite du Haut Commissariat des Nations Unies aux droits de l'homme, estimant qu'elle demeure essentielle pour une évaluation indépendante de la situation.
1: Le rappel des titres.
0: Voilà donc, c'est la fin de ce journal. Le rappel des titres. La mission transpartisane du gouvernement renforce le dialogue avec le Sénat et le ministère de l'Action et des Comptes Publics pour sécuriser les financements immédiats, préparer les réformes structurelles et établir un contrat de responsabilité entre l'État et la Nouvelle-Calédonie. Après la publication du rapport de la Chambre territoriale des comptes, la SODIL appelle à replacer les constats dans leur contexte et réaffirme la poursuite du redressement engagé depuis 2025. Transport, eh bien, le comité de coordination coutumière Nedjerou maintient la pression auprès des autorités pour montrer mécontentement quant à la gestion du dossier Erkal. Vous avez pu entendre l'entretien de ce journal avec Guillaume Wamina, président du comité de coordination coutumière Nedjerou. Et puis enfin, dans la région, le groupe Fer de Lance mélanésien adopte une nouvelle feuille de route pour renforcer son soutien au FLNKS et appelle à une accélération du processus de décolonisation en Kanaky Nouvelle-Calédonie lors de son caucus en marche du 55e Forum des îles du Pacifique à Koror Palau. C'est la fin de ce journal. Merci à vous de l'avoir suivi. Bonne soirée à tous à l'écoute de Radio Kanaky.

0: On ouvre le radioservice avec la lecture des avis et de décès et s'en suivra la lecture des communiqués.
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0: Vous m'excuserez pour les noms de famille que j'écorcherai pendant ma lecture. Marie-Christiane, Thérèse, Valérie, Marie-Michel et Sosefo. Émilie et Sarah ont la douleur d'annoncer le décès de leur dame de cœur, maman, belle-mère et grand-mère. Madame Logotte, Malekalita, Tamé, née Touise, survenue ce lundi 31 août. Les veillées se dérouleront au centre funéraire de Nouméa ce lundi 7 septembre de 10h à 20h, puis ce mardi 8 septembre à partir de 8h. Ce mardi 8 aura lieu la cérémonie religieuse à partir de 10h15, suivie de l'inhumation à 11h au cimetière du 5e kilomètre. On nous prie de vous faire part du décès de monsieur Martin Albert, survenu ce jour, ce 2 septembre 2026, dans sa 91e année. La veillée se tiendra au centre funéraire de Nouméa ce vendredi 4 septembre à partir de 8h, suivie de la cérémonie religieuse à 14h15 et de la crémation à 15h au centre cinéraire de Nouméa. Les familles Ali, Campo, Tevenu, Hardy ont la profonde tristesse d'annoncer le décès de monsieur Ali Ced Gendi Jules, survenu ce 1er septembre à l'âge de ses 88 ans. La veillée se tient actuellement à la salle de recueillement de Nessa Diouf. Ce mercredi 2 septembre, la veillée vient de débuter à 16h. Elle se tiendra jusqu'à demain, jeudi 3 septembre. S'en suivra demain matin l'inhumation à partir de 9h au cimetière des Arabes à Nessa Diouf. Ce jeudi matin, la famille s'excuse auprès des personnes ou familles qui n'auraient pas été citées. Pour les familles Chiouéchou, M. Donald et Steve à la tribu de Taradé, Kanala, sa sœur Samouan Irène à Nouméa, son frère Samouan René à Nanoué, Kanala, Kaké Paulette et ses enfants à Koutchou, Karambe Israël et ses frères à Nouméa et Kanala, Pourawa, Abraham à Mérénémé, Kanala, à la famille Tomeji, M. Billy Kayel à Jilima, Kanala, à la famille Jorédié, M. Georges et Rogatien, à Jélima Kanala, la famille Nembo, à Jélima Kanala, la famille Hamoua Mouravel, Nouméa, à M. Moissadi, Patrice Dama Mewi à Kanala, Mademoiselle Coutier chez Brigitte à Rivière-Salée, Nouméa, pour les parents et alliés à la tribu de Nanoué chez Boaken, ainsi que ses amis d'Auteuil. On nous prie d'annoncer le décès de Madame Coutier Evelyne née Samouandi Anna, survenue ce lundi 31 août au Médipôle dans sa 66e année. Le corps sera transféré sur Point-d'Imier demain, ce jeudi 3 septembre, à partir de midi vers la tribu d'Ometeux, où elle sera inhumée ce vendredi 4 septembre à partir de 8h. La famille Oumatou signe cet avis. Aux familles Midja et aux alliés à Kanala et Nouméa, aux familles Pouliou et aux alliés à Pouébo et Nouméa, ses enfants Alain, Laurent et Raymond, ainsi que ses petits-enfants et arrière-petits-enfants, ont la profonde tristesse d'annoncer le décès de leur mère, grand-mère et arrière-grand-mère. Madame Valentine Pouliou, veuve Midja, survenue ce dimanche 30 août à partir à l'âge de ses 90 ans. La veillée se tient actuellement à la morgue municipale de Nouméa, La veillée s'achève à 20h. Une deuxième veillée aura lieu demain matin, ce jeudi 3 septembre de 7h à 11h30. S'en suivra la cérémonie religieuse au centre funéraire de Nouméa à partir de 12h15, suivie de l'inhumation à 13h au cimetière de Nembo, anciennement le centre Raoul Foléro. Selon la volonté de la défunte, aucune coutume ne sera célébrée. La famille remercie chaleureusement toutes les personnes qui, par leurs prières et leur présence, les accompagnent dans cette douloureuse épreuve et prient pour le repos de l'âme de leur regrettée mère, grand-mère et arrière-grand-mère. Aux familles Bouillon, Poigoun et Diane, on nous prie d'annoncer le décès de M. Poindy Bouillon, survenu ce lundi 31 août. Le transfert du corps vers Touo à Kongouma a eu lieu ce matin, en ce mercredi 2 septembre. L'inhumation aura lieu à Kongouma demain, jeudi 3 septembre, dans la matinée. Nous vous prions de bien vouloir nous excuser auprès des familles qui n'auraient pas pu être prévenues ou citées dans cette annonce. Cet avis est signé par les enfants et petits-enfants. Jean-Claude, Ben, son époux, Caroline et Nicolas, ses enfants, Christine, Kelsey, Kalesi, Christian et Elisabeth, ses petits-enfants, Christy et Sabrina, ses beaux-enfants, Roland et Marie-Hélène, ses sœurs, ont la profonde douleur d'annoncer le décès de Madame Marie-Rose Rossard, épouse Ben, survenue ce 27 août dans sa 66e année. La veillée aura lieu à la morgue municipale de la Foi demain, jeudi 3 septembre de 14h à 20h. La veillée reprend le vendredi 4 septembre, le lendemain, à partir de 7h30. S'en suivra la cérémonie religieuse qui sera célébrée à l'église de la Foi à partir de 9h, suivie de l'inhumation au cimetière de la Foi à 10h. On continue. Bégo, Jean-Pierre, Sylvain, Chantal, Claude et Christian, ces petits-enfants, arrière-petits-enfants, ont la douleur d'annoncer et de vous faire part du décès de Madame Hénin, Sylvette, survenue ce mercredi 2 septembre à l'âge de ses 87 ans. La veillée se déroulera à la maison des petites sœurs des pauvres ce jeudi 3 septembre demain à partir de 15h jusqu'à 19h. Une deuxième cérémonie aura lieu le lendemain, vendredi 4 septembre à partir de 8h. La cérémonie religieuse sera célébrée ce vendredi 4 septembre à partir de 10h30 en la chapelle de la maison, suivie de l'inhumation à 13h au cimetière du 4e kilomètre. Aux familles aux familles Vao Eilala, Kikanoï, Manufekai, Léa Lofi et Taokolo, on nous prie d'annoncer le décès de Monsieur Vaikua Mo Lafaele, survenu ce 31 août 2026. La veillée aura lieu à la morgue municipale de Nouméa demain, ce jeudi 3 septembre de 16h à 20h. Il n'y aura pas de reprise de veillée. Son départ sur Wallis est prévu ce lundi 7 septembre. À l'instant la première partie du radio service, la première et la seule partie de ce radio service. Vous l'avez compris, nous ne présentons pas de communiqué pour cette deuxième partie. La deuxième partie du radio service, tout simplement. En clôture donc le radio service de ce soir et pour ceux qui désirent reprendre des détails d'un avis de décès, je vous invite à vous recaler sur la fréquence à 20h15. 20h15, il y aura une rediffusion de ces informations. Non, on va poursuivre en musique pour la suite. C'est à 17h30, on fait le point météo avec les bulletins de la météo marine, établis par Météo France.
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Avant de retrouver le point en information, le point météo plutôt, avec le bulletin établi par Météo France, Peter Brooks, le titre Noism Pondéridim. Belle écoute!

Voici le bulletin rédigé en ce jour, ce mercredi 2 septembre à 16h59, heure locale. Pour la situation générale en ce jour, le pays est sous la protection d'un vaste anticyclone. À 1026 hectopascales sur le nord de la mer de Tasmanie, qui nous garantit un temps souvent sec et ensoleillé au cours des prochains jours, avec temporairement quelques ondées. Retrouvons maintenant les prévisions établies par zone valable pour cette nuit de ce mercredi 2 septembre à demain jeudi 3 septembre. On commence par le Lagan Sud au secteur Est. Le vent sera de l'ordre de 10 à 15 nœuds. Au nord de Yaté, elles molliront jusqu'à 5 à 10 nœuds. La houle de secteur sud avoisinera les 1,5 m à 2 m. Au secteur nord-ouest, du côté de l'île des Pins, la houle d'est sera inférieure au 1 m. Et du côté du sud, ce sera des averses isolées en seconde partie de nuit au nord de l'île des Pins. Au Lagan Ouest, au secteur Est, le vent soufflera autour des 10 à 15 nœuds, mollissant à la fin. La houle du secteur Sud avoisinera les 2 mètres au large. Passant au Lagan Nord, au secteur Est-Sud-Est, le vent soufflera autour des 15 à 20 nœuds, mollissant à la fin jusqu'à 10 à 15 nœuds. Localement à l'est de Poum et Malabouf, au secteur est, le vent soufflera autour des 10 nœuds. La houle longue de sud sera proche des 1,5 m à 2 m sur l'ouest. Sur l'est, la houle d'est avoisinera les 1 m à 1,5 m. Et du côté du nord, ce sera des averses isolées. Au Lagan Est, cette fois-ci, au secteur est-sud-est, le vent soufflera autour des 10 à 15 nœuds, mollissant jusqu'à 5 à 10 nœuds le long des côtes. La houle de secteur est avoisinera les 0,5 m à 1 m. Au sud de Tours, en deuxième partie de nuit, ce sera des averses isolées. Et du côté des Loyautés, parage Ouvéa et au nord de l'Ifou, au début, au secteur est, le vent soufflera autour des 15 à 20 nœuds. Ailleurs, ce sera plutôt des 10 à 15 nœuds. La houle longue de sud avoisinera les 1,5 m à 2 m à l'est et au sud de Marie. Ailleurs, la houle de secteur est avoisinera les 1 m à 1,5 m. À l'ouest, à l'abri des îles, la houle sera non significative. Elle sera inférieure à 0,5 m. Et du côté des Loyautés, ce sera des averses isolées, parage marée. Et bien, c'était le point météo avec le bulletin de la météo marine établie par Météo France. Il est 17h33 sur Jido Radio. Et j'espère que votre soirée se passe bien, se déroule bien. Nous, on reprend en musique. Pour la suite, c'est à 18h. On retrouve l'ami John Natanga avec la rediffusion du journal du Pacifique. Et à 18h30, en ce mercredi soir, on retrouvera notre rendez-vous habituel, l'émission Au coin du feu. Ce soir, nous serons avec une nouvelle édition du Pacific Playtime. Rendez-vous à 18h30. Nous, on va poursuivre avec Take Me Home Country Road de Tots and the Maytals. Belle écoute.

À l'instant, c'était Chip Paladier, le titre « Ma nature ». Il est 17h47 sur Jido Radio. J'espère que votre soirée se passe bien. Moi, je vous embête entre deux morceaux avec une petite pépite. Il y a plusieurs événements qui se préparent sur le pays pour ce week-end. Et notamment les 30 ans de la fête de la musique, les 30 ans de la musique. Ta fête, c'est 30 ans de la musique, tout simplement, ce samedi 5 septembre, ça se passe à l'arène du sud de Païta, de 8h à 21h, ça sera toute une journée de musique, avec un espace karaoké, une scène éphémère, bien sûr, de la restauration sur place, de l'artisanat, il y aura même un petit coin marché fruits et légumes. Et pour toute information, pour tout renseignement, j'ai un numéro là, le 35 44 04. Je répète, le 35 44 04. C'est plus de 20 groupes de Païta qui se succéderont du matin au soir, avec une programmation pensée comme un véritable voyage entre les générations. Ça, c'est beau, ça. Sur la scène musicale, vous aurez Capetchouri, Kanak, Naïma, Machelo, AC2N Reggae, Musicans Squad, Improvisca, Samalo, AEJP, What Else, AC2N First, Esther Wamejo, le groupe Espérance Tropical Jump, la fédération WNF et bien d'autres artistes qui viendront tout simplement faire vibrer chez la scène musicale pour ses 30 ans de la musique du côté de Païta. Pour l'après-midi, ça sera un après-midi découverte, offrant une nouvelle fois une scène aux jeunes formations.

C'est une journée chargée qui vous attend du côté de Païta. Il y aura un moment choral, enfin un instant choral, une séquence nostalgie. C'est une séquence nostalgie d'ailleurs qui ouvre la journée avec notamment Tira, HC Variété, 2B Singer et le groupe légendaire, le groupe Bonjep. Je vous en dis pas plus et je vous laisse découvrir tout ça samedi. Ce samedi 5 septembre, je le rappelle, c'est à l'arène du sud de Païta que ça se passe de 8h à 21h avec les 30 ans de la musique. Les 30 ans de la musique du côté de Païta. Bien sûr, en parallèle, j'ai envie de faire une petite ouverture. Il y a aussi les 40 ans du Kaneka qui se prépare du côté de Rintu, du pays Rintu, du côté de la commune de Canala. Restez branchés, je viendrai vous faire part du programme de ces 40 ans. Nous, on va poursuivre en musique, par contre, le temps, il ne nous attend pas. Nous, on va poursuivre avec Ikea, chez moi.

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1: la 55e réunion des dirigeants du Forum des îles du Pacifique s'est ouverte officiellement lundi soir à Koror, au Palau. Les préparatifs sont déjà mouvementés avec le retrait de dernière minute du dirigeant d'au moins un partenaire. Pour ceux qui ne sont pas acclimatés, la chaleur est au front de Koror avec ses 30 degrés est insupportable. Après 5 minutes au soleil, on transpire à grosses gouttes et tout ce qu'on porte semble peser plusieurs kilos de plus. Trouver un peu de fraîcheur, même momentané, devient vite une priorité. La fureur avec laquelle la géopolitique s'entremêle à la réunion des dirigeants du Forum des îles du Pacifique FIP de cette année ressemble beaucoup à la chaleur de Koror. Même si on ne peut pas la voir, elle est omniprésente et impossible à éviter. Le retrait de dernière minute du président de Kiribati, Daniti Mamaouf, a déjà suscité des interrogations. Désormais, la présence du président de Nauru, anciennement Nauru, David Adeang, est également incertaine. Le retrait tardif de Mamaouf et l'incertitude actuelle concernant le président de Nauru, Adeang, sont au cœur des problèmes liés à l'unité et à l'ingérence extérieure au sein du PIF. À l'issue de la réunion des ministres des Affaires étrangères du Forum économique philippin FEP, à Suwa, au début du mois, l'absence de consensus entre les membres concernant une déclaration condamnant un lessée de missiles chinois a fait à la une des journaux. La fausse ogive s'est abîmée dans les eaux du Pacifique après, ou plutôt près de Tuvalu le mois dernier. Nauru et Kiribati, qui entretiennent des liens étroits avec Pékin, étaient considérés comme les membres n'ayant pas soutenu de déclaration à ce sujet. Ces deux pays étaient également perçu comme isolé du reste du groupe pour raison de leur position à Suva. Faute d'accord, la question d'une déclaration sur les essais de missiles a été renvoyée à Koror. Ces dernières semaines, des responsables de toute la région ont travaillé à la rédaction d'une déclaration qui devrait être soumise cette semaine aux dirigeants pour examen. Malgré cela, 4 États membres du Forum des îles du Pacifique PIF, l'Australie, la Nouvelle-Zélande, les Palau et les îles Marshall, ont décidé de faire cavalier seul après la réunion de Suva et de signer une déclaration commune publiée par le gouvernement américain critiquant la Chine pour ses essais de missiles. Les Palau et les îles Marshall ainsi que Tuvalu sont les 3 États membres du PIF qui entretiennent des relations diplomatiques officielles avec Taïwan. Le ministre néo-zélandais des Affaires étrangères Winston Peters, qui représente son gouvernement à Koror avant l'arrivée du Premier ministre Christopher Luxon, a clairement fait part de son mécontentement face à l'absence de résultats Suva à l'époque. Ils n'ont en réalité avancé aucune raison si ce n'est leur désaccord, et le fait est qu'ils ne souhaitaient pas que nous fassions une déclaration claire du type « Nous nous opposons aux tirs de missiles dans le Pacifique ». Voilà ce que la déclaration aurait dû dire et nous attendons toujours qu'elle soit formulée clairement. Il semblerait que la discorde se soit propagée directement de Suva au magnifique île de Palau. La décision de Mamaou de ne pas participer à la réunion cette semaine et d'envoyer à sa place David Teabou, son directeur du service diplomatique et ancien ambassadeur en Chine, signifie que toute déclaration éventuelle concernant les essais de missiles ne sera pas approuvée par le plus haut représentant de Kiribati ni par un élu. Elle témoigne également du mécontentement actuel de Mamaou à l'égard du Forum des îles du Pacifique FIP. Si l'ADN de Nauru se retire lui aussi, l'unité et la stabilité du FIP seront menacées, d'autant plus que cela priverait le groupe de 2 dirigeants du bloc micronésien de sa présence cette semaine. Par ailleurs, outre une éventuelle déclaration sur les missiles, on espère vivement que les dirigeants proviendront à un accord sur les détails de la politique de partenariat approuvée par les dirigeants des îles Salomon l'année dernière. C'est analyse politique prévoit que les partenaires du PIF, actuellement 21 partenaires de dialogue et un groupe de partenaires de développement, seraient divisés en deux niveaux, le niveau supérieur bénéficiant d'un accès plus important aux États membres. Sans surprise, la Chine et les États-Unis occuperont une place prépondérante dans les négociations sur ce sujet. Partenaires de dialogue dans le cadre actuel, ils disposent tous deux d'une représentation de haut niveau à Koror. La Chine a dépêché sur place son envoyé spécial pour les affaires des pays insulaires du Pacifique, Kian Bo, tandis que le secrétaire d'État adjoint Christopher Landau dirige la délégation américaine. Taïwan, actuellement un partenaire de développement du PIF, cherchera également à obtenir une place dans ce système de niveau. Le pays a envoyé son ministre des Affaires étrangères Lin Xialong à Koror ainsi qu'une importante délégation au Palau. À noter que le premier ministre Fu Jintao Rabuka s'est également retiré à la dernière minute de son programme prévu à Koror en raison de problèmes nationaux urgents. Il pourrait toutefois arriver plus tard dans la semaine pour la retraite des dirigeants. Tôt ce matin, le premier ministre des îles Salomon Atuel a également quitté les Palau moins de 24 heures après le dépôt d'une motion de censure à son encontre. M. Well, l'actuel président du Forum des îles du Pacifique, devait céder la présidence au président des Palau, Sorongel Whip, sur place. Les Samoa, la Nouvelle-Calédonie et le Vanuatu ont également décidé de ne pas envoyer ces deux dirigeants, mais cela avait été annoncé à l'avance et les délégations de ces États sont dirigées par des vice-premiers ministres ou des ministres de haut rang. Alors que des questions aussi importantes doivent être abordées cette semaine dans un contexte de tensions géopolitiques croissantes entre les États-Unis et la Chine, l'absence d'une représentation adéquate des membres du PIF est de mauvais augure. Un véritable consensus et un débat ouvert entre tous les membres sont essentiels dans le contexte actuel, d'autant plus que des intérêts extérieurs continuent d'exercer une influence pour servir leurs propres intérêts. Le président de Kiribati, Mamao, remet la présidence des petits insulaires à Palau. Le président de Kiribati, Daniti Mamao, a appelé un plaidoyer et puis un soutien plus ferme en faveur des petits insulaires lors de la passation de la présidence du groupe à Palau. S'adressant virtuellement depuis Tarawa aux dirigeants des petits insulaires réunis à Koror, Mamao a déclaré que cette réunion offrait une occasion importante aux pays insulaires de développer des solutions communes aux défis complexes auxquels ils sont confrontés. C'est un privilège et une opportunité de faire converger les idées et les solutions aux défis complexes auxquels nous sommes confrontés, en particulier en tant que petit État insulaire, a déclaré Mamao. Mamao a déclaré que c'était un privilège pour Kiribati d'avoir assuré la présidence des petits États insulaires au cours de l'année écoulée. Il indiquait que les dirigeants s'étaient mis d'accord lors de leur réunion Mani l'année dernière sur deux tâches majeures: reconsidérer les caractéristiques clés et qui définissent les petits États insulaires et préciser leurs priorités collectives. Mamao a déclaré que ce travail devrait renforcer l'approche du groupe en matière de plaidoyer international et améliorer le soutien aux besoins de développement et de financement des petits États insulaires. J'espère que ces tâches permettront de renforcer l'approche en matière de plaidoyer et de financement du développement des économies de nos petits États insulaires, a-t-il déclaré. Mamao s'est dit convaincu que Palau poursuivrait ce travail et renforcerait la visibilité politique des petits États insulaires au niveau régional et mondial. Je suis également convaincu que le prochain président abordera cet avenir avec la confiance et l'esprit d'innovation nécessaire pour accroître la visibilité politique, l'engagement et le soutien tant au niveau régional que mondial, a-t-il déclaré. Il a remercié ses homologues pour leur soutien durant la présidence du Kiribati et a salué le travail des hauts fonctionnaires du groupe de travail sur les petits états insulaires, des administrations nationales, du secrétariat des agences internationales compétentes. Je remercie mes collègues pour leur confiance et leur soutien. Compte tenu de ces remarques et conformément à notre pratique établie, je sollicite le soutien des membres pour que Palau assume la présidence des petits états insulaires, a déclaré Mamao. Cette passation de pouvoir confère à Palau un rôle de premier plan supplémentaire au cours d'une semaine où le pays accueille également la 55e réunion des dirigeants du Forum des îles du Pacifique et se prépare à assumer la présidence de ce même forum. Le président des Palauwip appelle à une action pour les océans à l'aube de la semaine du forum. Le président élu du Forum des îles du Pacifique et président des Palau sur l'Unkelwip a appelé à une coopération internationale renforcée pour protéger les océans du monde, avertissant que les changements climatiques, la perte de biodiversité et la pollution mettent en péril l'avenir du Pacifique. Le président Wip a lancé cet appel dimanche lors d'une table ronde sur le partenariat pour les océans à Koror, en amont de la 55e réunion des dirigeants du Forum des îles du Pacifique. La table ronde a porté sur la coopération en vue de l'objectif mondial 30 d'ici 2030, qui vise à protéger et à conserver au moins 30% des océans du monde d'ici à 2030. Bien au-delà de nos côtes, le Pacifique est bleu, est une force vitale pour la planète entière, a déclaré WIP. Elle stabilise le climat mondial, assure la sécurité alimentaire de millions de personnes à travers le monde et préserve une des biodiversités marines les plus riches de la planète. Mais il indiquait que l'océan subissait une pression croissante. L'océan qui nous fait vivre et est en crise profonde, a-t-il déclaré. La triple crise planétaire, changement climatique, perte de biodiversité et pollution menace la force vitale même qui nous a nourris pendant des générations. L'envoyé spécial du secrétaire général de l'ONU pour les océans, Peter Thompson, a déclaré que la santé des océans était essentielle à la santé de la planète. Il ne peut y avoir de planète saine sans océans sains et la santé des océans est actuellement globalement en déclin, a déclaré Thompson. Il a souligné que la pollution, les pratiques de pêche non durables et les émissions de gaz à effet de serre constituent des pressions majeures sur le milieu marin. Thompson a déclaré que le réchauffement des océans, l'élévation du niveau de la mer, l'acidification, la mort des coraux, la perte d'habitat marin et de biodiversité ainsi que les changements des courants océaniques affectaient déjà le climat et les systèmes météorologiques mondiaux. Le commissaire aux océans du Pacifique, Dr. Philemon Manoni, a déclaré que la protection des océans resterait une question centrale durant la semaine du forum à Palau. Il a déclaré que les pays du Pacifique avaient déjà pris des mesures importantes par le biais d'accords et de négociations internationaux pour faire progresser la protection des océans. Nous avons franchi de nombreuses étapes. Nous avons participé à des accords et des négociations internationaux qui soulignent le rôle central de l'océan dans nos vies, dans notre identité et comme vous voyez, a déclaré Manoni. Il a ajouté que les dirigeants du forum devraient examiner une nouvelle déclaration régionale appelant à des mesures plus fortes et plus urgentes pour protéger la santé des océans. Les dirigeants vont envisager de publier une nouvelle déclaration renouvelant leur appel à des mesures plus importantes et plus urgentes pour la santé des océans, a déclaré Manoni. Il a déclaré que cette déclaration réaffirmerait la position régionale actuelle du Pacifique et contribuerait à orienter l'approche de la région en vue de la COP 31. Cette déclaration définit notre position régionale actuelle sur l'océan. Elle fixe la direction du Pacifique en vue de la COP 31 et de la mise en œuvre d'une action collective régionale dans le cadre de la stratégie 2050 pour un continent Pacifique bleu, a-t-il affirmé. Ces discussions interviennent alors que les dirigeants du Pacifique s'apprêtent à exercer examiner un large éventail de questions régionales, notamment le changement climatique, la gouvernance des océans, la pêche, la biodiversité et la pression croissante exercée sur les écosystèmes marins. Parallèlement, l'exposition Prospérité du Pacifique a été officiellement inaugurée au gymnase national de Palau en amont de la 55e réunion des dirigeants du Forum des îles du Pacifique. L'exposition réunit les ambassades résidentes et les partenaires diplomatiques de Palau afin de présenter leur programme et leur partenariat à Palau dans tout le Pacifique. Les expositions couvrent des domaines tels que la coopération au développement, l'éducation, la santé, les infrastructures, la résilience climatique, la sécurité maritime et les échanges entre les peuples. L'exposition met en lumière le rôle des partenariats internationaux dans le soutien aux communautés du Pacifique et aux priorités régionales. Alors que les dirigeants et les délégations se réunissent à Palau pour la réunion annuelle du Forum, le public, les délégués du Forum et les visiteurs ont été invités à visiter l'exposition au gymnase national de Palau. La société civile exige un siège permanent à la table des décisions du Pacifique. Les organisations de la société civile du Pacifique exigent que leur participation à la prise de décision régionale soit formellement institutionnalisée, affirmant qu'elles ne devraient plus avoir à se battre pour avoir une place à la table des négociations à chaque réunion des dirigeants du Pacifique. Cet appel a été lancé lors d'une présentation de la société civile à l'atelier sur les médias du Pacifique à Palau, en amont de la 55e réunion des dirigeants du Forum des îles du Pacifique. Joey Tao, coordinateur du réseau Pacifique sur la mondialisation, PAN, a déclaré que l'engagement de la société civile auprès du Forum des îles du Pacifique était resté irrégulier pendant des années. Nous savons très clairement ce que nous voulons, déclarer Tao. Depuis très longtemps, nous demandons un dialogue. Il y a des moments où nous sommes présents à la table des négociations et d'autres où nous sommes relégués au dernier jour d'un forum des dirigeants. Il y a donc une incohérence dans l'engagement, a-t-il déclaré. Tao a déclaré que les organisations de la société civile demandent désormais et que leur participation au processus du forum soit institutionnalisée, notamment dans le cadre de la révision de l'architecture régionale de la région. Il a déclaré que la société civile ne devait pas être considérée simplement comme un partenaire extérieur, mais comme un acteur clé et un acteur de la mise en œuvre des politiques régionales. Les partenaires au développement partiront, mais la société civile restera. Nous nous considérons comme des acteurs essentiels de la mise en œuvre des politiques gouvernementales, a déclaré Taoufa. Les organisations de la société civile réclament également des engagements plus fermes de la part des dirigeants du Pacifique pour protéger l'espace civique, avertissant que les possibilités pour les organisations d'agir, de s'exprimer librement et de demander des comptes au gouvernement se réduisent dans toute la région. Parmi les préoccupations figurent la réduction ou le retrait des financements et ce que les représentants de la société protection juridique adéquate permettant aux organisations de s'exprimer librement et de contrôler les gouvernements et autres institutions. Tao a déclaré que l'institutionnalisation de la participation de la société civile permettrait également de créer un mécanisme de responsabilisation. Chaque année, un résultat ressort de la réunion des dirigeants et nous constatons déjà les contradictions des décisions prises. Nous avons un rôle à jouer pour veiller à ce que nos dirigeants rendent des comptes au niveau régional, a-t-il déclaré. Il a déclaré que les organisations nationales de la société civile pouvaient utiliser les décisions et les engagements régionaux pour plaider en faveur de réformes et de la responsabilisation au niveau national. Tao a déclaré aux journalistes que la société civile souhaitait faire partie intégrante du système régional plutôt que d'être considérée comme un partenaire extérieur. Nous ne nous considérons pas comme des partenaires, nous faisons partie du processus. Nous demandons depuis longtemps à avoir notre mot à dire. Comment pouvons-nous influencer les décisions à venir, a-t-il déclaré. James Barnes, conseiller principal de Pékin pour la stratégie et les affaires régionales a déclaré que la société civile n'avait pas été invitée à participer à l'examen de l'architecture régionale qu'il a décrit comme étant dans sa quatrième et dernière phase. Pernes a déclaré que la réunion des dirigeants du forum à Palau était donc essentielle pour traiter ce qu'il a décrit comme un problème de processus et de secrétariat. Il a déclaré que les processus de la société civile étaient souvent méconnus et que les procédures de participation pouvaient être floues ou encore constante évolution. Si aucune décision n'est prise à ce stade final quant à la manière dont la société civile serait véritablement intégrée à cette architecture régionale, alors l'ambition collective du Pacifique telle qu'elle est formulée dans la stratégie 2050 pour le continent bleu du Pacifique ne pourra être réalisée. Cela ne se réalisera pas sans la société civile, a déclaré Vergnès. La directrice exécutive de Piangou, Emeline Siale Ilolahia, a déclaré que la société civile avait rejeté les tentatives de la placer dans différents niveaux ou catégories au sein de l'architecture régionale. Nous n'appartenons à personne, nous faisons partie de cette famille. Nous devrions être présents à chaque réunion ministérielle. Donnez-nous cet espace, donnez-nous l'opportunité de concevoir ce à quoi nous devrions ressembler dans l'architecture régionale. Mais nous ne sommes absolument pas un partenaire extérieur, a déclaré Ilolahia. Ilolahia a déclaré que la société civile avait besoin d'un rôle clairement défini et institutionnalisé afin que les organisations puissent se concentrer sur la représentation et la mobilisation des communautés plutôt que de demander sans cesse l'autorisation de participer. Nous devons être institutionnalisés pour ne pas voir venir mendier ces choses tous les jours et à chaque réunion. Nous devons être là, a-t-elle déclaré. Abdul Mufez Shahed, responsable de l'engagement et de la sensibilisation de l'organisation Pacific Island Student Fighting Climate Change, a déclaré que la reconnaissance verbale du rôle de la société civile ne suffisait pas. Il a déclaré que la société civile restait absente des importantes réunions ministérielles où étaient prises les décisions affectant la région. Tant que cette institutionnalisation ne sera pas formalisée par écrit, nous continuerons à courir partout pour demander des places. Nous affirmons faire partie du processus, a déclaré Shahed. Shahed a déclaré que la société civile souhaitait que son rôle soit formellement inscrit dans les politiques publiques et créant ainsi un processus clair et un mécanisme de responsabilisation. Vous le dites, vous le reconnaissez, maintenant écrivez-le. Nous voulons une politique et nous voulons que ce soit écrit, a-t-il déclaré. Il a déclaré que les dirigeants devaient s'entendre formellement sur le lieu et les modalités de la participation de la société civile au processus de forum. Dire qu'il s'agit d'un problème de secrétariat ou de procédure est une chose, mais lorsqu'il est consigné par écrit, il est plus facile de mettre en place un mécanisme de responsabilisation, a déclaré Shahed. Les représentants de la société civile ont déclaré que leur message principal aux dirigeants du Pacifique à Palau était clair. La participation ne doit plus dépendre de processus changeants, de personnalité ou d'invitation formelle. Ils souhaitent une place permanente, officielle et responsable dans la prise de décision régionale du Pacifique. Les pays du Pacifique plaident pour la création d'un guichet spécial de financement climatique avant la COP31. Les pays insulaires du Pacifique font pression pour des mesures concrètes en matière de financement climatique afin de maintenir l'objectif de 1,5 degré à portée de main et de renforcer la voie de la gestion dans les négociations climatiques mondiales, tandis que les préparatifs s'accélèrent pour la COP pré-COP au Fidji et la COP31. Carlos Lee Amoresi, conseiller de programme et chef d'équipe pour le financement climatique et la résilience au secrétariat du Forum des îles du Pacifique, a déclaré que la région utilisait le processus pré-COP pour renforcer la coordination et faire progresser les priorités du Pacifique en vue de la COP 31. La pré-COP demeure un processus de la Convention cadre des Nations Unies sur les changements climatiques, CCNUCC, dont le principal objectif technique est de parvenir à un consensus autour de l'ordre du jour de la COP annuelle. Mais Moresui a déclaré que le Pacifique avait une opportunité importante cette année avec la tenue de la pré-COP dans la région. Moresui a déclaré que les dirigeants du Pacifique avaient identifié 4 piliers clés pour leur plaidoyer en faveur du climat. Le premier objectif est de maintenir le cap de 1,5 degré Celsius, suivi de l'amélioration de l'accès au financement climatique, du renforcement du lien entre océan et climat et de l'amplification de la voix des pays du Pacifique dans les négociations internationales. Il a déclaré que les priorités étaient étroitement liées. Le Pacifique travaille actuellement par l'intermédiaire d'un groupe de travail de hauts fonctionnaires composé de responsables des ministères des Affaires étrangères et des changements climatiques de toute la région, dont les travaux alimentent les ministres du changement climatique du Pacifique. Moresi a déclaré que les dirigeants avaient donné au ministre du changement climatique un mandat pour mener à bien l'agenda régional. Concernant l'objectif de 1,5 degré, la région œuvre à l'élaboration d'une déclaration des dirigeants mondiaux et potentiellement d'un pacte mondial plus large entre les dirigeants. L'accès au financement climatique demeure l'une des principales priorités du Pacifique, Moresi affirmant que la région souhaite des engagements qui aillent au-delà des déclarations politiques. En matière d'accès au financement, nous essayons d'élaborer un accord qui ne soit pas trop politique dans sa formulation, mais qui comporte des résultats concrets et précis pour sa mise en œuvre que nous pourrons poursuivre au-delà de la COP 31, déclaré Moresi. L'une des principales revendications du Pacifique est que les mécanismes internationaux de financement climatique reconnaissent et mettent en œuvre plus efficacement les circonstances particulières des petits états insulaires en développement et des pays les moins avancés. Moresi a déclaré que la reconnaissance des circonstances particulières des PID et des PMA existait depuis longtemps dans les accords internationaux sur le climat, notamment dans l'accord de Paris. Il a toutefois indiqué que le défi consistait à transformer cette reconnaissance en un accès concret au financement. L'une de nos demandes concerne l'ouverture de fenêtres spéciales pour les PUID et les PMA. Il serait préférable d'obtenir une période spéciale pour les petits états insulaires en développement du Pacifique et c'est un effort considérable, mais c'est ce que nous demandons, a-t-il déclaré. L'approche proposée offrirait aux pays du Pacifique des voies d'accès dédiées au financement climatique, tenant compte de leur vulnérabilité et de leur situation particulière. Moresi a déclaré que les négociateurs du Pacifique parlent souvent de l'autorité morale de la région en matière de changement climatique, mais que cette autorité doit s'appuyer sur l'expérience des populations touchées par les impacts climatiques. Lorsque nous entamons des négociations, nous affirmons toujours que nous avons l'autorité morale en matière de changement climatique. La question est d'où nous vient l'autorité morale. Notre autorité morale nous vient des êtres humains. Quel est l'impact sur les humains, en particulier dans notre contexte, et comment traduisons-nous cela dans les négociations, a-t-il demandé. Il a déclaré que l'impact humain du changement climatique devait rester au cœur de la position de négociation du Pacifique. Le lien entre océan et climat est également un élément clé du plaidoyer mené par le Pacifique. Moresi a également souligné la gestion de l'environnement marin par Palau et a déclaré que le changement climatique impacte l'océan avant d'affecter de nombreuses autres parties de l'écosystème. Il a déclaré que la relation entre les océans, le climat et l'environnement au sens large était au cœur de l'approche du Pacifique. Titira, directrice directrice du bureau sous-régional du Forum des îles du Pacifique pour la Micronésie, a déclaré que le plaidoyer de la région en faveur d'un climat politique s'organise également autour de 7 domaines thématiques clés. Ces mesures comprennent l'atténuation, la transition juste, l'adaptation, le financement climatique, les océans et l'égalité des sexes dans le cadre de l'objectif plus large de maintenir le réchauffement climatique à 1,5 degré. Thier a déclaré que les océans étaient particulièrement importants en raison de leur rôle de régulateur climatique majeur à l'échelle mondiale, tandis que la question du genre restait cruciale pour lutter contre la vulnérabilité. Elle a déclaré que le processus de coordination du Pacifique permet de faire remonter les questions de négociation difficiles des responsables techniques au ministre lorsque les progrès sont au point mort. Chaque bloc de négociation a ses propres positions sur les questions abordées lors des négociations climatiques de l'ONU et les négociations techniques peuvent parfois aboutir à une impasse. Si le plan technique, si les choses n'avancent pas, elles sont portées au niveau politique, a déclaré Thiera. C'est là que nos voix prennent toute leur importance. Elle a indiqué que les ministres du Pacifique pourraient alors dialoguer directement avec les ministres d'autres régions du monde afin de surmonter les blocages dans les négociations techniques. Ce processus, a-t-elle déclaré, s'inscrit dans le cadre des efforts plus larges déployés par la région pour se coordonner en bloc et veiller à ce que les priorités du Pacifique soient clairement représentées dans les négociations climatiques de l'ONU. Alors que la pré-COP vise à rapprocher les discussions internationales sur le climat de la région, les pays du Pacifique cherchent à transformer leurs appels de longue date à l'action climatique en résultats concrets, notamment en matière d'accès au financement. Pour Mauricie, l'enjeu principal est de veiller à ce que la reconnaissance internationale de la vulnérabilité du Pacifique se traduise par des mécanismes concrets qui produisent des résultats et qui met fin à notre journal du Pacifique. Merci de votre fidélité.

C'était le journal complet du Pacifique par l'ami John Natanga. On approche la fin de la journée. Je vous dévoile le programme établi par l'équipe pour cette fréquence de nuit sur Jido. À 20h15, ce sera la rediffusion du radioservice de 17h05. À 21h, c'est Naïve Wamai que vous suivrez pour le journal du soir. À 22h, ce sera l'émission La Boîte à Partage, réalisée ce matin par Kenji Wiwan et Nina Sinso. À 23h, ce sera la retransmission de l'émission Par les Jeunes pour les Jeunes, réalisée par Oma Media Productions. À 1h du matin, ce sera la rediffusion du journal du soir par Naïve Wamai. Et enfin, à 2h du matin, ce sera la rediffusion des éditions de midi par Oma Meoun. Demain matin, le Jido Réveil se fera avec Kenji et nous, ce sera pour 15h30. Voilà le programme pour cette fréquence de nuit prochaine sur les ondes. Eh bien, il n'y a plus qu'à poursuivre et clôturer cette journée de programmation par l'émission Au coin du feu. Notre rendez-vous de chaque mercredi soir. Ce soir, nous serons avec le Pacific Playtime. Tout cela par Nina Sinso. Belle écoute à tous et bon retour au calme sur

Vous m'excuserez pour les noms de famille que j'écorcherai pendant ma lecture. Marie-Christiane, Thérèse, Valérie, Marie-Michel et Sosefo. Émilie et Sarah ont la douleur d'annoncer le décès de leur dame de cœur, maman, belle-mère et grand-mère. Madame Logotte, Malekalita, Tamé, née Touise, survenue ce lundi 31 août. Les veillées se dérouleront au centre funéraire de Nouméa ce lundi 7 septembre de 10h à 20h, puis ce mardi 8 septembre à partir de 8h. Ce mardi 8 aura lieu la cérémonie religieuse à partir de 10h15, suivie de l'inhumation à 11h au cimetière du 5e kilomètre. On nous prie de vous faire part du décès de monsieur Martin Albert, survenu ce jour, ce 2 septembre 2026, dans sa 91e année. La veillée se tiendra au centre funéraire de Nouméa ce vendredi 4 septembre à partir de 8h, suivie de la cérémonie religieuse à 14h15 et de la crémation à 15h au centre cinéraire de Nouméa. Les familles Ali, Campo, Tevenio, Hardy ont la profonde tristesse d'annoncer le décès de monsieur Ali Ced Gendi Jules, survenu ce 1er septembre à l'âge de ses 88 ans. La veillée se tient actuellement à la salle de recueillement de Nessadio. Ce mercredi 2 septembre, la veillée vient de débuter à 16h. Elle se tiendra jusqu'à demain, jeudi 3 septembre. S'en suivra demain matin l'inhumation à partir de 9h au cimetière des Arabes à Nessadio. Ce jeudi matin, la famille s'excuse auprès des personnes ou familles qui n'auraient pas été citées. Pour les familles Chiweshu, M. Donald et Steve à la tribu de Taradé, Kanala, sa sœur Samouan Irène à Nouméa, son frère, Samouan René à Nanoué, Kanala, Kaké Paulette et ses enfants à Koutchou, Karambe Israël et ses frères à Nouméa et Kanala, Pourawa, Abraham à Mérénémé, Kanala, à la famille Tomeji, M. Billy et Kayel à Jilima, Kanala, à la famille Jorédier, M. Georges et Rogatien, à Jélima Kanala, la famille Nembo, à Jélima Kanala, la famille Hamoua Mouravel, Nouméa, à M. Moissadi, Patrice Dama Mewi à Kanala, Mademoiselle Coutier chez Brigitte à Rivière-Salée, Nouméa, pour les parents et alliés à la tribu de Nanoué chez Boaken, ainsi que ses amis chez d'Auteuil. On nous prie d'annoncer le décès de Madame Coutier Evelyne née Samouandi Anna, survenue ce lundi 31 août au Médipôle dans sa 66e année. Le corps sera transféré sur Point-d'Imier demain, ce jeudi 3 septembre, à partir de midi vers la tribu d'Ometeux, où elle sera inhumée ce vendredi 4 septembre, à partir de 8h, la famille Oumatou signe cet avis. Aux familles Midja et aux alliés à Kanala et Nouméa, aux familles Pouliou et aux alliés à Pouébo et Nouméa, ses enfants Alain, Laurent et Raymond, ainsi que ses petits-enfants et arrière-petits-enfants, ont la profonde tristesse d'annoncer le décès de leur mère, grand-mère et arrière-grand-mère. Madame Valentine Pouliou, veuve Midja, survenue ce dimanche 30 août à partir à l'âge de ses 90 ans. La veillée se tient actuellement à la morgue municipale de Nouméa,
La veillée s'achève à 20h. Une deuxième veillée aura lieu demain matin, ce jeudi 3 septembre de 7h à 11h30. S'ensuivra la cérémonie religieuse au centre funéraire de Nouméa à partir de 12h15, suivie de l'inhumation à 13h au cimetière de Nembo, anciennement le centre Raoul Folero. Selon la volonté de la défunte, aucune coutume ne sera célébrée. La famille remercie chaleureusement toutes les personnes qui, par leur prière et leur présence, les accompagnent dans cette douloureuse épreuve et prient pour le repos de l'âme de leur regrettée mère, grand-mère et arrière-grand-mère. Aux familles Bouillon, Poigoun et Diane, on nous prie d'annoncer le décès de M. Poindy Bouillon, survenu ce lundi 31 août. Le transfert du corps vers Touo à Kongouma a eu lieu ce matin, en ce mercredi 2 septembre. L'inhumation aura lieu à Kongouma demain, jeudi 3 septembre, dans la matinée. Nous vous prions de bien vouloir nous excuser auprès des familles qui n'auraient pas pu être prévenues ou citées dans cette annonce. Cet avis est signé par les enfants et petits-enfants. Jean-Claude, Ben, son époux, Caroline et Nicolas, ses enfants, Christine, Kelsey, Calessie, Christian et Elisabeth, ses petits-enfants, Christy et Sabrina, ses beaux-enfants, Roland et Marie-Hélène, ses sœurs, ont la profonde douleur d'annoncer le décès de Madame Marie-Rose Rossard, épouse Ben, survenue ce 27 août dans sa 66e année. La veillée aura lieu à la morgue municipale de la Foi demain, jeudi 3 septembre de 14h à 20h. La veillée reprend le vendredi 4 septembre, le lendemain, à partir de 7h30. S'en suivra la cérémonie religieuse qui sera célébrée à l'église de la Foi à partir de 9h, suivie de l'inhumation au cimetière de la Foi à 10h. On continue. Bégo, Jean-Pierre, Sylvain, Chantal, Claude et Christian, ses petits-enfants, arrière-petits-enfants, ont la douleur d'annoncer et de vous faire part du décès de Madame Hénin Sylvette, survenue ce mercredi 2 septembre à l'âge de ses 87 ans. La veillée se déroulera à la maison des petites sœurs des pauvres ce jeudi 3 septembre demain à partir de 15h jusqu'à 19h. Une deuxième cérémonie aura lieu le lendemain, vendredi 4 septembre à partir de 8h. La cérémonie religieuse sera célébrée ce vendredi 4 septembre à partir de 10h30 en la chapelle de la maison, suivie de l'inhumation à 13h au cimetière du 4e kilomètre. Aux familles Vao Eilala, Kikanoi, Manufekai, Lea Lofi et Taokolo, on nous prie d'annoncer le décès de Monsieur Vaikua Mo Lafaele, survenu ce 31 août 2026. La veillée aura lieu à la morgue municipale de Nouméa demain, ce jeudi 3 septembre de 16h à 20h, il n'y aura pas de reprise de veillée. Son départ sur Wallis est prévu ce lundi 7 septembre.
à l'instant la première partie du radio service, la première et la seule partie de ce radio service. Vous l'avez compris, nous ne présentons pas de communiqué pour cette deuxième partie. La deuxième partie du radio service, tout simplement.

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1: Bonsoir à tous, voici donc le journal et tout d'abord les titres. La mission transpartisane du gouvernement renforce le dialogue avec le Sénat et le ministère de l'Action et des Comptes Publics pour sécuriser les financements immédiats, préparer les réformes structurelles et établir un contrat de responsabilité entre l'État et la Nouvelle-Calédonie. Après la publication du rapport de la Chambre territoriale des comptes, la SODIL appelle à replacer les constats dans leur contexte et réaffirme la poursuite du redressement engagé depuis 2025. Transport, le comité de coordination coutumière Nedjehu maintient la pression auprès des autorités pour montrer mécontentement quant à la gestion du dossier Aircal. Entretien de notre journal, ce sera avec Guillaume Waminia, président du comité. Et puis enfin, dans la région, le groupe Fer de Lance mélanésien adopte une nouvelle feuille de route pour renforcer son soutien au FLNKS et appelle à une accélération du processus de décolonisation en Kanaky-Nouvelle-Calédonie lors de son caucus en marge du 55e PIF-LM à Koror-Palau. Bonsoir à tous, bienvenue donc sur Radio Kanaky, le journal. Nous débutons donc avec cette information du gouvernement. La mission transpartisane conduite par le président du gouvernement a poursuivi ce mardi 1er septembre ses échanges avec les autorités de la République. Elle a été reçue successivement par Gérard Lattre,

0: Larcher, président du Sénat, puis par David Amiel, ministre de l'Action et des Comptes Publics. Ces rencontres ont permis de dresser un point précis sur la situation économique et sociale de la Nouvelle-Calédonie et sur les mesures d'accompagnement nécessaires dans les prochains mois. Les discussions ont porté en particulier sur les besoins financiers à court terme, incluant le versement du solde du prêt garanti par l'État PGE, soit 13,7 milliards de francs, ainsi qu'une subvention de 7,2 milliards de francs. Les besoins complémentaires attendus pour décembre 2026 et l'année 2027 ont également été examinés. La mission a rappelé l'importance d'un contrat de responsabilité entre l'État et la Nouvelle-Calédonie fondé sur un engagement réciproque. La Nouvelle-Calédonie s'engage à conduire les réformes structurelles indispensables et l'État accompagne financièrement le territoire durant la période nécessaire à leur mise en œuvre progressive et soutenable. Les échanges ont également porté sur la filière nickel, la situation des trois usines ainsi que sur les réformes prioritaires à mener, notamment celles relatives aux retraites, au RUAM et à la fiscalité, essentielles pour rétablir durablement les équilibres économiques et sociaux. La mission donc a réaffirmé la volonté de la Nouvelle-Calédonie de maintenir un dialogue étroit, constructif et continu avec l'État afin de bâtir des réponses adaptées aux défis auxquels le territoire est confronté. Et puis la province Sud renforce son dispositif Sud Sécurité mis en place en septembre 2025 dans le cadre du plan provincial de prévention de la délinquance 2025-2028 destiné à aider les propriétaires, occupants et bailleurs à sécuriser leur logement. Ce programme connaît en 2026 plusieurs évolutions majeures adoptées par le bureau de l'Assemblée le mardi 1er septembre. Pour répondre à la forte demande enregistrée lors des premières sessions, une quatrième session sera ouverte dès le 10 septembre prochain, dotée d'une enveloppe supplémentaire de 100 millions de francs, soit 100 000 crédits points. Ces crédits points versés directement aux prestataires inscrits sur la plateforme Sud Pro permettent de financer des équipements de protection avec une aide couvrant 20% du coût pour un achat seul et 30% pour un achat avec installation. La SODIL réagit aujourd'hui à la publication du rapport de la Chambre territoriale des comptes. La Société de développement des îles dit accueillir ses constats avec transparence tout en rappelant que plusieurs observations portent sur des périodes antérieures au plan de redressement engagé depuis 2025. Elle assure que les mesures de gouvernance, de contrôle interne et de pilotage financier sont désormais en cours de consolidation et affirme sa volonté de poursuivre la modernisation de ces pratiques au service des communes et des projets économiques des îles. Romain Meoun.
1: Je cite le communiqué. Le rapport définitif de la Chambre territoriale des comptes délibéré le 20 mai 2026, je cite, porte sur les exercices clos de 2020 à 2024. La SODIL souhaite que les observations formulées soient appréciées dans le contexte de la période, antérieure à la mise en place de la nouvelle gouvernance au début de l'année 2025. Le rapport examine les exercices 2020-2024, période marquée par la pandémie, le Covid-19, puis par les événements de mai 2024. Ces crises ont aggravé les difficultés, mais elles ne suffisent pas à expliquer des faiblesses structurelles qui existaient déjà. La lecture du rapport doit donc tenir compte à la fois de ce contexte exceptionnel et de la succession des équipes de gouvernance et de direction au cours de différentes périodes. La Chambre relève notamment l'absence de stratégie formellement adoptée par le conseil d'administration, l'installation de la direction générale, l'insuffisance du pilotage des filiales, la multiplication des participations, les pertes récurrentes et la dégradation de la trésorerie. Elle relève, je cite également, des anomalies concernant les rémunérations, les avantages en nature ainsi que certaines obligations fiscales et sociales. Pris dans leur ensemble, ces éléments mettent en évidence des fragilités importantes dans la gouvernance, le pilotage et le contrôle au cours de la période examinée. Leurs conséquences financières et opérationnelles continuent d'affecter la holding et plusieurs de ses filiales. Ce constat ne remet pas en cause l'engagement des salariés qui, en ont contribué à assurer leur mission dans un contexte particulièrement difficile. Depuis le début de l'année 2025, je cite toujours, la SODIL a engagé une réorganisation profonde. Les fonctions des trois directeurs généraux délégués ont pris fin en février 2025. Et la direction générale a été recentrée autour d'un directeur général unique. Plusieurs irrégularités ont été corrigées. Ces régularisations ont conduit la CTC à retirer deux rappels au droit. La nouvelle gouvernance poursuit la maîtrise des charges, la restructuration des filiales, le recentrage du groupe sur ses missions, la cession d'actifs ou de participation non stratégique et la recherche de partenaires privés. L'objectif est de rétablir une gouvernance transparente, un pilotage financier rigoureux et une capacité d'action durable au service des îles Loyautés. Le rapport de la CTC constitue à la fois un diagnostic documenté des difficultés rencontrées durant la période 2020-2024 et un point d'appui pour la transformation engagée depuis 2025. La SODIL reconnaît les fragilités identifiées et souhaite que les appréciations soient replacées dans leur contexte ainsi que dans la chronologie des responsabilités. La priorité de l'équipe actuelle est de corriger les insuffisances relevées, de préserver les activités utiles et de sécuriser durablement l'avenir du groupe. La Société de développement des îles Loyauté accompagne le développement économique dû à travers ses participations et ses filiales, notamment dans les secteurs du transport, du tourisme, de l'agroalimentaire et de l'investissement. Rappelle la SODIL, son action vise à soutenir les activités structurantes et les emplois au bénéfice des populations des îles Loyauté. Fin de citation de cette communication de la SODIL.
0: Et nous allons parler transport avec l'entretien de ce journal à Lifou. La mobilisation coutumière ne faiblit pas. 6 mois après les premiers blocages des aérodromes, le président du comité de coordination Ndjehou, Guillaume Wamina, revient sur l'origine du mouvement, les revendications liées au maintien des vols à Magenta et les préoccupations de sécurité sur l'axe Tontouta Nouméa. Pour lui, les actions menées, qu'elles soient symboliques ou plus fermes, répondent à une injustice ressentie par les habitants des îles Loyauté sur le transfert d'Aircal vers Tontouta. On écoute Guillaume Wamina. Il revient tout d'abord sur la mobilisation de ce mardi 1er septembre à Wanham.
2: Ah oui, donc d'abord on a reçu un communiqué du Rotière et puis du procureur de la République comme quoi ils allaient envoyer beaucoup de forces de l'ordre et puis nous empêcher de faire le blocage. Donc nous, à partir de, c'est pour ça qu'on n'avait pas annoncé dans les médias qu'on allait pas bloquer. Donc on a fait comme si on allait bloquer. Et ben finalement, quand on est arrivé à 5h, la piste de Wanaham était déjà remplie de forces de l'ordre et aussi à l'entrée. Donc nous avons discuté un peu parce qu'on savait que le premier vol allait arriver vers 8h. Donc nous on était sur le site, on a discuté avec nos vieux, on a mis nos banderoles et puis on est parti quand même faire passer. On s'est mobilisé devant nos banderoles et puis on a fait passer nos messages.
0: Enfin, c'est peut-être rappeler précisément ce qui a déclenché les premiers blocages des aérodromes en mars 2026.
2: Donc il faut savoir que nous dans le West on a une organisation, hein. On avait eu une réunion du comité de développement du West, dont moi je suis le président du comité de transport, de la commission de transport. Donc à la dernière réunion du comité de développement, on nous a annoncé que il y a beaucoup de soucis à Aircal, les vols retardés et annulés. Donc on nous a demandé aussi de s'approcher d'Aircal. Parce qu'en même temps, le gouvernement a annoncé le déménagement de Magenta à Tontouta. Mmh. Donc, nous avons pris nos décisions d'aller voir le grand chef du WEC, lui dire dans nos intentions de mettre la pression à Aircal et s'il faut bloquer. Donc, le grand chef était d'accord. Et comme l'aérodrome se trouve à WEC, mais ça concerne également les deux autres grandes chefferies, Gaïcha et Lossi, nous avons pris la décision, sous l'accord du grand chef, d'aller voir les deux autres grande chefferie leur annoncer la mauvaise nouvelle et surtout leur annoncer que nous avons besoin, s'ils sont d'accord, des référents de chaque district. Donc on nous a mis deux référents de Gaïcha, deux référents de Lotti et de Douet. Nous avons amené tout ça à l'aire coutumière de Zéhou. Et dès l'aire coutumière, nous avons décidé de monter le comité de coordination coutumière de Zéhou. Et de là, donc, on a commencé à s'organiser, mais en face de nous, il y avait le mariage. Il y avait d'abord la convention religieuse à Koumo. Ensuite, il y avait le mariage du grand chef sur le site. Donc, tout ça, on a dit, on va laisser tout ça à faire et après, on va enclencher le travail, enfin, les blocages qui sont bloqués, quand tout le travail qui a été prévu au fini. Donc, le 2 mars, quand le gouvernement a quand même, lancé des appels au gouvernement qui ne faut pas faire le déménagement, ils ont quand même insisté. Et donc, à partir du 2 mars, on a commencé à faire les blocages. Et du coup, Marais et OVA, ils ont suivi. Donc, nous nous sommes alignés pour montrer notre mécontentement et la colère de nos populations.
0: Donc, pour vous, les blocages sont-ils justement une action de dernier recours ou une action symbolique pour faire entendre justement une injustice par rapport justement aux usagers des îles?
2: C'est une injustice puisque tout ça, ça ne convient pas. Les billets d'avion, ils ne baissent pas. Il n'y a pas de travail qui a été effectué à Tontouta pour nous accueillir. Les gens sont en train de galérer à Tontouta. Et puis, pendant ce temps, on a un aérodrome qui est à Magenta, qui est opérationnel. Parce qu'on ne peut pas nous faire avaler que la T-72 ne peut pas atterrir à Magenta. Il a bien travaillé sur 3 ans à Magenta et maintenant il est à Tontouta. Et maintenant, on nous parle aussi des problèmes de sécurité en survolant en 2 minutes Wemo. Non, mais il faut arrêter de nous prendre pour des cons aussi.
0: Alors, la RT1 entre Nouméa et Tontouta est un axe à vigilance renforcée où les dépassements intempestifs et les excès de vitesse restent l'un des principaux facteurs de risque. Pour les autorités, le danger vient moins de l'infrastructure que des pratiques des automobilistes. Les automobilistes qui ont toujours tendance à doubler sur ce tronçon, c'est l'une des préoccupations des collectifs.
2: Après, il ne faut pas se mentir, nous connaissons notre population. Là-bas, à Nouméa, quand les trois quarts ils vont sur Nouméa, ils vont voir le médecin, mais surtout aussi les mariages. Quand tu vas avoir un mariage à Corécara ou à Païta ou n'importe où, les gens ils vont vouloir vite rattraper leur vol ou arriver sur Tontouta, des fois, ils vont laisser un peu tomber l'aspect de sécurité, ils vont vouloir rattraper leur viande, puis voilà, les accidents humains. Pour l'instant, on croise du doigt, il n'y a encore pas d'accident. D'ailleurs, c'est étonnant. Et pour l'instant, c'est que l'Ibou qui est ouvert. Alors, imaginez demain, OVA et Marais ouvert.
0: Donc, on revient sur ce blocage. Donc, il y a eu un protocole ou un projet d'accord, justement, par rapport à la première question. Donc, aujourd'hui, on a autorisé l'atterrissage des vols d'Akal sur l'IFU, sur Wanaham. Mais par contre, OVA et Marais restent fermés.
2: Ça, c'est leur décision à eux. Moi, je ne commande pas les trois comités de coordination. Ils ont leur comité, ils ont leur grand chef, c'est eux qui prennent les décisions eux-mêmes sur place. Nous, on a voulu bloquer ici, parce que notre grand... pour être solidaire avec eux, et en même temps pour dire, finalement, le gouvernement qu'on a attendu, parce qu'on a attendu quand même qu'il y ait un changement de gouvernement, M. Ponga n'a jamais voulu nous écouter, M. Wame, qui était président de la province, n'a jamais voulu nous écouter, donc on espérait des deux, on sait que Michael Forest, il est avec nous. Aujourd'hui, il est d'accord avec nous. Et maintenant, le problème, il est sur M. Tukumuli. Alors, surtout, sachant que Ponga, pour ramener les avions de Majata à Tontouta, il n'a pas eu besoin d'arrêter ni de délibération. On avait demandé à M. Tokoumouli s'il peut faire la même chose dans son CNR. Il a dit « Je ne veux pas faire les mêmes erreurs que les autres ». Donc nous, on a dit « Fais-nous au moins un geste ou un courrier qui prouve que vous allez ramener sur Magenta ». Parce que nous, si on ne ramène pas les avions à Magenta, on ne peut pas ouvrir aux discussions. Vous ramenez après aux discussions.
0: Alors justement, que répondez-vous à ceux qui estiment que les blocages ou actions symboliques perturbent davantage les usagers, notamment on parle beaucoup des gens qui sont malades.
2: Après, comme on a dit, hein, à côté le gouvernement, tout ça avec la province, j'avais bien parlé des Technam, là, des Air Loyauté Oceania. Donc ils sont là, et puis il y a Bétichou à côté.
0: Une autre question, Guillaume Wamina, donc par rapport justement à ces blocages. Aujourd'hui, on voit il y a une partie des populations et notamment des coutumiers qui ne sont plus qui ne vous suivent plus par rapport justement à ceux qui se sont engagés dans ce mouvement-là.
2: On va refaire je vais recadrer un peu le truc. Dans les coutumiers, il y en a qu'un seul qui n'est pas d'accord. Le grand chef Oukente. Ceux d'Ouvéa et Marais et Gaïcha et Lossi nous suivent.
0: Vous avez eu une réunion avec la chefferie de Lossi, c'est ça?
2: On les informe à chaque fois qu'on veut faire une action.
0: Comment ça se passe aujourd'hui? Hier, donc il y a eu la journée de mobilisation donc à Wenham. Aujourd'hui, qu'est-ce que vous avez décidé? Je pense que vous avez eu une réunion après. Donc aujourd'hui, qu'est-ce qu'il en est par rapport justement à la suite du mouvement?
2: Aujourd'hui, on avait décidé sur Wenham de continuer à attendre M. Tokoumouli. Donc M. Tokoumouli, il a fait des promesses. Là, il est parti sur Paris. Normalement, il est prévu rentrer le 5 ou le 6. Ben, on attend qu'il revienne, puis on va remettre la pression maintenant sur lui. Puisque la province des îles, le président, il est d'accord avec nous. On verra là-haut au Congrès. Il est à la commission de transport, mais apparemment, il n'a pas les majorités. Donc maintenant, on va continuer à mettre la pression sur M. Tokoumouli.
0: Vous attendez à ce qu'il a, qu'il vous a promis, c'est ça?
2: Il a dit qu'il est ouvert aux discussions. Nous, on a dit, OK, on veut bien discuter, mais ça fait 6 mois quand même qu'on attend. Donc si tu nous fais un geste comme quoi on va ouvrir aux discussions, et bien surtout de ramener Aircal à Magenta, oui, ok. Sinon, c'est une perte de temps, on va discuter pour rien.
0: Mais vous pensez que la majorité des îles, des populations des îles Loyauté veulent que Aircal revienne à Magenta? Je crois que ce doit être le sentiment de de toute la population des îles, ceux qui prennent l'avion, qui ont toujours...
2: Quand tu m'as regardé un peu, Nané, je m'as regardé les gens qui montrent leur mécontentement par Facebook ou par les réseaux, eh ben, il suffit de regarder leur situation, on a vite compris. Hein. Ça, c'est les gens qui ont un peu qui ont des sous. Nous, ici, pourquoi on n'est pas nombreux à Wenham? Parce que même les gens, ils n'ont pas de sous pour payer la navette, pour aller à Wenham nous écouter. Mais il y a beaucoup qui nous disent quand même, quand on passe devant les magasins, les commerces qui roulent, que beaucoup de gens ils sont avec nous.
0: Une dernière question, Guillaume Wamina. Quel message souhaitez-vous justement adresser aux habitants de l'Ifour, mais également aux usagers d'Air Calédonie, de la province des îles?
2: Le message que j'ai envie d'annoncer, c'est de dire aux gens des îles, si vous voulez quelque chose, il faut bouger. Hein. Maintenant, j'ai compris que tout le monde veut manger une omelette, mais personne ne veut casser les œufs. Donc, maintenant, à un moment donné, il faut bouger. Hein.
0: Se mobiliser ici aussi à Nouméa, comment?
2: On a un comité à Nouméa qu'on est en train de restructurer, là, et je crois que les prochaines actions vont être sur Nouméa.
0: Il y aura une prochaine réunion?
2: Si, c'est oublié. On ne va pas se rencontrer au moins une fois par jour ou même par semaine pour voir les prochaines actions.
0: Une nouvelle de la région, les dirigeants, ministres et représentants du groupe Fer de Lance mélanésien réunis en caucus en marche de la 55e réunion des dirigeants du Forum des îles du Pacifique ont donc approuvé une nouvelle feuille de route pour le soutien au Front de Libération Nationale Kanak et Socialiste et donc ont appelé à une action accélérée en faveur de la décolonisation de la Kanakie Nouvelle-Calédonie, réaffirmant leur soutien à la quatrième décennie des Nations Unies pour l'élimination du colonialisme. Les dirigeants ont donc validé la feuille de route du GFLM pour accompagner le FLNKS et ont réitéré leur engagement en faveur d'une action diplomatique coordonnée visant à soutenir un processus de décolonisation pacifique et reconnu au niveau international. À Koror, le président du FLNKS, Christian Théin, a donc présenté aux membres les derniers développements en Kanaky Nouvelle-Calédonie, constatant que les processus de Bougival et de Matignon-Oudinot sont désormais caduques et ne permettent plus d'avancer vers une solution politique. Les dirigeants ont donc appelé à la mise en place d'un nouveau processus de conception kanaké d'esprit mélanésien, ainsi qu'à l'envoi d'une nouvelle mission de la Troïka du Forum des îles du Pacifique afin de contribuer à prévenir de nouvelles violences. Il a été demandé au président du FLNKS de transmettre cette position à la 55e réunion du PIFLM. Concernant West Papua, les dirigeants ont réaffirmé le soutien de longue date du GFLM à une visite du Haut Commissariat des Nations Unies aux droits de l'homme, estimant qu'elle demeure essentielle pour une évaluation indépendante de la situation.
3: Le rappel des titres.
0: Voilà donc, c'est la fin de ce journal. Le rappel des titres. La mission transpartisane du gouvernement renforce le dialogue avec le Sénat et le ministère de l'Action et des Comptes Publics pour sécuriser les financements immédiats, préparer les réformes structurelles et établir un contrat de responsabilité entre l'État et la Nouvelle-Calédonie. Après la publication du rapport de la Chambre territoriale des comptes, la SODIL appelle à replacer les constats dans leur contexte et réaffirme la poursuite du redressement engagé depuis 2025. Transport, eh bien, le comité de coordination coutumière Nedjehu maintient la pression auprès des autorités pour montrer mécontentement quant à la gestion du dossier Erkal. Vous avez pu entendre l'entretien de ce journal avec Guillaume Wamina, président du comité de coordination coutumière Nedjehu. Et puis enfin, dans la région, le groupe Fer de Lance mélanésien adopte une nouvelle feuille de route pour renforcer son soutien au FLNKS et appelle à une accélération du processus de décolonisation en Kanakie Nouvelle-Calédonie lors de son caucus en marche du 55e Forum des îles du Pacifique à Koror Palau. C'est la fin de ce journal. Merci à vous de l'avoir suivi. Bonne soirée à tous à l'écoute de Radio Kanakie.

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1: Bosu Sueve Kop. Bonjour à tous, vous écoutez l'émission Ronfi Uvagara, préparée par l'Elka Hotmawab. Merci à ceux qui nous suivent. Et bienvenue aux nouveaux auditeurs. Pour rappel, cette semaine, nos chroniques sont liées à la thématique de la toponymie. En début de semaine, nous avons entendu le point Rumark avec l'explication de Wanap. Hier, en langue tchad de Puevo, nous avons écouté l'intervention d'Imelda sur le terme « wedding ». Et aujourd'hui, nous avons l'honneur de recevoir Baramburem. Elle nous témoigne un souvenir d'enfance en Nyalayou et notamment d'un îlot d'alluvion nommé Chayak Nelema. Je vous propose de l'écouter.
2: Nous parlons de Naradi Chayak, comme nous disons, putain là, on parle de Chayak, il est Naradi Chayak Nelema. Comme nous le voyons. Je vois un roi, vous te parlez, quand tu m'as mis le Chayak Nelema, mais tu. Tu m'as mis un homme à la table, mais il y a là. 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
1: Ce souvenir d'enfance partagé par Bara Mburem vient d'un passé chargé d'histoire. Elle raconte que ce lieu-dit est né à partir de sédiments, de bois flottés, de sable, d'argile ou de gravier qui se sont accumulés, le plus souvent au fond de l'eau, après avoir été transportés par la mer au milieu de la mangrove. Ce petit bout de terre, les vieux l'ont nommé Tchayak Nélémoin, car c'est à cet endroit que les grands-pères et la famille accueillent les familles venues de l'extrême nord, des Némapoum, Mbelema, Mbelep. Quand un vieux soufflait la toutoute, c'était le signal que des personnes ont accosté sur l'îlot Tchayak Nélémoin. Tous descendent à leur rencontre. C'était un lieu d'échange et de partage, un lieu d'accueil et un lieu chaleureux. Ensuite, les gens sont conduits dans les maisons pour passer la nuit ou rester le temps des échanges coutumiers et rebroussent ce chemin dès la fin des célébrations. Aujourd'hui, on peut toujours visiter cet îlot, mais avec la modernisation, des maisons communes et des débarcadères sont attribués aux tribus et rares sont les personnes qui s'y rendent. Demain, nous prolongerons notre traversée vers l'extrême nord, à Nénémapoum, pour entendre le Nélémoin. Merci à tous de votre attention et on se donne rendez-vous demain à la même heure. 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
1: Bonsoir à tous, voici donc le journal et tout d'abord les titres. La mission transpartisane du gouvernement renforce le dialogue avec le Sénat et le ministère de l'Action et des Comptes Publics pour sécuriser les financements immédiats, préparer les réformes structurelles et établir un contrat de responsabilité entre l'État et la Nouvelle-Calédonie. Après la publication du rapport de la Chambre territoriale des comptes, la SODIL appelle à replacer les constats dans leur contexte et réaffirme la poursuite du redressement engagé depuis 2025. Transport, le comité de coordination coutumière Nedjehu maintient la pression auprès des autorités pour montrer mécontentement quant à la gestion du dossier Aircal. Entretien de notre journal, ce sera avec Guillaume Wamina, président du comité. Et puis enfin, dans la région, le groupe Fer de Lance mélanésien adopte une nouvelle feuille de route pour renforcer son soutien au FLNKS et appelle à une accélération du processus de décolonisation en Kanaky-Nouvelle-Calédonie lors de son caucus en marge du 55e PIF-LM à Koror-Palau. Bonsoir à tous, bienvenue donc sur Radio Kanaky, le journal. Nous débutons donc avec cette information du gouvernement. La mission transpartisane conduite par le président du gouvernement a poursuivi ce mardi 1er septembre ses échanges avec les autorités de la République. Elle a été reçue successivement par Gérard Larcher, président du Sénat, puis par David Amiel, ministre de l'Action et des Comptes Publics. Ces rencontres ont permis de dresser un point précis sur la situation économique et sociale de la Nouvelle-Calédonie et sur les mesures d'accompagnement nécessaires dans les prochains mois. Les discussions ont porté en particulier sur les besoins financiers à court terme, incluant le versement du solde du prêt garanti par l'État PGE, soit 13,7 milliards de francs, ainsi qu'une subvention de 7,2 milliards de francs. Les besoins complémentaires attendus pour décembre 2026 et l'année 2027 ont également été examinés. La mission a rappelé l'importance d'un contrat de responsabilité entre l'État et la Nouvelle-Calédonie fondé sur un engagement réciproque. La Nouvelle-Calédonie s'engage à conduire les réformes structurelles indispensables et l'État accompagne financièrement le territoire durant la période nécessaire à leur mise en œuvre progressive et soutenable. Les échanges ont également porté sur la filière nickel, la situation des trois usines ainsi que sur les réformes prioritaires à mener, notamment celles relatives aux retraites, au RUAM et à la fiscalité, essentielles pour rétablir durablement les équilibres économiques et sociaux. La mission donc a réaffirmé la volonté de la Nouvelle-Calédonie de maintenir un dialogue étroit, constructif et continu avec l'État afin de bâtir des réponses adaptées aux défis auxquels le territoire est confronté. Et puis la province sud renforce son dispositif sud sécurité mis en place en septembre 2025 dans le cadre du plan provincial de prévention de la délinquance 2025-2028 destiné à aider les propriétaires, occupants et bailleurs à sécuriser leur logement. Ce programme connaît en 2026 plusieurs évolutions majeures adoptées par le bureau de l'Assemblée le mardi 1er septembre. Pour répondre à la forte demande enregistrée lors des premières sessions, une quatrième session sera ouverte dès le 10 septembre prochain, dotée d'une enveloppe supplémentaire de 100 millions de francs, soit 100 000 crédits points. Ces crédits points versés directement aux prestataires inscrits sur la plateforme Sud Pro permettent de financer des équipements de protection avec une aide couvrant 20% du coût pour un achat seul et 30% pour un achat avec installation. La SODIL réagit aujourd'hui à la publication du rapport de la Chambre territoriale des comptes. La Société de développement des îles dit accueillir ses constats avec transparence tout en rappelant que plusieurs observations portent sur des périodes antérieures au plan de redressement engagé depuis 2025. Elle assure que les mesures de gouvernance, de contrôle interne et de pilotage financier sont désormais en cours de consolidation et affirme sa volonté de poursuivre la modernisation valorisation de ces pratiques au service des communes et des projets économiques des îles Romaine-Méoun.
0: Je cite le communiqué. Le rapport définitif de la Chambre territoriale des camps délibéré le 20 mai 2026, je cite, porte sur les exercices clos de 2020 à 2024. La SODIL souhaite que les observations formulées soient appréciées dans le contexte de la période, de cette période, antérieure à la mise en place de la nouvelle gouvernance au début de l'année 2025. Le rapport examine les exercices 2020 à 2024, période marquée par la pandémie, le Covid-19, puis par les événements de mai 2024. Ces crises ont aggravé les difficultés, mais elles ne suffisent pas à expliquer des faiblesses structurelles qui existaient déjà. La lecture du rapport doit donc tenir compte à la fois de ce contexte exceptionnel et de la succession des équipes de gouvernance et de direction au cours de différentes périodes. La Chambre relève notamment l'absence de stratégie formellement adoptée par le conseil d'administration, l'installation de la direction générale, l'insuffisance du pilotage des filiales, la multiplication des participations, les pertes récurrentes et la dégradation de la trésorerie. Elle relève, je cite également, des anomalies concernant les rémunérations, les avantages en nature ainsi que certaines obligations fiscales et sociales. Pris dans leur ensemble, ces éléments mettent en évidence des fragilités importantes dans la gouvernance, le pilotage et le contrôle au cours de la période examinée. Leurs conséquences financières et opérationnelles continuent d'affecter la holding et plusieurs de ses filiales. Ce constat ne remet pas en cause l'engagement des salariés qui en contribuer à assurer leur mission dans un contexte particulièrement difficile. Depuis le début de l'année 2025, je cite toujours, la SODIL a engagé une réorganisation profonde. Les fonctions des trois directeurs généraux délégués ont pris fin en février 2025. Et la direction générale a été recentrée autour d'un directeur général unique. Plusieurs irrégularités ont été corrigées. Ces régularisations ont conduit la CTC à retirer deux rappels au droit. La nouvelle gouvernance poursuit la maîtrise des charges, la restructuration des filiales, le recentrage du groupe sur ses missions, la cession d'actifs ou de participation non stratégique et la recherche de partenaires privés. L'objectif est de rétablir une gouvernance transparente, un pilotage financier rigoureux et une capacité d'action durable au service des îles Loyauté. Le rapport de la CTC constitue à la fois un diagnostic documenté des difficultés rencontrées durant la période 2020-2024 et un point d'appui pour la transformation engagée depuis 2025. La SODIL reconnaît les fragilités identifiées et souhaite que les appréciations soient replacées dans leur contexte ainsi que dans la chronologie des responsabilités. La priorité de l'équipe actuelle est de corriger les insuffisances relevées, de préserver les activités utiles et de sécuriser durablement l'avenir du groupe. La Société de développement des îles Loyauté accompagne le développement économique dû à travers ses participations et ses filiales, notamment dans les secteurs du transport, du tourisme, de l'agroalimentaire et de l'investissement. Rappelez la SODIL, son action vise à soutenir les activités structurantes et les emplois au bénéfice des populations des îles Loyauté. Fin de citation de cette communication de la SODIL.
1: Et nous allons parler transport avec l'entretien de ce journal à Lifou. La mobilisation coutumière ne faiblit pas. 6 mois après les premiers blocages des aérodromes, le président du comité de coordination Nedjehu, Guillaume Wamina, revient sur l'origine du mouvement, les revendications liées au maintien des vols à Magenta et les préoccupations de sécurité sur l'axe Tontouta Nouméa. Pour lui, les actions menées, qu'elles soient symboliques ou plus fermes, répondent à une injustice ressentie par les habitants des îles Loyauté sur le transfert d'Aircal vers Tontouta. On écoute Guillaume Wamina, il revient tout d'abord sur la mobilisation de ce mardi 1er septembre à Wanham.
2: Ah oui, donc d'abord on a reçu un communiqué du Rosser et puis du procureur de la République, comme quoi ils allaient envoyer beaucoup de forces de l'ordre et puis nous empêcher de faire le blocage. Donc nous, à partir de, c'est pour ça qu'on n'avait pas annoncé dans les médias qu'on allait pas bloquer. Donc on a fait comme si on allait bloquer. Et ben finalement, quand on est arrivé à 5h, la piste de Wanaham était déjà remplie de forces de l'ordre et aussi à l'entrée. Donc Nous avons discuté un peu parce qu'on savait que le premier vol allait arriver vers 8h. Donc nous, on était sur le site, on a discuté avec nos vieux, on a mis nos banderoles et puis on est parti quand même faire passer. On s'est mobilisé devant nos banderoles et puis on a fait passer nos messages.
1: Enfin, c'est peut-être rappeler précisément ce qui a déclenché les premiers blocages des aérodromes en mars 2026.
2: Donc, il faut savoir que nous, dans le Ouest, on a une organisation. Hein. On avait eu une réunion du comité de développement du Ouest, dont moi, je suis le président du comité de transport, de la commission de transport. Donc, à la dernière réunion du comité de développement, on nous a annoncé que il y a beaucoup de soucis à Aircal, les vols retardés et annulés. Donc on nous a demandé aussi de s'approcher d'Aircal, parce qu'en même temps le gouvernement a annoncé le déménagement de Magenta à Tortosa. Mmh. Donc nous avons pris nos décisions d'aller voir le grand chef du Ouest, lui dire dans nos intentions de mettre la pression à Aircal et s'il faut bloquer. Donc le grand chef était d'accord et comme l'aérodrome se trouve à Ouest, mais ça concerne également les deux autres grandes chefferies, Gaïcha et Lossi, nous avons pris la décision sous l'accord du grand chef d'aller voir les deux autres grandes chefferies, leur annoncer la mauvaise nouvelle. Et surtout leur annoncer que nous avons besoin, s'ils sont d'accord, des référents de chaque district. Donc on nous a mis deux référents de Gaïcha, deux référents de Lossi et de Douet. Nous avons ramené tout ça à l'air coutumière de Zéhou. Et dès l'air coutumière, nous avons décidé de monter le comité de coordination coutumière de Zéhou. Et de là, donc... on a commencé à s'organiser, mais en face de nous, il y avait le mariage. Il y avait d'abord la convention religieuse à Kumo. Ensuite, il y avait le mariage du grand chef sur le site. Donc, tout ça, on a dit, on va laisser tout ça à faire et après, on va enclencher le travail, enfin, les blocages qu'il faut bloquer quand tout le travail qui a été prévu au fini. Donc, le 2 mars, quand on a quand même lancé des appels au gouvernement qui ne faut pas faire le déménagement, ils ont quand même insisté. Donc à partir du 2 mars, on a commencé à faire les blocages. Et du coup, Marais et OVA, ils ont suivi. Donc nous nous sommes alignés pour montrer notre mécontentement et la colère de nos populations.
1: Donc pour vous, les blocages sont-ils justement une action de dernier recours ou une action symbolique pour faire entendre justement une injustice par rapport justement aux usagers des îles?
2: C'est une injustice puisque tout ça ne nous convient pas. Les billets d'avion, ils ne baissent pas. Il n'y a pas de travail qui a été effectué à Tortosa pour nous accueillir. Les gens sont en train de galérer à Tortosa. Et puis, pendant ce temps, on a un aérodrome qui est en Magenta, qui est opérationnel. Parce qu'on ne peut pas nous faire avaler que la T-72 ne peut pas atterrir à Magenta. Il a bien travaillé sur 3 ans à Magenta et maintenant il est à Tortosa. Et maintenant, on nous parle aussi des problèmes de sécurité en survolant en 2 minutes Wemo. Non, mais il faut arrêter de nous prendre pour des cons aussi.
1: Alors, la RT1 entre Nouméa et Tontouta est un axe à vigilance renforcée où les dépassements intempestifs et les excès de vitesse restent l'un des principaux facteurs de risque pour les autorités. Le danger vient moins de l'infrastructure que des pratiques des automobilistes. Les automobilistes qui ont toujours tendance à doubler sur ce tronçon, c'est l'une des préoccupations des collectifs.
2: Après, il faut pas se mentir. Nous connaissons notre population. Là-bas, à Nouméa, les trois quarts, ils vont sur Nouméa, ils vont voir le médecin, mais surtout aussi les mariages. Quand tu vas avoir un mariage à Kouékara ou à Païta ou n'importe où, les gens, ils vont vouloir vite rattraper leur vol ou arriver sur Tontouta. Des fois, ils vont laisser un peu tomber l'aspect de sécurité, ils vont vouloir rattraper leur vie. Puis voilà, les accidents humains. Pour l'instant, on croise du doigt. Il y a encore pas d'accident. D'ailleurs, c'est étonnant. Et pour l'instant, c'est que l'Ibou qui est ouvert. Alors, imaginez demain, OVA et marée ouverte.
1: Donc, on revient sur ce blocage. Donc, il y a eu un protocole ou un projet d'accord, justement, par rapport à la première question. Donc, aujourd'hui, eh bien, on a autorisé l'atterrissage des vols d'Akal sur l'IFU, sur Wanaham. Mais par contre, OVA et Maré restent fermés.
2: Ça, c'est leur décision à eux. Moi, je ne commande pas les trois comités de coordination. Ils ont leur comité, ils ont leur grand chef, c'est eux qui prennent les décisions eux-mêmes sur place. Nous, on a voulu bloquer ici, parce que notre grand... pour être solidaire avec eux, et en même temps pour dire, ben, finalement, le gouvernement qu'on a attendu, parce qu'on a attendu quand même qu'il y ait un changement de gouvernement, M. Ponga n'a jamais voulu nous écouter, M. Rouhaneux, qui était président de la province, n'a jamais voulu nous écouter, donc on espérait des deux, on sait que Michael Forest, il est avec nous. Aujourd'hui, il est d'accord avec nous. Et maintenant, le problème, il est sur M. Tukumuli. Alors, surtout, sachant que Ponga, pour ramener les avions de Majata à Totuta, il n'a pas eu besoin d'arrêter ni de délibération. On avait demandé à M. Tukumuli s'il peut faire la même chose dans son CMR. Il a dit... je ne veux pas faire les mêmes erreurs que les autres. Donc nous, on a dit, ben, fais-nous au moins un geste ou un courrier qui prouve que vous allez ramener sur Majata. Parce que nous, si on ne ramène pas les avions à Majata, on ne peut pas ouvrir aux discussions. Vous ramenez après aux discussions.
1: Alors justement, que répondez-vous à ceux qui estiment que les blocages ou actions symboliques perturbent davantage les usagers, notamment... on parle beaucoup des gens qui sont malades.
2: Après, comme on a dit, hein, à côté, le gouvernement, tout ça, avec la province, j'avais bien parlé des Technam, là, des Air Loyauté Océania. Donc, ils sont là, et puis il y a Bétichou à côté.
1: Une autre question, Guillaume Wamina, donc par rapport justement à ces blocages. Aujourd'hui, on voit il y a une partie des populations, et notamment des coutumiers, qui ne sont plus qui ne vous suivent plus par rapport justement à ceux qui se sont engagés dans ce mouvement-là.
2: On va refaire je vais recadrer un peu le truc. Dans les coutumiers, il n'y en a qu'un seul qui n'est pas d'accord. C'est le grand chef Oukente. Ceux d'Ouvéa et Maré et Gaïcha et Lossi nous suivent.
1: Hein. Vous avez eu une réunion avec la chefferie de Lossi, c'est ça?
2: On les informe à chaque fois qu'on veut faire une action.
1: Comment ça se passe aujourd'hui? Hier, donc il y a eu la journée de mobilisation donc à Wanaham. Aujourd'hui, qu'est-ce que vous avez décidé? Je pense que vous avez eu une réunion après. Donc aujourd'hui, qu'est-ce qu'il en est par rapport justement à la suite du mouvement?
2: Donc aujourd'hui, on avait décidé sur Wanaham de continuer à attendre Monsieur Tukumuli. Donc Monsieur Tukumuli, il a fait des promesses. Là, il est parti sur Paris. Normalement, il est prévu rentrer le 5 ou le 6. Ben, on attend qu'il revienne, puis on va remettre la pression maintenant sur lui, puisque la province des îles, le président, il est d'accord avec nous. On verra là-haut au Congrès et la commission de transport, mais apparemment, il n'a pas les majorités. Donc maintenant, on va continuer à mettre la pression sur M. Tukumuli.
1: Vous attendez à ce qu'il vous a promis, c'est ça?
2: Ben, il a dit qu'il est ouvert aux discussions. Nous, on a dit, OK, on veut bien discuter, mais ça fait 6 mois quand même qu'on attend. Donc, si tu nous fais un geste comme quoi on va ouvrir aux discussions, et bien surtout de ramener Erkal à Majata, oui, OK. Sinon, c'est une perte de temps, on va discuter pour rien.
1: Mais vous pensez que la majorité des îles, des populations des îles Loyauté veulent que Erkal revienne à Majata? Je crois que ce doit être le sentiment de de toute la population des îles, ceux qui prennent l'avion, qui ont toujours...
2: Quand je m'ai regardé, les gens qui montrent leur mécontentement par Facebook ou par les réseaux, eh ben, il suffit de regarder leur situation, on a vite compris. Hein. Ça, c'est les gens qui ont un peu qui ont des sous. Nous, ici, pourquoi on n'est pas nombreux à Wanaham? Parce que même les gens, ils n'ont pas le tout pour payer la navette, pour aller à Wanaham nous écouter. Mais il y a beaucoup qui nous disent quand même, quand on passe devant les magasins, les commerces qui rouettent, beaucoup de gens, ils sont avec nous.
1: Une dernière question, Guillaume Wamina. Quel message souhaitez-vous justement adressé aux habitants de l'Ifour, mais également aux usagers d'Air Calédonie, de la province des îles?
2: Ben, le message que j'ai envie d'annoncer, c'est de dire aux gens des îles, si vous voulez quelque chose, il faut bouger. Hein. Maintenant, j'ai compris que tout le monde veut manger une omelette, mais personne ne veut casser les œufs. Donc maintenant, il faut, à un moment donné, il faut bouger. Hein.
1: Se mobiliser ici aussi à Nouméa, comment?
2: On a un comité à Nouméa qu'on est en train de restructurer là, et je crois que les prochaines actions vont être sur Nouméa.
1: Il y aura une prochaine réunion?
2: Ah ben si, c'est oublié, oublié, on va pas se rencontrer au moins une fois par jour ou même par semaine pour voir les prochaines actions.
1: Une nouvelle de la région, les dirigeants, ministres et hauts représentants du groupe Fer de Lance mélanésien réunis en caucus en marge de la 55e réunion des dirigeants du Forum des îles du Pacifique ont donc approuvé une nouvelle feuille de route pour le soutien au Front de Libération Nationale Kanak et Socialiste et donc ont appelé à une action accélérée en faveur de la décolonisation de la Kanaky Nouvelle-Calédonie, réaffirmant leur soutien à la 4e décennie des Nations Unies pour l'élimination du colonialisme. Les dirigeants ont donc validé la feuille de route du GFLM pour accompagner le FLNKS et ont réitéré leur engagement en faveur d'une action diplomatique coordonnée visant à soutenir un processus de décolonisation pacifique et reconnu au niveau international. À Koror, le président du FLNKS, Christian Théin, a donc présenté aux membres les derniers développements en Kanaky Nouvelle-Calédonie, constatant que les processus de Bougival et de Matignon-Oudinot sont désormais caduques et ne permettent plus d'avancer vers une solution politique. Les dirigeants ont donc appelé à la mise en place d'un nouveau processus de conception kanak et d'esprit mélanésien, ainsi qu'à l'envoi d'une nouvelle mission de la Troïka du Forum des îles du Pacifique afin de contribuer à prévenir de nouvelles violences. Il a été demandé au président du FLNKS de transmettre cette position à la 55e réunion du PIFLM. Concernant West Papua, les dirigeants ont réaffirmé le soutien de longue date du GFLM à une visite du Haut Commissariat des Nations Unies aux droits de l'homme, estimant qu'elle demeure essentielle pour une évaluation indépendante de la situation.
3: Le rappel des titres.
1: Voilà donc, c'est la fin de ce journal. Le rappel des titres. La mission transpartisane du gouvernement renforce le dialogue avec le Sénat et le ministère de l'Action et des Comptes Publics pour sécuriser les financements immédiats, préparer les réformes structurelles et établir un contrat de responsabilité entre l'État et la Nouvelle-Calédonie. Après la publication du rapport de la Chambre territoriale des comptes, la SODIL appelle à replacer les constats dans leur contexte et réaffirme la poursuite du redressement engagé depuis 2025. Transport, eh bien, le comité de coordination coutumière Nedjehu maintient la pression auprès des autorités pour montrer mécontentement quant à la gestion du dossier Aircal. Vous avez pu entendre l'entretien de ce journal avec Guillaume Wamina, président du comité de coordination coutumière Nedjehu. Et puis enfin, dans la région, le groupe Fer de Lance mélanésien adopte une nouvelle feuille de route pour renforcer son soutien au FLNKS et appelle à une accélération du processus de décolonisation en Kanaky Nouvelle-Calédonie lors de son caucus en marche du 55e Forum des îles du Pacifique à Koror Palau. C'est la fin de ce journal. Merci à vous de l'avoir suivi. Bonne soirée à tous à l'écoute de Radio Kanaky.

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1: Bonjour Kanaki, merci d'être avec nous pour notre édition de la mi-journée. Bienvenue à celles et ceux qui viennent de se caler sur la RD, car dans notre journal, nous parlerons de transport, de la Sodil et également des forums du Pacifique. Mais

préparer pâtisserie ou encore vendre des produits alimentaires afin de permettre aux familles de faire face aux difficultés économiques. Les banques alimentaires et les dispositifs de solidarité communaux enregistrent une forte hausse des demandes d'aide matérielle de la part des foyers touchés par la perte d'activité. Face à cette situation, le gouvernement a dû prolonger ses mécanismes d'urgence, notamment l'allocation exceptionnelle de maintien dans l'emploi pour freiner la casse sociale et soutenir les revenus modestes. Le manque de perspectives économiques, les incertitudes politiques et la perte d'emploi ont accéléré le départ de nombreux résidents et citoyens, cadres, soignants et travailleurs qualifiés vers la métropole ou d'autres territoires. Cette fuite démographique pèse énormément en retour sur les secteurs de la santé, manque de médecins et de personnel infirmier et de l'enseignement. Selon des experts locaux, écrit encore l'UPM, l'effondrement du secteur minier s'est apparemment stabilisé au niveau mondial en raison de la baisse drastique des exportations massives opérées par l'Indonésie durant ces dernières décennies. La fermeture de plusieurs usines métallurgiques à travers le monde durant la période passée semblerait placer la Nouvelle-Calédonie dans une posture favorable, à condition que la métallurgie locale surmonte ses problématiques de coûts de fonctionnement. Sur le plan de la dette publique, je cite encore le communiqué de l'UPM, le pays est aujourd'hui fortement endetté vis-à-vis de l'État français avec un plan de remboursement qui prévoit des annuités de plus de 10 milliards. Face à cette situation insoutenable, l'Union progressiste en Mélanésie appelle la classe politique calédonienne à se consacrer pleinement à la reconstruction du pays derrière le 19e gouvernement de Nouvelle-Calédonie qui devra trouver les moyens nécessaires à la réalisation de ce chantier crucial. Sur la situation politique pour l'UPM, lors de ces dernières élections provinciales du 28 juin, 192 584 électeurs étaient convoqués, 69 872 électeurs se sont abstenus, soit un taux d'abstention de 36,29%. 23 614 électeurs ont voté pour des listes qui ne sont finalement pas représentées au Congrès de la Nouvelle-Calédonie, soit 13% du corps électoral spécial. Si l'on rajoute les votes blancs et nuls, c'est un total de 95 722 électeurs, soit près d'un électeur inscrit sur deux qui n'ont pas contribué à l'élection d'un seul élu au Congrès, comme le constate un observateur avisé de la situation politique locale. D'un point de vue qui considère le clivage indépendance-non-indépendance de l'électorat, on peut constater que toute la frange du milieu n'est aujourd'hui pas représentée, la frange des libéraux et des progressistes. Pour l'UPM, les élections provinciales du 28 juin ont renforcé les positions extrêmes de l'échiquier politique local, ce qui, au regard de la situation politique en France, rend peu probable de la reprise des négociations sur l'avenir institutionnel du pays comme cela a été prévu. Par conséquent, et selon notre point de vue, l'actuelle situation difficile, tant économique que sociale, risque de perdurer encore plusieurs mois. À propos de la vision politique et philosophique de l'UPM, le progressisme met en avant, je cite toujours le communiqué de l'UPM, la justice sociale à contrario d'une société où les inégalités sont acceptées, où les discriminations persistent et où l'on refuse d'agir pour corriger les injustices. La modernisation, au contraire, d'une société qui rejette les transformations associées à la modernité tant sur le plan religieux, culturel, économique et politique, l'inclusion et non une société qui marginalise et qui exclut. L'extension des droits, à contrario d'une société où les normes sont la réduction des libertés individuelles, l'affaiblissement des droits sociaux ou encore la restriction des droits politiques, le rôle actif de l'État pour corriger les injustices par les réformes sociales. Les propositions de l'UPM plus de justice sociale, et je cite toujours le communiqué de l'UPM, par l'équité en reconnaissant que les individus ont besoin ont des besoins différents et qu'il faut parfois des mesures spécifiques pour compenser les désavantages par l'égalité des droits en garantissant que tous les citoyens disposent des mêmes droits fondamentaux au travers de l'éducation, la santé,

0: le logement, l'emploi, la sécurité, la dignité. Par l'accès aux ressources et aux opportunités, en s'assurant que chacun puisse bénéficier des ressources nécessaires pour mener une vie décente et développer son potentiel, par la participation en permettant à tous les citoyens de prendre part aux décisions politiques, économiques et sociales, par la solidarité en reconnaissant que la cohésion sociale repose sur l'entraide et la responsabilité collective, par la lutte contre les discriminations en combattant les obstacles liés au sexe, à l'âge, à l'ethnicité, à la religion, au handicap. La maîtrise de nos finances publiques, et je cite toujours le communiqué, elle s'obtiendrait en maîtrisant nos ressources stratégiques par leur valorisation locale, des partenariats équilibrés avec les acteurs industriels et la CAP. De la valeur ajoutée sur place. C'est ce qu'on prône, c'est ce que prône la doctrine Nickel et qui doit concerner toutes les autres richesses naturelles du pays. En continuant de poursuivre dans la recherche de la transition énergétique et du développement durable par la réduction du coût du carbone importé au profit de sources d'énergie renouvelables, solaire, éolien, biomasse, stations de pompage, et également en augmentant la diversification du tissu économique par le soutien à l'agriculture, à l'industrie, de transformation au commerce, de proximité, aux services et à l'innovation pour résister aux chocs qui nous viennent de l'extérieur. L'avenir institutionnel, selon l'UPM, le statut actuel de l'accord de Nouméa n'offre plus d'accès à l'autodétermination depuis les 3 référendums. L'accord de Bougival-Élysée-Oudinot propose un droit permanent à une consultation sur l'autodétermination. Cet accord est un compromis politique. On notera qu'il propose des avancées par rapport à celui de 1998. L'accord de Nouméa a opéré le transfert des compétences à la Nouvelle-Calédonie. L'accord de Bougival prévoit le maintien des compétences déjà transférées, renforce les pouvoirs législatifs du pays, instaure une diplomatie propre au pays. L'accord de Nouméa prônait la reconnaissance de l'identité kanak. L'accord de Bougival prévoit le maintien de cette reconnaissance, le maintien des institutions issues de l'accord de Nouméa et renforce même le rôle du coutumier. L'accord de Nouméa, je cite toujours le communiqué, mettait en œuvre une décolonisation progressive. L'accord de Bougival prévoit la création de l'État de Nouvelle-Calédonie, de la nationalité calédonienne et d'une diplomatie propre. Mais l'accord de Bougival-Élysée-Oudinot n'est plus, sinon de ses prévisions financières à point nommé aujourd'hui. L'UPM propose tout de même de s'en inspirer dans le cadre des futures négociations sur l'avenir institutionnel. À propos des élections présidentielles, pour l'UPM, l'accession à la souveraineté du pays reste l'un des objectifs de l'UPM afin de continuer à bâtir une société plus juste et plus sociable. L'accord de Nouméa est aujourd'hui hors jeu pour y parvenir. Les discussions ne reprennent pas avant l'installation du prochain président de la République française. Selon notre analyse, nous devons, je cite, examiner notre intérêt à ces élections sous l'angle du soutien manifesté à l'accord de Bougival-Élysée-Oudinot par les principaux candidats aujourd'hui. L'UPM rappelle que le Parti Socialiste et la France Insoumise sont les responsables actifs de la mise à l'écart de cet accord, les candidats du centre libéral étant ceux ayant le plus supporté l'accord de Bougival et ce sont d'ailleurs les mieux placés dans les sondages aujourd'hui contre la déferlante du Rassemblement National. Fin de citation de ce communiqué de l'UPM signé par son président Victor Tutugoro. Et puis nous parlons à présent de transport et notamment de ce qui se passe du côté de Nédéjehu. La mobilisation coutumière ne faiblit pas. 6 mois après les premiers blocages des aérodromes, le président du comité de coordination Nédéjehu, Guillaume Ouamigna, revient sur l'origine du mouvement. Les revendications liées au maintien des vols à Magenta et les préoccupations de sécurité sur l'axe Tantouta Nouméa, pour lui les actions menées, qu'elles soient symboliques ou plus fermes, répondent à une injustice ressentie par les habitants des îles Loyauté sur le transfert d'Erkal vers Tantouta. On l'écoute, il revient tout d'abord sur la mobilisation de ce mardi 1er septembre à Wanaham. On écoute Guillaume Ouamigna, il est au téléphone de Naed Wamai.
1: Oui, donc d'abord on a reçu un communiqué du refaire et puis du procureur de la République comme quoi ils allaient envoyer beaucoup de forces de l'ordre et puis nous empêcher de faire le blocage. Donc nous, à partir de, c'est pour ça qu'on n'avait pas annoncé dans les médias qu'on allait pas bloqué, donc on a fait comme si on allait bloquer. Et ben finalement, quand on est arrivé à 5h, la piste de Wanaham était déjà remplie de forces de l'ordre et aussi à l'entrée. Donc nous avons discuté un peu parce qu'on savait que le premier vol allait arriver vers 8h. Donc nous on était sur le site, on a discuté avec nos vieux, on a mis nos banderoles et puis on est parti quand même faire passer. On s'est mobilisé devant nos banderoles et puis on a fait passer nos messages.
2: C'est peut-être rappeler précisément ce qui a déclenché les premiers blocages des aérodromes en mars 2026.
1: Donc, il faut savoir que nous, dans le Ouest, on a une organisation. Hein. On avait eu une réunion du comité de développement du Ouest, dont moi, je suis le président du comité de transport, de la commission de transport. Donc, à la dernière réunion du comité de développement, on nous a annoncé que ben, y a beaucoup de soucis à Aircal, les vols retardés et annulés. Donc, on nous a demandé aussi de s'approcher d'Aircal. Parce qu'en même temps, le gouvernement a annoncé le déménagement de Majata à Tosuta. Mmh. Donc, nous avons pris nos décisions d'aller voir le grand chef du Ouest. Lui dire dans nos intentions de mettre la pression à Aircal et s'il faut bloquer. Donc le grand chef était d'accord et comme l'aérodrome se trouve à Ouest, mais ça concerne également les deux autres grands circuits, Gaïcha et Lossi, nous avons pris la décision sous l'accord du grand chef d'aller voir les deux autres grands circuits, leur annoncer la mauvaise nouvelle. Et surtout, leur annoncer que nous avons besoin, s'ils sont d'accord, des référents de chaque district. Donc, on nous a mis deux référents de Gaïcha, deux référents de Lossi et de Douet. Nous avons amené tout ça à l'air coutumière de Zéhou. Et de l'air coutumière, nous avons décidé de monter le comité de coordination coutumière de Zéhou. Et de là, donc, on a commencé à s'organiser, mais en face de nous, il y avait le mariage. Il y avait d'abord la convention religieuse à Koumo. Ensuite, il y avait le mariage du grand chef sur le site. Donc, tout ça, on a dit, on va laisser tout ça à faire et après, on va enclencher le travail, enfin, les blocages qui sont bloqués quand tout le travail qui était prévu au fini. Donc, le 2 mars, on a quand même lancé des appels au gouvernement qui ne faut pas faire le déménagement, ils ont quand même insisté. Et donc à partir du 2 mars, on a commencé à faire les blocages. Et du coup, Marais et OVA, ils ont suivi. Donc nous nous sommes alignés pour montrer notre mécontentement et la colère de nos populations.
2: Donc pour vous, les blocages sont-ils justement une action de dernier recours ou une action symbolique pour faire entendre justement une injustice par rapport justement aux usagers des îles?
1: C'est une injustice puisque tôt ou tard, ça ne nous convient pas. Les billets d'avion, ils ne baissent pas. Il n'y a pas de travail qui a été effectué à Tosuta pour nous accueillir. Les gens sont en train de galérer à Tosuta. Et puis, pendant ce temps, on a un aérodrome qui est à Majata, qui est opérationnel. Parce qu'on ne peut pas nous faire avaler que la T-72 ne peut pas atterrir à Majata. Il a bien travaillé sur 3 ans à Majata et maintenant il est à Tosuta. Et maintenant, on nous parle aussi des problèmes de sécurité en survolant en 2 minutes Wemo. Non, mais il faut arrêter de nous prendre pour des cons aussi.
2: Alors la RTR entre Nouméa et Tontouta donc est un axe à vigilance renforcée où les dépassements intempestifs et les excès de vitesse restent l'un des principaux facteurs de risque pour les autorités. Le danger vient moins de l'infrastructure que des pratiques des automobilistes. Les automobilistes qui ont toujours tendance à doubler sur ce tronçon, c'est l'une des préoccupations des collectifs.
1: Après, il ne faut pas se mentir, nous connaissons notre population. Là-bas, à Nouméa, les trois quarts ils vont sur Nouméa, ils vont voir le médecin, mais surtout aussi les mariages. Quand tu vas avoir un mariage à Kouékara ou à Païta ou n'importe où, les gens ils vont vouloir vite rattraper leur bol ou arriver sur ton total, des fois ben ils vont laisser un peu tomber l'aspect de sécurité, ils vont vouloir rattraper leur viande, puis voilà, les accidents humains. Pour l'instant, on croise du doigt, il y a encore pas d'accident. Ben, d'ailleurs, c'est étonnant. Et pour l'instant, c'est que le niveau qui est ouvert. Alors, imaginez demain, ouvert et marée ouverte.
2: Donc, on revient sur ce blocage. Donc, il y a eu un protocole ou un projet d'accord, justement, par rapport à la première question. Donc, aujourd'hui, eh bien, on a autorisé l'atterrissage des vols d'Akal sur l'IFU, sur Wanaham. Mais par contre, UVA et Maré restent fermés.
1: Ça, c'est leur décision à eux. Moi, je ne commande pas les trois comités de coordination. Ils ont leur comité, ils ont leur grand chef, c'est eux qui prennent les décisions eux-mêmes sur place. Nous, on a voulu bloquer ici, parce que notre grand, pour être solidaire avec eux, et en même temps pour dire, ben, finalement, le gouvernement qu'on a attendu, parce qu'on a attendu quand même qu'il y ait un changement de gouvernement, M. Ponga n'a jamais voulu nous écouter, M. Rouhaneu, qui était président de la province, n'a jamais voulu nous écouter, donc on espérait. Des deux, on sait que Michael Forest, il est avec nous. Aujourd'hui, il est d'accord avec nous. Et maintenant, le problème, il est sur M. Tukumuli. Alors, surtout, sachant que Ponga, pour ramener les avions de Majata à Totuta, il n'a pas eu besoin d'arrêter ni de libération. On avait demandé à M. Tukumuli s'il peut faire la même chose dans son CMR. Il a dit... Je ne veux pas faire les mêmes erreurs que les autres. Donc nous, on a dit, bah, fais-nous au moins un geste ou un courrier qui prouve que vous allez ramener sur Majata, parce que nous, si on ramène pas les avions à Majata, on peut pas ouvrir aux discussions. Vous ramenez après on discute.
2: Alors justement, que répondez-vous à ceux qui estiment que les blocages ou actions symboliques perturbent davantage les usagers, notamment, on parle beaucoup des gens qui sont malades.
1: Après, comme on a dit, hein, à côté, le gouvernement, tout ça, avec la province, j'avais bien parlé des Technam, des Air Loyauté Oceania. Donc ils sont là, et puis il y a Bétichou à côté.
2: Une autre question, Guillaume Wamina, donc par rapport justement à ces blocages. Aujourd'hui, on voit, il y a une partie des populations et notamment des coutumiers qui ne sont plus qui ne vous suivent plus par rapport justement à ceux qui se sont engagés dans ce mouvement-là.
1: On va refaire je vais recadrer un peu le truc. Dans les coutumiers, il y en a qu'un seul qui n'est pas d'accord. D'accord. Le grand chef aucun seul. Ce Douvia et Maré et Gaïcha et Lossi nous suivent. Hein.
2: Vous avez eu une réunion avec la chefferie de l'OSI, c'est ça?
1: On les attend à chaque fois qu'on veut faire une action.
2: Comment ça se passe aujourd'hui? Hier, donc il y a eu la journée de mobilisation à Wanaham. Aujourd'hui, qu'est-ce que vous avez décidé? Je pense que vous avez eu une réunion après. Donc aujourd'hui, qu'est-ce qu'il en est par rapport justement à la suite du mouvement?
1: Donc aujourd'hui, on avait décidé sur Wanaham de continuer à attendre M. Tukumuli. Donc M. Tukumuli, il a fait des promesses. Là, il est parti sur Paris. Normalement, il est prévu rentrer le 5 ou le 6. Ben, on attend qu'il revient, qu'il va remettre la pression maintenant sur lui, puisque la province des îles, le président, il est d'accord avec nous. On verra là-haut au Congrès. Il est à la commission de transport, mais apparemment, il n'a pas les majorités. Donc maintenant, on va continuer à mettre la pression sur M. Tukumuli.
2: Vous attendez à ce qu'il vous a promis, c'est ça?
1: Il a dit qu'il est ouvert aux discussions. Nous, on a dit, OK, on veut bien discuter, mais ça fait 6 mois quand même qu'on attend. Donc si tu nous fais un geste comme quoi on va ouvrir aux discussions, mais surtout de ramener Erkal à Majata, oui, ok. Sinon, c'est une perte de temps, on va discuter pour eux.
2: Mais vous pensez que la majorité des îles, des populations des îles Loyauté veulent que Erkal revienne à Majata? Je crois que ce doit être le sentiment de de toute la population des îles, ceux qui prennent l'avion, qui ont toujours...
1: Quand tu m'as regardé un peu, Nané, je m'as regardé les gens qui montrent leur mécontentement par Facebook ou par les réseaux, eh ben, il suffit de regarder leur situation, on a vite compris. Hein. Ça, c'est les gens qui ont un peu de... qui ont des sous. Nous, ici, pourquoi on n'est pas nombreux à Wanaham? Parce que même les gens, ils n'ont pas le sous pour payer la navette, pour aller à Wanaham nous écouter. Mais il y a beaucoup qui nous disent quand même, quand on passe devant les magasins, les commerces qui roulent, beaucoup de gens, ils sont avec nous.
2: Une dernière question, Guillaume Wamina. Quel message souhaitez-vous justement adressé aux habitants de l'Ifour, mais également aux usagers d'Air Calédonie, de la province des îles?
1: Ben, le message que j'ai envie d'annoncer, c'est de dire aux gens des îles, si vous voulez quelque chose, il faut bouger. Hein. Maintenant, j'ai compris que tout le monde veut manger une omelette, mais personne ne veut casser les yeux. Donc, maintenant, il faut, à un moment donné, il faut bouger. Hein.
2: Se mobiliser ici aussi à Nouméa, comment
1: On a un comité à Nouméa qu'on est en train de restructurer là, et je crois que les prochaines actions vont être sur Nouméa.
2: Il y aura une prochaine réunion?
1: Ah ben si, c'est oublié, oublié, on va pas se rencontrer au moins une fois par jour ou même par semaine pour voir les prochaines actions.
0: Voilà, c'est donc Guillaume Wamina, président du comité de coordination du côté de Ndéjéhou. C'est à propos, bien sûr, de ce qui se passe du côté de Wanaham et la question du transport et notamment le transfert de Erkala de Magenta jusqu'à la Tontouta. Le président du comité de coordination Ndéjéhou est donc interrogé et est au téléphone de Naed Wamai. Restons aux îles Loyauté avec cette communication de la SODIL après la publication du rapport de la Cour territoriale des comptes. Je cite le communiqué, le rapport définitif de la Chambre territoriale des comptes délibéré le 20 mai 2026, je cite, porte sur les exercices clos de 2020 à 2024. La SODIL souhaite que les observations formulées soient appréciées dans le contexte de la période, de cette période, pardon, antérieure à la mise en place de la nouvelle gouvernance au début de l'année 2025. Le rapport examine les exercices 2020 à 2024, période marquée par la pandémie, le Covid-19, puis par les événements de mai 2024. Ces crises ont aggravé les difficultés, mais elles ne suffisent pas à expliquer des faiblesses structurelles qui existaient déjà. La lecture du rapport doit donc tenir compte à la fois de ce contexte exceptionnel et de la succession des équipes de gouvernance et de direction au cours de différentes périodes. La Chambre relève notamment l'absence de stratégie formellement adoptée par le conseil d'administration, l'installation de la direction générale, l'insuffisance du pilotage des filiales, la multiplication des participations, les pertes récurrentes et la dégradation de la trésorerie. Elle relève, je cite également, des anomalies concernant les rémunérations, les avantages en nature ainsi que certaines obligations fiscales et sociales. Pris dans leur ensemble, ces éléments mettent en évidence des fragilités importantes dans la gouvernance, le pilotage et le contrôle au cours de la période examinée. Leurs conséquences financières et opérationnelles continuent d'affecter la holding et plusieurs de ses filiales. Ce constat ne remet pas en cause l'engagement des salariés qui en contribuer à assurer leur mission dans un contexte particulièrement difficile. Depuis le début de l'année 2025, je cite toujours, la SODIL a engagé une réorganisation profonde. Les fonctions des trois directeurs généraux délégués ont pris fin en février 2025. Et la direction générale a été recentrée autour d'un directeur général unique. Plusieurs irrégularités ont été corrigées. Ces régularisations ont conduit la CTC à retirer deux rappels au droit. La nouvelle gouvernance poursuit la maîtrise des charges, la restructuration des filiales, le recentrage du groupe sur ses missions, la cession d'actifs ou de participation non stratégique et la recherche de partenaires privés. L'objectif est de rétablir une gouvernance transparente, un pilotage financier rigoureux et une capacité d'action durable au service des îles Loyauté. Le rapport de la CTC constitue à la fois un diagnostic documenté des difficultés rencontrées durant la période 2020-2024 et un point d'appui pour la transformation engagée depuis 2025. La SODIL reconnaît les fragilités identifiées et souhaite que les appréciations soient replacées dans leur contexte ainsi que dans la chronologie des responsabilités. La priorité de l'équipe actuelle est de corriger les insuffisances relevées, de préserver les activités utiles et de sécuriser durablement l'avenir du groupe. La Société de développement des îles Loyauté accompagne le développement économique dû à travers ses participations et ses filiales, notamment dans les secteurs du transport, du tourisme, de l'agroalimentaire et de l'investissement. Rappelez la SODIL, son action vise à soutenir les activités structurantes et les emplois au bénéfice des populations des îles Loyauté. Fin de citation de cette communication de la SODIL. Vous l'avez compris, nous passons à l'actualité dans la région. Parlons d'abord de Radio Tefana. Selon TNTV, Radio Tefana, n'émet plus sur les ondes hertziennes depuis près d'un mois. La station Horian a payé auprès de TF, de la TDF, la télédiffusion de France, l'opérateur chargé de sa diffusion, auquel elle verse environ 5 millions de francs par an. TDF aurait interrompu la diffusion de la radio dans l'attente d'une régularisation. Une situation qui a également des conséquences pour les 5 salariés de Radio Tefana, placés en congé forcé. Les journalistes et animateurs n'auraient pas, par ailleurs, pas perçu leur salaire depuis le mois de juin, une situation qui les place dans une grande précarité financière. Selon les informations, le président du conseil d'administration de Radio Tefana, sollicité par TNTV, a déclaré que l'association était en voie de régularisation auprès de son prestataire TDF, sans apporter davantage de précisions sur la date d'un éventuel retour sur les ondes hertziennes ni sur la situation des salariés. Et puis, restant toujours dans la région, les dirigeants du Pacifique, vous le savez, se réunissent actuellement à Palau pour la réunion clé du Forum des îles du Pacifique. Les détails avec John Natanga.
3: La 55e réunion des dirigeants du Forum des îles du Pacifique s'est ouverte officiellement lundi soir à Koror, au Palau. Les préparatifs sont déjà mouvementés avec le retrait de dernière minute du dirigeant d'au moins un partenaire. Pour ceux qui ne sont pas acclimatés, la chaleur est aux frontes de Koror avec ses 30 degrés est insupportable. Après 5 minutes au soleil, on transpire à grosses gouttes et tout se comporte. Semble peser plusieurs kilos de plus. Trouver un peu de fraîcheur, même momentané, devient vite une priorité. La fureur avec laquelle la géopolitique s'entremêle à la réunion des dirigeants du Forum des îles du Pacifique FIP de cette année ressemble beaucoup à la chaleur de Koror. Même si on ne peut pas la voir, elle est omniprésente et impossible à éviter. Le retrait de dernière minute du président de Kiribati Daniti Mamaou a déjà suscité des interrogations. Désormais, la présence du président de Nauru, anciennement Nauru, David Adéan, est également incertaine. Le retrait tardif de Mamaou et l'incertitude actuelle concernant le président de Nairo Adéan sont au cœur des problèmes liés à l'unité et à l'ingérence extérieure au sein du PIF. À l'issue de la réunion des ministres des Affaires étrangères du Forum économique philippin FEP, au début du mois, l'absence de consensus entre les membres concernant une déclaration condamnant l'essai de missiles chinois a fait à la une des journaux. La fosse ogive s'est abîmée dans les eaux du Pacifique après, ou plutôt près de Tuvalu le mois dernier. Nairo et Kiribati, qui entretiennent des liens étroits avec Pékin, étaient considérés comme les membres n'ayant pas soutenu de déclaration à ce sujet. Ces deux pays étaient également perçu comme isolé du reste du groupe pour raison de leur position à Suva. Faute d'accord, la question d'une déclaration sur les essais de missiles a été renvoyée à Koror. Ces dernières semaines, des responsables de toute la région ont travaillé à la rédaction d'une déclaration qui devrait être soumise cette semaine aux dirigeants pour examen. Malgré cela, 4 États membres du Forum des îles du Pacifique PIF, l'Australie, la Nouvelle-Zélande, les Palau et les îles Marshall, ont décidé de faire cavalier seul après la réunion de Suva et de signer une déclaration commune publiée par le gouvernement américain critiquant la Chine pour ses essais de missiles. Les Palau et les îles Marshall ainsi que Tuvalu sont les trois États membres du PIP qui entretiennent des relations diplomatiques officielles avec Taïwan. Le ministre néo-zélandais des Affaires étrangères Winston Peters, qui représente son gouvernement à Koror, avant l'arrivée du Premier ministre Christopher Luxon, a clairement fait part de son mécontentement face à l'absence de résultats souvent à l'époque. Ils n'ont en réalité avancé aucune raison, si ce n'est leur désaccord, et le fait est qu'ils ne souhaitaient pas que nous fassions une déclaration claire du type « Nous nous opposons aux tirs de missiles dans le Pacifique ». Voilà ce que la déclaration aurait dû dire et nous attendons toujours qu'elle soit formulée clairement. Il semblerait que la discorde se soit propagée directement de Suva au magnifique île de Palau. La décision de Mamao de ne pas participer à la réunion cette semaine et d'envoyer à sa place David Teabou, son directeur du service diplomatique et ancien ambassadeur en Chine, signifie que toute déclaration éventuelle concernant les essais de missiles ne sera pas approuvée par le plus haut représentant de Kiribati ni par un élu. Elle témoigne également du mécontentement actuel de Mamao à l'égard du Forum des îles du Pacifique FIP. Si l'ADN de Nairou se retire lui aussi, l'unité et la stabilité du FIP seront menacées, d'autant plus que cela priverait le groupe de deux dirigeants du bloc micronésien de sa présence cette semaine. Par ailleurs, outre une éventuelle déclaration sur les missiles, on espère vivement que les dirigeants proviendront à un accord sur les détails de la politique de partenariat approuvée par les dirigeants des îles Salomon l'année dernière. Cette politique prévoit que les partenaires du PIF, actuellement 21 partenaires de dialogue et un groupe de partenaires de développement, seraient divisés en deux niveaux, le niveau supérieur bénéficiant d'un accès plus important aux États membres. Sans surprise, la Chine et les États-Unis occuperont une place prépondérante dans les négociations sur ce sujet. Partenaires de dialogue dans le cadre actuel, ils disposent tous deux d'une représentation de haut niveau à Koror. La Chine a dépêché sur place son envoyé spécial pour les affaires des pays insulaires du Pacifique, Qian Bo, tandis que le secrétaire d'État adjoint Christopher Londo dirige la délégation américaine. Taïwan, actuellement un partenaire de développement du PIP, cherchera également à obtenir une place dans ce système de niveau. Le pays a envoyé son ministre des Affaires étrangères Lin Xialong à Koror ainsi qu'une importante délégation au Palau. À noter que le Premier ministre Fujian Siti-Veni Rabuka s'est également retiré à la dernière minute de son programme prévu à Koror en raison de problèmes nationaux urgents. Il pourrait toutefois arriver plus tard dans la semaine pour la retraite des dirigeants. Tôt ce matin, le Premier ministre des îles Salomon Atiouel a également quitté les Palau à moins de 24 heures après le dépôt d'une motion de censure à son encontre. Monsieur Well, l'actuel président du Forum des îles du Pacifique, devait céder la présidence au président des Palau, Sorongel Whip, sur place. Les Samoa, la Nouvelle-Calédonie et le Vanuatu ont également décidé de ne pas envoyer ces deux dirigeants, mais cela avait été annoncé à l'avance et les délégations de ces États sont dirigés par des vice-premiers ministres ou des ministres de haut rang. Alors que des questions aussi importantes doivent être abordées cette semaine dans un contexte de tensions géopolitiques croissantes entre les États-Unis et la Chine, l'absence d'une représentation adéquate des membres du PIF est de mauvais augure. Un véritable consensus et un débat ouvert entre tous les membres sont essentiels dans le contexte actuel, d'autant plus que des intérêts extérieurs continuent d'exercer une influence pour servir leurs propres intérêts.
0: Et en bref, quelques nouvelles à l'étranger, actualité internationale à propos du Moyen-Orient. La tension monte de nouveau entre les États-Unis et l'Iran. Suite à la reprise des hostilités entre les deux pays, le président des USA, Donald Trump, menace de bombarder fort l'Iran. Ils ont mené de nouvelles frappes contre des installations iraniennes. En réponse, Téhéran a lancé des attaques contre les cibles américaines dans la région. En Europe, l'Union européenne va suspendre à partir de ce jeudi les importations de bœuf et volaille en provenance du Brésil. Une décision prise ce lundi 31 août, le 31 août dernier. Bruxelles reproche au Brésil de ne pas avoir apporté de garanties suffisantes sur la conformité de ses produits. Et puis l'Allemagne accuse la Russie d'être derrière l'attaque des drones début août contre l'aéroport de Leipzig. Un drone chargé d'explosifs qui avait été retrouvé près de l'aéroport dont le trafic avait été temporairement interrompu. Berlin qualifie cette attaque d'hybride et annonce des mesures de rétorsion contre Moscou. Et enfin, le prix du gaz européen atteint son plus haut niveau depuis janvier 2023 après de nouvelles frappes américaines contre l'Iran. Le contrat de référence néerlandais TTF a progressé de 6,2% à 74,14 euros le mégawattheure. Cette hausse intervient alors que les stocks européens de gaz sont faibles pour cette période de l'année à l'approche de l'hiver.
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0: L'essentiel de notre journal politique, l'UPM réuni en comité central samedi dernier, s'exprime sur la situation actuelle du pays dans un communiqué de presse. Transport, le comité de coordination coutumier en Edjehoum maintient la pression auprès des autorités pour montrer son mécontentement quant à la gestion de la question d'Air Calédonie. Vous avez pu entendre Guillaume Ouamina, le président du comité de coordination coutumier en Edjehoum. C'était l'entretien de notre journal. La SODIL communique suite à la publication du rapport de la Cour des compte à son sujet. Enfin, le Forum du Pacifique se réunit à Palau. On en a parlé dans notre journal. Voilà, c'est donc la fin de notre journal. Merci de l'avoir suivi. Merci à toute l'équipe pour leurs diverses contributions à notre édition, notamment à Naïd et également à Tali pour sa participation à cette édition. Merci à Wakaye pour sa collaboration technique, la mise en onde. Excellent après-midi sur Djido Radio.

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Aïlo, Arikimba, Ande, Pouela Tchawi, Haikale, Horu Horu, avec E. Balut Mauli, Yaurana, Bulabinaka, Namaste. Good morning, Kanaki mon pays. C'est avec respect et humilité que l'on a plaisir de vous retrouver sur les ondes en espérant que ce plaisir est partagé. En ce jeudi 3 septembre. C'est un bon anniversaire que nous vous souhaitons et surtout une bonne fête à tous les Grégoires. Bonne fête à vous, messieurs. Avez-vous passé une excellente nuit? À vous qui êtes déjà sur la route, à tous les leftos, un grand merci de vous connecter à Radio Jido pour vous accompagner si vous êtes sur le chemin. D'autres qui ouvrent à peine les yeux. Nous vous invitons à prendre un temps pour vous, ne serait-ce que quelques minutes. Un temps avec le trio. À travers la méditation, c'est avec Jigona Piliwi dans quelques instants. La jeunesse de Permalove, qui aujourd'hui, à travers l'écho des émotions, eh bien, vont nous parler de la confiance en soi. Les mêmes rendez-vous qui vous attendent, puisque juste après, ça sera le canal info avec vos avis de décès, vos communiqués, vos prévisions météo avec le Centre Météo France à 6h20, 6h30, les titres de votre édition de 7h. 6h35, Ropi Ubahara. Et juste après votre édition de 7h, retrouvez la rediffusion du Centre Culturel de Chibaou. Bon matin, bon réveil, bon café en notre compagnie. Un grand merci de votre fidélité. Place à présent à la bonne semence. La méditation, c'est avec Jikona Piliwe. Bozo Jikona.

23 septembre, 1 Corinthiens 15, versets 55 et 57. Bonjour à toutes et à tous, chers auditeurs de La Voix du Pays, Radio Jiddo. Nous sommes le jeudi 3 septembre. Que la grâce et la force de notre Seigneur vous accompagnent ce matin. Le jour se lève sur la Nouvelle-Calédonie. Que vous soyez déjà dans les bouchons du Grand Nouméa, que vous soyez en train de préparer le feu pour lutter à la tribu, ou sur le chemin de l'école, arrêtons-nous un instant pour confier notre journée à Dieu. Ce matin, la parole de Dieu aborde un sujet difficile, mais central dans nos vies, à travers la première lettre aux Corinthiens, chapitre 15, versets 55 et 57. 1 Corinthiens 15, versets 55 et 57, qui nous dit ceci. Ô mort, où est ta victoire? Ô mort, où est ton aiguillon? Mais grâce soit rendue à Dieu qui nous donne la victoire par notre Seigneur Jésus-Christ. Ô mort, où est ta victoire? Ô mort, où est ton aiguillon? Mais grâce soit rendue à Dieu qui nous donne la victoire par notre Seigneur Jésus-Christ. Amen. Frères et sœurs, dans notre culture océanienne, le deuil tient une place immense. Les rassemblements, la coutume, les larmes partagées au temple ou à la maison, la réalité de la séparation nous frappe souvent. La douleur face à la perte d'un être cher est réelle, profonde, et il est humain de pleurer. Cependant, l'apôtre Paul vient ancrer notre foi dans une vérité plus grande encore. Il ne nie pas la tristesse, mais il nous rappelle que la mort n'est pas une fin définitive. Elle a perdu son pouvoir absolu. Le tombeau n'a pas pu retenir Jésus-Christ, et par sa résurrection, il nous offre à nous aussi cette même victoire. Comment cette espérance transforme-t-elle notre façon d'aborder la journée? Alors, marchez sans crainte, face aux maladies, face aux épreuves matérielles, rappelez-vous que Christ a vaincu notre plus grand ennemi, la mort. Les difficultés de ce jeudi ne peuvent pas vous détruire. Deuxièmement, apportez une vraie consolation. Quand vous irez visiter une famille en deuil, ne portez pas seulement l'igname, ne portez pas seulement la natte, portez aussi cette parole de vie, cette parole d'espérance. Ensuite, vivez pleinement le présent, sachant que notre avenir est assuré en Christ. Nous sommes libres de donner le meilleur de nous-mêmes aujourd'hui, dans notre travail et dans nos familles. Amen. Je rappelle le texte d'aujourd'hui, à Corinthiens 15, versets 55 et 57, qui nous dit « Mort, où est ta victoire ? Mort, où est ton aiguillon ? Grâce soit rendue à Dieu qui nous donne la victoire par notre Seigneur Jésus-Christ. » Prions ensemble. Seigneur, nous te disons merci pour la victoire que tu nous donnes par Jésus-Christ. Nous te prions pour toutes les familles de notre pays qui sont dans le deuil ce matin. Viens essuyer leurs larmes et implanter en eux cette espérance vivante. Donne-nous de marcher aujourd'hui, non pas comme des vaincus, mais comme des enfants de la résurrection. Bénis notre pays et nos foyers. Amen. Passez un excellent jeudi à l'écoute de Jiddo et soyez bénis. Oleti.

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1: Est-ce que ça t'est déjà arrivé de ne pas oser lever la main en classe alors que tu connaissais la réponse, ou de ne pas essayer quelque chose de peur de ne pas y arriver? Si oui, tu as déjà rencontré le manque de confiance en soi, ne t'inquiète pas, ça arrive à tout le monde, même aux adultes. La confiance en soi, c'est croire qu'on est capable de faire les choses, même si on n'est pas parfait, même si on ne réussit pas du premier coup. Ce n'est pas penser qu'on est meilleur que les autres, c'est simplement savoir qu'on a le droit d'essayer, de se tromper et de recommencer. Beaucoup de gens pensent que la confiance en soi, on l'a ou on ne l'a pas. Mais en réalité, c'est plutôt comme un muscle. Plus tu t'en sers, plus il devient fort. Et comme un muscle, il ne devient pas fort en une seule fois. Il faut s'entraîner petit à petit. Comment on s'entraîne ? D'abord, en essayant des choses nouvelles, même si on a un peu peur. Chaque petite réussite, même minuscule, nourrit ta confiance. Ensuite, en étant gentil avec toi-même quand tu te trompes, au lieu de te dire « je suis nul », tu peux te dire « je n'ai pas réussi cette fois, mais j'apprends ». C'est une toute petite phrase, mais elle change beaucoup de choses dans ta tête. Il y a aussi une astuce que les scientifiques ont découverte. Ton cerveau ne fait pas toujours la différence entre un souvenir réel et quelque chose que tu imagines très fort. Alors, si tu te souviens d'un moment où tu as réussi quelque chose, même petit, ça peut t'aider à retrouver confiance avant un moment difficile, comme un contrôle ou un match. Alors, la prochaine fois que tu hésites à essayer quelque chose, dis-toi, je n'ai pas besoin d'être parfait pour commencer. À très vite pour un nouvel épisode.
0: C'était

0: Nana Mouskouri, chantez la vie. Vous êtes désormais sur le canal Info.
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0: Vos avis de décès, on peut vous faire part du décès de M. Poindy Bouillon. L'inhumation aura lieu à Kangouma ce jeudi 3 septembre dans la matinée. Donc je répète cet avis, on peut vous faire part du décès de M. Poindy Bouillon. L'inhumation aura lieu à Kangouma ce jeudi 3 septembre dans la matinée. Avis de décès signé de ses enfants et de ses petits-enfants. Les familles Ali, Campo, Tevenio, Hardy ont la profonde tristesse et douleur de vous faire part du décès de M. Ali Saïd Eugène, dit Jules, décès survenu dans sa 88e année. L'inhumation aura lieu ce jeudi 3 septembre à 9h au cimetière des Arabes à Nessadiou. Donc je reprends cet avis. On ne peut vous faire part du décès de M. Ali Saïd Eugène, dit Jules. L'inhumation aura lieu ce jeudi 3 septembre à 9h au cimetière des Arabes à Nessadiou. On nous prie de vous faire part du décès de Madame Valentine Polio, veuve Midja. La veillée se tiendra en la morgue de Nouméa ce jeudi 3 septembre à partir de 7h, suivie de l'office religieux qui sera célébré en la chapelle de la morgue à 12h15 et de son inhumation à 13h au cimetière de Nembo. Donc je reprends cet avis. On nous prie de vous faire part du décès de Madame Valentine Poulio, veuve Midja. La veillée se tiendra en la morgue de Nouméa ce jeudi 3 septembre à partir de 7h, suivie de l'office religieux en la chapelle de la morgue à 12h15 et de son inhumation à 13h au cimetière de Nembo, anciennement centre Raoul Folro. Selon la volonté de la défunte, aucune coutume ne sera célébrée. Pour les familles Wishou, M. Donald Estive, tribu de Tara des Kanala, sa sœur Samouan Irène, son frère Samouan René à Nonwe, Kake Paulette, Karembe Israël à Kanala et Nouméa, pour avoir Abraham à Mélénémé, à la famille Tomédi, M. Billy et Kayel à Gélima à Kanala, la famille Jorédier, M. Georges et Rogation à Gélima, la famille Nembo à Gélima, la famille Hamou, à M. Moissadi, Patrice Dama, Mewe, Mademoiselle Coutier-Brigitte, pour les parents alliés de la tribu de Nanwe Boaken, ainsi que ses amis de Hauteuil. Nous avons la douleur et la tristesse de vous annoncer le décès de Mme Coutier-Evelyne, des Samouans, dit Anna, décès survenu dans sa 66e année. Le corps sera transféré sur Point d'Imier ce jeudi 3 septembre à 12h vers la tribu d'Ometeux, où elle sera inhumée vendredi 4 septembre à 8h. Donc je reprends cet avis. On ne peut vous faire part du décès de Madame Coutier-Evelyne, née Samouan, dit Anna. Le corps sera transféré sur Point d'Imier ce jeudi 3 septembre à 12h vers la tribu d'Ometeux, où elle sera inhumée vendredi 4 septembre à 8h. Et c'est la famille Oumatu qui signe cet avis de décès. Jean-Claude Benet, son époux, Caroline et Nicolas, ses enfants, Kirsten, Kelsey, Kalessi, Christian et Elisabeth, ses petits-enfants, Christy et Sabrina, ses beaux-enfants, Roland et Marie-Hélène, ses sœurs. On a la douleur de vous faire part du décès de Madame Marie-Rose Rossard, épouse Benet, décès survenu dans sa 66e année. La veillée aura lieu à la morgue de La Foua ce jeudi 3 septembre, de 14h à 20h. La cérémonie religieuse sera célébrée en l'église de La Foua vendredi 4 septembre à 9h, suivie de son inhumation au cimetière de La Foua à 10h. Donc je reprends cet avis. On ne peut vous faire part du décès de Madame Marie-Rose Rossard, épouse Benet. La veillée aura lieu à la morgue municipale de La Foua, jeudi 3 septembre, de 14h à 20h, et la cérémonie religieuse sera célébrée en l'église de La Foua, vendredi 4 septembre à 9h, suivie de son inhumation au cimetière de La Foua à 10h. On nous prie de vous faire part du décès de M. Martin Albert. La veillée aura lieu au centre funéraire vendredi 4 septembre à partir de 8h, suivi de la cérémonie religieuse à 14h15 et de sa crémation à 15h au centre funéraire de Nouméa. Donc je répète cet avis. On nous prie de vous faire part du décès de M. Martin Albert. La veillée aura lieu à la morgue de Nouméa vendredi 4 septembre à partir de 8h, suivi de la cérémonie religieuse à 14h15 et de sa crémation à 15h au centre cinéraire de Nouméa. Bégo, Jean-Pierre, Sylvain, Chantal.

Claude et Christian, ses petits-enfants, arrière-petits-enfants, ont la douleur de vous faire part du décès de Madame Hénin Sylvette, décès survenu dans sa 87e année. La veillée aura lieu à ma maison des petites sœurs des pauvres ce jeudi 3 septembre de 15h à 19h. La cérémonie religieuse sera célébrée vendredi 4 septembre à 10h30 en la chapelle de ma maison, suivie de son inhumation à 13h au cimetière du 4e kilomètre. Donc je reprends cet avis. On nous prie de vous faire part du décès de Madame Hénin Sylvette. La veillée se déroulera à ma maison des petites sœurs des pauvres jeudi 3 septembre de 15h à 19h. La cérémonie religieuse sera célébrée vendredi 4 septembre à 10h30 en la chapelle de ma maison, suivie de son inhumation à 13h au cimetière du 4e kilomètre. Aux familles Baiku Amoho, aux familles Bauheilala, Kikanoi, Manupe Kai, Lealufi, Taukolo, on nous prie de vous faire part du décès de M. Baikuamoho Lafaele. La veille aura lieu à la morgue de Nouméa ce jeudi 3 septembre de 16h à 20h. Il n'y aura pas de reprise de veillée. Son départ pour Wallis est prévu lundi 7 septembre. Donc je reprends cet avis. On nous prie de vous faire part du décès de M. Baikuamoho Lafaele. La veillée aura lieu à la morgue de Nouméa ce jeudi 3 septembre de 16h à 20h. Pas de reprise de veillée jusqu'à son départ sur Wallis prévu le lundi 7 septembre. Marie-Christiane, Thérèse, Valérie, Marie-Michel et Sosefo, Émilie et Sarah ont la douleur de vous faire part du décès de leur dame de cœur, maman, belle-mère et grand-mère, Madame Lungote, Malekalita, Tamé, Netouissé. La veillée aura lieu à la morgue de Nouméa lundi 3 septembre de 10h à 20h. La cérémonie religieuse sera célébrée mardi 8 septembre à 10h15 dans la chapelle de la morgue, suivie de son inhumation à 11h au cimetière du 5e kilomètre. Donc je reprends cet avis. On nous prie de vous faire part du décès de Madame Lungote, Malekalita, Tamé, Netouissé. La veillée se déroulera en la morgue de Nouméa ce lundi 7 septembre de 10h à 20h et la cérémonie religieuse sera célébrée mardi 8 septembre à 10h15 en la chapelle de la morgue, suivie de son inhumation à 11h au cimetière du 5e kilomètre. Nous accompagnons toutes les familles quant à la perte d'un de leurs proches. Place à présent à la lecture de vos communiqués. Madame le maire de la commune de Prévost informe l'ensemble de ses administrés de la tribu de Saint-Louis-Prévost qu'une coupure d'eau est prévue ce jeudi 3 septembre à partir de 8h pour des travaux d'entretien au niveau du captage de Puyrenne. À titre d'information, il est recommandé à l'ensemble des administrés de maintenir fermés les robinets durant l'intervention. Le rétablissement de celle-ci se fera avant 14h30. Madame le maire s'excuse des gênes qu'occasionne cette intervention et vous prie de croire à l'expression de ses sentiments respectueux. C'est Madame la première magistrate de la commune de Prévost, Madame Nadia Héo, qui signe ce communiqué. Le lycée Michel Rocard de Pointe-Bout vous ouvre ses portes samedi 19 septembre de 8h30 à 16h. Au programme, accueil par les personnels de l'établissement et visite guidée du lycée, des installations techniques, de l'internat, des plateaux sportifs et de l'exploitation agricole, présentation des filières générales professionnelles et technologiques du CAP au BTS, relevant de l'enseignement agricole et de l'éducation nationale, vente des produits de notre exploitation agricole et de produits confectionnés par nos élèves, démonstration, jeux, bingo, restauration sur place, marché de producteurs et artisanat, informations sur les modalités d'inscription et les bourses avec la présence de la maison de l'étudiant. Venez découvrir le lycée Michel Rocard, ses formations, ses équipes, ses élèves et son exploitation agricole. C'est le directeur de l'établissement public d'enseignement, M. Samir El Hassan, qui signe ce communiqué. Et enfin, le lycée agricole Doneva de Wawili organise une journée festive le 5 septembre sur le site du lycée. La journée sera précédée d'un grand bingo le 4 septembre à la maison commune de Neuillot de 16h à 23h. Au programme du 5 septembre, découverte des formations, animations et ateliers divers pour toute la famille, restauration, exposition, concert de 10h à 15h. On vous attend à Doneva. C'est la fin de ce service public. Un grand merci à vous de nous avoir prêté attention.

grâce à vos prévisions météo établies par le Centre Météo France, il n'y a pas de vigilance particulière pour ce jeudi 3 septembre. Ce matin, dans un ciel souvent nuageux, quelques averses concernent la côte est. Ailleurs, les éclaircies s'imposent malgré quelques bancs nuageux sur le sud-ouest en début de matinée. Le vent d'est-sud-est souffle entre 5 et 10 nœuds, localement 10-15 nœuds sur la pointe nord et d'Aouar. Sur la côte ouest, les faibles brises de terre du début de journée font ensuite place aux brises de mer. Cet après-midi, des nuages se forment sur le relief et finissent par s'étaler vers les côtes en fin de journée. Ils donnent des averses qui restent le plus souvent localisées sur la chaîne centrale, mais qui peuvent aussi déborder sur la côte sud-ouest. Le vent d'est à sud-est est souvent proche de 10 nœuds, localement 10-15 nœuds sur le nord-ouest. Et les températures maximales sont proches des normales de saison, avec 24 à 26 degrés en général. Donc retenez bien qu'il n'y a pas de vigilance particulière. En tout cas, c'était vos prévisions météo établies par le Centre Météo France. Rangiroa, Jeff et Teva Moana.

Before I Let Go, interprété par le groupe Maze. Frankie Beverly, place à présent au titre de votre édition de la matinale. Avec ce rendez-vous, la Foire des Îles approche. Elle est prévue cette année du 11 au 13 septembre à Tadoremou, en pays Négonais. Elle met en avant les richesses agricoles et culturelles des îles Loyauté. Donner aux jeunes Calédoniens le goût d'entreprendre et leur montrer que chacun peut transformer une idée ou un besoin du quotidien en projet. C'est l'ambition de la caravane de l'entrepreneuriat qui reprend la route du 7 au 19 septembre. Le projet de notre association Noufena s'inscrit avec un objectif clair, redonner toute sa place à la transmission des savoirs au fil des générations. Et en Belgique, les brasseurs en croisade contre le nouveau slogan de prévention contre l'alcool. Des titres qui vous seront développés à 7h et ça sera avec Gabriela Wassaoumi pour l'édition de la matinale. Le groupe Tchada, Pays Fouaï. Et juste après, votre chronique en langue, Rofi Ouvahara.

6h35 minutes. Place à présent à votre chronique en langue Rofi Ouvahala. Nous vous proposons d'écouter pour aujourd'hui les témoignages et le partage en langue Fouaï sur la toponymie. La rediffusion à 16h cet après-midi.

0: L'histoire de la cuvette Tchagap de Yaadé est une histoire transmise. Il raconte qu'autrefois, chaque année à une période, toutes sortes de poissons se retrouvaient piégés dans cette cuvette nommée Tchagap. Les habitants venaient les ramasser pour leur consommation. Ils remplissaient des paniers entiers, tellement qu'il y avait de poissons par milliers. Il raconte que malgré le partage, il en restait encore et finissait par pourrir. Sur les îlots de Monaco et Kenan, des terres de Yaadé, il y avait des fumoirs pour permettre la conservation des poissons. Et que depuis l'îlot de Yaadé, un bateau allait vers les îlots de Taalo jusqu'à Tchie pour distribuer les poissons. Oua, dans son parler, précise qu'il raconte cela afin que les jeunes générations puissent connaître. En revanche, il ne connaît pas la raison de ce phénomène annuel. Avant de terminer, il indique qu'il a participé à cette pêche et a assisté au partage dans ces années-là. Dernièrement, il est retourné à Yaadé et a constaté que cette cuvette était en train de se refermer. Je remercie Houa qui nous a joliment conté l'histoire de cette cuvette nommée Tchagap de l'îlot Yaadé. Un grand merci également à Idriss Tidjine pour sa collaboration. Demain, on terminera notre voyage culturel sur une explication toponymique en langue Nyalayou de Balade Puevo. Merci à tous de votre attention.
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0: est tout juste 7h sur le canal K. Merci à vous de toujours être connectés en notre compagnie. Place à présent à l'information. La première édition de cette matinale, eh bien, c'est avec Gabriela Wassaoumi. Bozo Gabriela.
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2: Bonjour Kanaki, bienvenue dans nos matinales. Il est bon de se lever avant l'aube car de telles habitudes contribuent à la santé, à la richesse et à la sagesse. La brise de l'aube a des secrets à te révéler. Ne te rendors pas. Nous ouvrons notre journal avec un rendez-vous. La foire des îles approche et les prévues du 11 au 13 septembre à Tadourem, en pays néonais. La foire des îles Loyauté est une grande fête tournante qui se déroule chaque année sur l'une des trois grandes îles Loyauté, Marais, Lifou et Ouvéa. Comme l'a rappelé un discours officiel, cet événement met en valeur les richesses agricoles et culturelles des îles Loyauté. Les objectifs principaux de la foire des îles étant de valoriser le monde agricole, soutenir les agriculteurs locaux, encourager les circuits courts entre producteurs et consommateurs, promouvoir l'autosuffisance alimentaire. Également célébrer la culture kanak, partager les traditions, les danses, les musiques et les savoir-faire ancestraux des îles Loyauté et aussi promouvoir le terroir, permettre la découverte et la dégustation de produits locaux et vivriers comme l'igname à travers les expositions et les marchés. Et enfin, favoriser les échanges, offrir un espace de rencontre pour que les professionnels du secteur et le public partagent leur expérience et leurs défis. Comme dit si bien ce proverbe, chez nous à Néonné, on adore les nouvelles rencontres, donc n'hésitez pas à acheter les billets. Alors qu'attendons-nous ? Porté par les élèves et l'équipe enseignante du parcours entrepreneur du lycée Jules Garnier, la caravane sillonnera plusieurs communes de la Grande Terre et prendra pour la première fois la direction des îles Ouvéa, Lifou et Marais et l'île des Pins. Une édition qui change donc l'échelle avec également un volet pilote destiné aux élèves de primaire et la participation d'entrepreneurs locaux venus partager leur expérience avec les jeunes. De l'école au post-bac, l'objectif est de construire progressivement un véritable continuum autour de l'entrepreneuriat. On écoute Michel-Olivier Saunier, le nouveau proviseur du lycée Jules Garnier.
3: Oui, je suis Olivier Saunier, le nouveau proviseur de Jules Garnier depuis le 1er août. Et j'arrive de l'île de la Réunion. Je suis réunionnais moi-même.
4: Cette caravane de l'entrepreneuriat est l'un de vos premiers grands projets de rentrée. D'abord, qu'est-ce qu'elle représente pour vous ?
3: Alors ça représente le lien que l'on doit avoir entre l'école et le monde de l'entreprise. Et elle permet aux élèves de donner du sens à leur enseignement et de se projeter sur leur future vie citoyenne.
4: Alors le principe de la caravane est de partir d'un problème ou d'un besoin du quotidien pour imaginer une entreprise. Alors qu'est-ce que cette méthode peut apporter aux jeunes ?
3: L'idée est de pouvoir développer chez le jeune l'esprit entrepreneurial, c'est-à-dire de transformer sa formation en une activité dans laquelle il s'épanouisse et il puisse se projeter et se mettre à son compte. Et l'idée, c'est de lui montrer et de l'accompagner dans les démarches tant administratives, comptables, que dans la possibilité d'avoir les éléments d'information pour se lancer dans la vie professionnelle.
4: Alors cette année, la caravane de l'entrepreneuriat prend une nouvelle dimension en se rendant pour la première fois dans les îles Loyauté notamment. Alors pourquoi est-il important pour vous d'aller aujourd'hui à la rencontre des jeunes d'Ouvéa, de Lifou, de Marais ou de l'île des Pins ?
3: Alors je prends un projet qui est en cours de route. L'année dernière, ils avaient fait la province Nord, beaucoup d'établissements dans la province Nord, notamment les collèges. Et cette année, ils avaient décidé de faire les établissements qu'ils n'avaient pas fait l'an dernier. Et les îles Loyauté en font partie. Donc ça permet aussi aux élèves de découvrir les îles sur un catamaran et d'amener aussi la rencontre d'élèves intergénérationnels entre Nouméa et les îles Loyauté. Mais je voulais revenir sur la caravane de l'entrepreneur. C'est aussi destiné à susciter des envies et

0: Et au lycée dernier, ils vont partir dans la caravane, il y a plusieurs enseignants. Et l'idée, c'est de vraiment de développer cet esprit, entreprendre pour apprendre, mais aussi peut-être apprendre pour entreprendre.
1: D'accord. On parle d'un volet maritime inédit. Qu'est-ce que cela va changer concrètement dans l'organisation et dans la manière d'aller vers les jeunes?
0: Alors déjà, il y a une petite équipe qui va aller dans les îles Loyauté sur le volet maritime, c'est-à-dire qu'ils vont partir en catamaran deux points d'Imier, arriver à Ouvéa, aller à Lifou, aller à Marais, aller à l'île des Pins, puis revenir à Nouméa. Donc ça permet à ces jeunes d'avoir une expérience de la mer et également aller à la rencontre de publics différents et aussi d'expliquer et d'échanger sur les bienfaits de ce dispositif.
1: Le lycée Jules Garnier joue un rôle important dans l'accompagnement des jeunes vers l'entrepreneuriat, du primaire jusqu'au post-bac. Quelle place souhaitez-vous donner à l'établissement dans ce parcours?
0: Alors, avant, le lycée Garnier joue un rôle important, mais il y a aussi tous les partenaires qui sont associés à ce dispositif. Je veux parler de la CCI, de l'ADI, de Impulseo, du mouvement des entreprises qui, au travers de mécénat, ont décidé aussi de s'associer à cette démarche au travers de parrainage. Donc il y a des chefs d'entreprise qui viennent aussi accompagner les jeunes à cette démarche de création d'entreprise. Et également, ils nous accompagnent financièrement, puisque cette année, on espère avoir entre 4 et 5 millions de dons, ce qui permet justement de financer cette caravane et ce tour de l'île des établissements. La perspective aussi pour nos élèves qui sont en première technologique et en bac professionnel. L'idée, c'est de leur étendre et de leur montrer qu'avec les compétences qu'ils ont obtenues d'ouvriers qualifiés ou de futurs techniciens, ils peuvent aussi envisager et préparer l'ouverture d'une entreprise. Et c'est de leur montrer que tout est possible et qu'ils peuvent se lancer.
1: Alors, vous expérimentez également une formation de 6 mois pour les jeunes porteurs de projets. Cette année, 14 jeunes travaillent notamment sur leur business plan, sur leur financement. Quels sont aujourd'hui les principaux besoins de ces jeunes lorsqu'ils veulent passer de l'idée à un véritable projet?
0: Alors, déjà, l'idée, c'est eux qui la portent. Nous, c'est l'accompagnement et l'étude de marché. Donc, ils sont accompagnés avec des financiers, ils sont accompagnés dans leur démarche pour obtenir des prêts bancaires, ils sont accompagnés dans leur démarche administrative pour créer l'entreprise, notamment avec l'ADI. Donc, il y a un vrai partenariat sur ces 4 mois de formation. Ce sont normalement des jeunes diplômés qui n'ont pas poursuivi leurs études et qui, du coup, font cette formation en vue de se lancer eux-mêmes.
1: Monsieur le proviseur, merci de nous recevoir chez vous. Pour terminer, est-ce que certains projets pourraient à terme devenir de véritables entreprises calédoniennes? Et si vous deviez convaincre en quelques mots un jeune calédonien qui vous dit « moi, je ne suis pas fait pour entreprendre », que lui répondriez-vous?
0: Eh ben, tu peux douter et il faut croire en toi. Il faut croire en toi. Si peut-être que tu n'es pas fait pour entreprendre, peut-être que tu veux être salarié, mais peut-être que tu peux aussi te lancer et peut-être que tu as les compétences et peut-être que finalement tu t'épanouiras dans ce métier où tu seras pour ton propre compte.
2: La pirogue a pour vocation à être utilisée, partagée et transmise pour permettre à nos générations de redécouvrir un savoir qui nous relie peuple océanien et qui se perd de plus en plus au fil du temps. Cet héritage doit servir à la population car il fait partie de notre patrimoine culturel. Notre association Noufena travaille en partenariat avec l'ère coutumière Nedjihu, dont l'objectif est de rassembler la jeunesse des tribus autour de la pirogue. On écoute Théophile Ivezier, secrétaire de l'association Noufena.
3: Oui, alors bonjour tout le monde, bonjour Dido, bonjour le pays. Effectivement, donc nous, ça fait depuis déjà un peu plus de 2 ans qu'on travaille avec l'association sur la revalorisation de la pirogue traditionnelle, donc sur la construction des pirogues, et là, depuis tout récemment maintenant, sur la navigation. Donc l'année dernière, au mois de novembre, on avait mis en place la Santal Cup, qui nous avait permis de traverser la baie de Santal, donc de faire les deux côtes de Wetch jusqu'à Gaïcha et en sens inverse, avec une petite résidence culturelle qui s'était tenue sur le site Haïma à Répéné, donc 5 jours sur le site Haïma, qui nous avait permis de partager donc sur les savoirs traditionnels, confection de pirogues et navigation.
2: Et comment ça s'est passé la Santal Cup?
3: On a eu que des retours positifs, donc autant sur ceux qui nous ont accompagnés aussi bien financièrement

0: que les participants directement. Nous, on est surtout très fiers d'avoir eu des jeunes avec nous. Donc, un peu plus d'une quinzaine de jeunes qui nous ont suivis sur tout le long de la Sotal Cup. Donc, tout le week-end sur Gaïcha, pendant la fête du grand chef de Gaïcha, et sur la résidence culturelle. Donc, des jeunes des trois districts. Je pense que c'est là peut-être la chose la plus impactante pour nous, c'est de vraiment travailler avec cette jeunesse-là sur un enracinement de la culture pour pouvoir porter des projets d'avenir.
1: Porter des projets d'avenir tout en travaillant avec la jeunesse, comme vous le dites, c'est l'un des objectifs de votre association.
0: Tout à fait. Donc nous, on est sur cette jeunesse, on va dire, en tribu, hein, sur ce public-là qui est dans les îles, qui n'est pas forcément peut-être dans les études, qui a peut-être lâché l'école à un moment, qui n'a peut-être pas d'emploi, mais qui est une ressource qu'on utilise beaucoup pendant nos travaux communautaires, on va dire, et on essaye là de valoriser leur force, leur intelligence, de faire appel à toute cette énergie-là, et pour porter des projets avec eux et pour eux surtout, voilà, donc qu'ils soient aussi chacun chez eux des leaders, et peut-être aussi leur faire découvrir ce dont ils sont capables, peut-être que parfois on les met pas assez en valeur, donc c'est vraiment de les prendre et de leur apporter cette confiance en eux pour permettre de prendre leurs responsabilités et grandir.
1: L'association avait été invitée pendant la fête du miel et du sautal, encore une fois pour la valorisation de ces savoirs.
0: Tout à fait. Alors là encore, c'est une étape supplémentaire qu'on a franchie parce que on était là avec une pirogue moderne, donc pour la fête du miel et du sautal. Et je remercie l'association touristique du Wetch d'avoir invité notre association. Donc une pirogue qui nous vient directement de Fidji, qui est arrivé par conteneur, qu'on a dû remonter ici sur Jehu. Et voilà, c'est symboliquement, c'est tout ce qu'on peut faire de mieux, c'est-à-dire avec un matériel traditionnel, le moderniser et voir des nouveaux, on va dire, leviers de développement pour notre territoire et montrer à ces jeunes-là que notre culture, elle est riche et que c'est pas une culture qui est morte, bien au contraire, il faut savoir la valoriser, et une fois qu'on sait la valoriser, il y a vraiment des moyens de développement à construire dessus. Donc voilà, c'était un week-end particulier pour nous. On a pu tester en grandeur nature notre pirogue, faire monter aussi des enfants, et ça c'est une des choses dont on est très fier, c'est que on veut vraiment faire découvrir cette navigation traditionnelle qui s'est peut-être un peu oubliée dans le temps, et de pouvoir accueillir des enfants qui puissent découvrir la voile, la pirogue et cette petite balade qu'on a pu faire, une demi-heure à peu près de navigation avec eux. Là, on pense vraiment être assez impactant, en tout cas on l'espère, et peut-être faire naître des vocations demain chez ces enfants.
1: Faire naître des vocations, l'association également travaille toujours en collaboration, en partenariat avec l'aire coutumière Nedjehu, et l'un de vos objectifs aussi, c'est de justement travailler avec toute cette jeunesse autour de la pirogue.
0: Oui, tout à fait. Donc, c'est une association Noufena qui est issue directement du conseil d'air. Donc, Noufena pour les trois grandes chefferies de Jehu, Noupel, Fenewewe et Nava. Et c'est là tout le sens aussi. C'est vraiment une association qui se veut coutumière dans sa consistance et aussi coutumière dans sa manière de fonctionner. On essaie vraiment de regrouper nos trois districts et d'amener aussi cette manière de faire à nous, c'est-à-dire que on porte des projets, mais des projets qui sont ancrés au niveau de la coutume. Et ça, c'est très important aussi comme message qu'on souhaiterait faire passer, c'est que la coutume, ça peut être aussi un moyen de développement si on sait l'utiliser à bon escient, si on sait utiliser les bons leviers, si on sait capter en fait toute la sagesse qu'il y a derrière cette coutume-là. Nous, on est convaincus que ça peut être un outil pour notre pays demain, et surtout sur un pays en voie de développement, peut-être on peut constater que depuis 30 ans de développement qu'on a essayé sur notre territoire, sur les îles Loyauté, peut-être essayer d'autres modèles. Et nous, en tout cas, on essaie de proposer un modèle ancré sur notre tradition et sur notre coutume.
1: Un modèle de tradition comme la navigation traditionnelle.
0: Voilà, exactement. Et c'est là où on fait la boucle. C'est-à-dire que cette navigation traditionnelle qui nous a permis de peupler tout le Pacifique, elle est aujourd'hui remise à l'ordre du jour, mais par les problématiques modernes. C'est-à-dire maintenant qu'on a on rencontre des difficultés de transport entre nos îles, il faut se remémorer qu'on avait traversé ces îles, que nos ancêtres avaient traversé ces îles-là par des moyens qu'on pourrait considérer aujourd'hui comme peut-être des moyens qu'on pourrait considérer aujourd'hui comme dépassés ou peut-être archaïques, mais on se rend compte aujourd'hui qu'ils avaient su répondre à une problématique de leur époque que nous aujourd'hui on se retrouve en difficulté. Donc c'est là tout le défi, c'est s'ancrer, s'enraciner dans la coutume, dans notre culture pour répondre aux défis de demain. À tous les jeunes de l'ère Nedjehu, on travaille beaucoup avec l'ère coutumière, donc comme ce qui vient d'être dit. On vous invite vraiment, c'est la porte elle est ouverte, la case elle est toujours ouverte, donc on vous invite vraiment à venir nous rencontrer, à ceux qui seraient intéressés sur les différents événements où on pourrait être présent. Et surtout, on prévoit déjà la prochaine Santal Cup, donc du 7 au 14 novembre sur le site de Répéné, avec toujours la même traversée, avec toujours l'enracinement culturel, parce qu'on compte participer à la fête du Fetiangadrou et Gaïcha, peut-être aussi avec une présence pendant la fête de la plage à Louengani. Et voilà, on encourage vraiment tous les jeunes, et mais pas que, hein, toute la population de Djéhou qui porte peut-être la même vision que nous, qui aimerait partager ce message, à nous rejoindre très très prochainement et de surtout pas hésiter à venir partager avec les membres de l'association. Oui, et puis un petit mot peut-être à tous ceux qui nous ont accompagnés depuis le début, nos institutions, donc déjà pour la commune de Lifou, pour la province, pour le gouvernement de la Nouvelle-Calédonie aussi, qui nous a donc permis de faire venir cette pirogue fidjienne, et pour l'État aussi qui a participé avec la mission aux affaires culturelles. Voilà, donc ne pas oublier de citer ceux qui nous accompagnent et qui nous permettent de mener à bien nos projets. Au l'été.
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0: Et enfin, selon le journal Le Monde, en Belgique, les brasseurs en croisade contre le nouveau slogan de prévention contre l'alcool. Parmi une série de mesures sanitaires, le gouvernement belge prévoit d'inscrire sur les publicités pour l'alcool l'avertissement suivant: l'alcool nuit à la santé. Cette décision provoque une levée de boucliers chez les brasseurs et le secteur de l'hôtellerie-restauration et divise la coalition au pouvoir. La photo, montre une bande d'amis qui trinquent à la terrasse d'un café, une bière à la main. Cette scène conviviale accompagne la lettre ouverte de la Fédération des brasseurs belges publiée mercredi 26 août avec cette question: en quoi ces moments posent-ils problème? Le secteur veut ainsi répondre à la décision du gouvernement de faire prochainement apparaître un nouveau slogan sur les publicités pour l'alcool. La phrase "L'alcool nuit à la santé" devrait remplacer l'actuel avertissement "L'abus d'alcool nuit à la santé". Ce retrait du mot abus est loin de n'être qu'une bataille sémantique pour le directeur de la Fédération des brasseurs belges. Le nouvel avertissement ne fait plus aucune distinction entre l'abus et la consommation responsable. Il stigmatise vraiment inutilement tout notre secteur, maugré Krishan Mogdal. Pourtant, la mesure n'est pas nouvelle. Elle fait partie d'un ensemble de règles décidées en Conseil des ministres en mars, au même titre que l'interdiction de la publicité pour les boissons alcoolisées dans les médias, d'autant moins 30% de l'audience est composé de mineurs et de suspension de distribution gratuite d'alcool. Mesdames, messieurs, c'est la fin de nos matinales. Merci de votre attention. Passez une excellente journée, toujours en compagnie de la RTK.
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0: Bonjour, heureux de vous retrouver comme chaque mercredi sur Radio Jidou pour notre rubrique hebdomadaire consacrée aux actualités des départements de l'Agence de développement de la culture kanak, Centre culturel Tchibaou. Cette semaine, notre rubrique sera consacrée au marché des femmes rurales qui se tient tous les derniers dimanches du mois au Centre culturel Tchibaou et dont la dernière édition remonte au dimanche 30 août dernier. Pour nous en parler, nous accueillons dans notre studio la présidente du marché des femmes rurales au CCT qui nous présentera son association après s'être présentée.
1: Bonjour Alain et merci beaucoup pour cette invitation. Alors moi je m'appelle Margaret Sandre Le Carour et je suis la présidente de l'association du marché des femmes rurales de Nouvelle-Calédonie. Nous avons dans cette association, et ce qui fait la richesse de notre association, c'est que nous avons des exposantes qui viennent de tout le territoire, que ce soit de Nouméa, de l'extrême sud, de la province nord ou de la province île.
0: Alors Margaret, parmi les membres de ton association, est-ce qu'il y a des critères particuliers qu'il faut exiger pour pouvoir être membre de cette association ?
1: Alors, on privilégie les exposants qui ont des produits vivriers et des produits transformés à vendre pour le jour du marché. On a déjà sur place quelques exposants qui proposent à la vente des produits artisanaux, tout ce qui est confection d'objets à base de végétaux. Et donc voilà.
0: Alors finalement, votre association s'adresse à toutes les femmes rurales qui le souhaitent. Comment doit-elle procéder pour prendre contact avec votre association ?
1: Alors nous avons le contact de notre trésorière, Madame Wetewea Virginie, que vous pouvez joindre au 95 26 22. Vous pouvez également prendre contact avec nous via notre page Facebook, Association du marché des femmes rurales.
0: Quelles sont les différentes activités qui seront proposées, comme à chaque marché, des femmes rurales au Centre culturel Tchibaou ?
1: Alors, les visiteurs ont vraiment le choix. Vous aurez du choix au niveau des produits de la terre. On a par exemple l'association du soleil de Wawilou qui propose de magnifiques bouquets de fleurs à la vente. On a par exemple Mamie Virginie qui fait des confections de hachards de coco, mais juste divin. Elle fait également tout ce qui est tressage en sac, avec des feuilles de cocotier. Donc si vous avez des commandes particulières, n'hésitez pas à lui passer une commande. Vous pouvez trouver tout type de confiture fait maison, des bonbons coco, des jus fait maison aussi, excellent. On a également quelques stands qui proposent toutes sortes de gâteaux. On a aussi de très bonnes tartes au citron meringuées, des gâteaux au chocolat. Venir au Centre culturel Tchibaou pour ce marché, c'est vraiment une expérience et c'est un enrichissement aussi humain. C'est de prendre le temps d'échanger avec les exposants, c'est de prendre le temps de se poser, c'est de prendre le temps de vivre tout simplement, d'apprécier ce moment de convivialité dans cet espace extraordinaire.
0: Je pense qu'il y aura du café aussi qui sera proposé par un stand à l'occasion de ce marché.
1: Exactement, on a toujours un petit stand de café. On a aussi Stan qui occupe la cafétéria et qui propose de bons petits produits. Et on aura aussi du café et des tisanes proposées durant notre brunch également. Donc vous aurez énormément de choix.
0: Quelles sont les principales difficultés qu'elle rencontre pour pouvoir être présent à l'occasion de ce marché au centre ?
1: Les principales difficultés, c'est le transport. On a des exposantes qui ont de grosses problématiques au niveau du transport. Ça a un coût. Nos exposantes arrivent de Wailou, arrivent de Poya, il y en a quelques-unes qui viennent des îles, de Lifou et de Marais, et c'est un des sujets qui est problématique effectivement.
0: Comment ça se passe au niveau de l'hébergement, au niveau de Nouméa ? Une certaine partie est hébergée ici au centre ?
1: Pour celles qui le souhaitent, elles ont la possibilité d'être hébergées sur site au centre culturel Chibaou. Donc généralement, elles arrivent le vendredi en fin d'après-midi. Elles font l'installation de leur stand à partir du... Non, elles arrivent le samedi, excusez-moi. Elles font l'installation de leur stand à partir de samedi en fin de matinée. Et le samedi soir, elles peuvent dormir sur place.
0: Merci, Margaret. D'autres choses à rajouter par rapport à ce qu'on vient de dire à propos des difficultés rencontrées par ces mamans ?
1: Alors moi, il y a un sujet sur lequel j'aimerais partager avec vous, c'est le fait que je suis en admiration. Je suis en admiration devant ces femmes. On a tendance à penser qu'elles sont là uniquement pour faire un marché une fois par mois, mais ben non. En fait, ce sont de véritables globe-trotteuses. Mmh. Elles parcourent le territoire. Elles habitent dans le nord, elles sillonnent le territoire, elles sont là au marché des femmes rurales tous les mois, elles sont au marché de Rivière-Salée, elles couvrent les marchés communaux, les foires. Et ce que je tenais à préciser, c'est qu'elles n'ont pas choisi la voie de la facilité, en fait. C'est pas... Les produits qui sont sur leur table, c'est les produits qui viennent de chez eux. C'est les produits qu'elles ont cultivés. Et ce que j'ai découvert avec le marché des femmes rurales, c'est que c'est pas un simple marché comme il y a tant d'autres. C'est un marché qui a une âme. Il a une âme parce que on apprend à connaître les gens, on apprend à connaître leur parcours de vie. Qu'est-ce qui a fait qu'elles en sont arrivées là? Quelles sont leurs histoires? Quels sont leurs projets? Et nous, c'est là où on intervient, notre association, en fait. C'est là où on essaye de mettre des choses en place pour pouvoir pallier à toutes les difficultés auxquelles elles font face, dont les difficultés de transport.
0: Alors, toujours pour continuer sur l'association des femmes rurales, Margaret, tu veux bien, on va parler maintenant des projets à court et moyen terme de l'association qui gère ce marché.
1: Alors, le projet à court terme qu'on a, et ça depuis un petit moment et qu'on pourra mettre en place, on va délocaliser le temps d'un samedi le marché des femmes rurales en dehors du centre culturel Chibaou. Et on pourra le commencer, on pourra faire la première édition le mois prochain. Le samedi avant la date du marché des femmes rurales, on fera un marché dans Nouméa.
0: D'accord. D'autres projets ?
1: Comme toute association, on a besoin de fonds. Donc actuellement, on reçoit beaucoup d'aide de l'association UFO, l'Union des femmes francophones d'Océanie. Et cette association nous aide à effectuer nos démarches pour faire des subventions. Parce que comme toute association, on a besoin de fonds pour pouvoir fonctionner. Et la mise en place de ce brunch aussi nous permettra d'avoir un petit peu d'argent pour pouvoir, entre autres, pallier à certains problèmes de transport pour nos exposantes.
0: Margaret Sandre Le Carrour, merci d'avoir répondu à nos questions. Je rappelle que tu es présidente de l'association du marché des femmes rurales qui tient son marché au centre culturel de Chibaou chaque dernier dimanche du mois. Et puis avant de poursuivre notre discussion avec une autre maman du marché, communauté tradition dans notre rubrique, Margaret, si tu as un message adressé à tous ceux qui nous écoutent sur Radio Djidou, le micro est ouvert.
1: Alors pour les personnes qui souhaiteraient rejoindre notre association et pouvoir exposer au marché des femmes rurales, je vous redonne le numéro de Virginie, c'est le 95 26 22. C'est le même numéro également pour les personnes qui souhaitent s'inscrire pour notre brunch du dimanche de 8h à 13h. Et j'incite les visiteurs à venir nous voir et qu'on puisse passer une matinée agréable au prochain marché des femmes rurales.

0: Pour poursuivre notre entretien consacré au marché des femmes rurales au CCT, nous accueillons maintenant dans le studio Céline, une maman de l'association des femmes de Poya, avec qui nous allons faire le point sur une première activité qui a été proposée aux visiteurs du CCT le dimanche 30 août dernier. Alors Céline, bonjour.
1: Bonjour.
0: Alors Céline, je rappelle que tu es membre et puis aussi responsable de la logistique d'une association de Poya qui fait partie intégrante de l'association du marché rural ici au centre culturel de Chibao. Alors Céline, avant de poursuivre notre discussion, est-ce que tu peux nous présenter puis présenter l'association dont tu es membre?
1: Donc je suis Céline Maïléako, je m'occupe de la logistique pour l'association du marché de Poya. Donc je suis surtout présente sur Nouméa pour gérer tout ce qui est administratif et financier pour le marché de Poya. Et le marché de Poya existe depuis 96, donc on va fêter nos 30 ans cette année et on fait partie de l'association du marché des femmes rurales auquel on participe tous les mois depuis 14 ans.
0: Céline, vous étiez à nouveau présente ce mois d'août au centre avec les femmes de l'association de Poya. Quelle est la nouveauté que vous avez présentée aux visiteurs ce dimanche dans le cadre du marché des femmes rurales au CCT?
1: Donc oui, aujourd'hui, la dimanche 30 août, on a décidé depuis un moment, c'était en réflexion avec le CCT, avec Sonia Tonia et puis l'association du marché des femmes rurales, de lancer une nouvelle animation pour pouvoir attirer d'autres clients. Donc aujourd'hui, on a lancé le brunch.
0: Alors avec toi, si tu veux bien Céline, on va parler du brunch, de quoi s'agit-il exactement? Et puis quelles ont été les missions recherchées à travers cette manifestation qu'est le brunch?
1: Donc comme je disais, le brunch c'est une nouvelle prestation qu'on a voulu proposer ici au centre culturel en même temps que le marché des femmes rurales. Donc c'est un moyen pour nous de proposer nos produits. On a eu à disposition le Faré près de la plage où on a pu proposer un buffet à volonté à 20 personnes en pré-vente. Donc là, aujourd'hui, par exemple, on a apporté du café de la tribu de Guapin, dont le producteur est Amédée. Et on a proposé aussi de la tisane de citronnelle. Et puis, ça c'est en boisson chaude. En boisson sucrée et fraîche, on a proposé du jus de pastèque, du jus de corosol. Et en plat, avec les crevettes, le cerf, on a pu faire des pizzas, des quiches, on a fait des brochettes. On a fait aussi de la salade de poisson sans coco, pour ceux qui n'aimaient pas le coco. On a aussi proposé beaucoup de gâteaux, de tartes faits maison, notamment la tarte à la framboise sauvage.
0: Quand vous avez décidé de mettre en place ce brunch, quels étaient les objectifs recherchés par votre association au départ?
1: Donc, l'association du marché des femmes rurales, donc c'est eux qui sont à l'origine de cette demande de brunch pour faire attirer plus de monde au marché des femmes rurales tous les mois. Et ils nous ont proposé au marché de Poya de pouvoir lancer le premier brunch. Donc, nous avons accepté. Et en une semaine, là, on a dû s'organiser pour proposer ce brunch-là aujourd'hui, ce matin, au centre culturel. Donc l'objectif pour toutes les deux associations, c'était de proposer de nouvelles façons de vendre nos produits. C'était aussi de montrer que le site est très beau et qu'on peut aussi profiter autrement que d'être là au marché en haut. Il y a aussi le site plus bas là, pour les plus anciens, c'est l'ancien plage 1000.
0: Le Faré du bord de mer.
1: Voilà, le Faré du bord de mer, c'est l'ancien plage 1000 pour ceux qui connaissent. Et donc, c'est un site vraiment joli et puis agréable pour essayer. Il ne fait pas froid, il ne fait pas chaud. On est bien à l'abri en dessous du Faré.
0: Première manifestation du brunch s'est faite aujourd'hui à l'occasion de ce marché. Comment vous avez trouvé les produits qui ont servi, que vous avez utilisés dans le cadre des recettes que vous avez proposées au public venu aujourd'hui?
1: Donc, les produits viennent uniquement de la commune de Poya déjà. Et à l'intérieur de la commune de Poya, il y a des produits qui viennent des petits jardins des mamans, qui viennent aussi des fermes aquacoles de Poya. Donc il y en a en province sud et en province nord, mais c'est toujours sur la commune de Poya. La viande aussi vient de Poya, et puis les fruits et légumes aussi sont des produits issus des jardins des mamans.
0: D'accord. C'est la différence, Céline, avec le brunch qui a bien sûr les produits des mamans, avec les produits des producteurs qui sont présents également. Mais peut-être la différence, c'est la présentation que vous avez au niveau du brunch, parce qu'il s'agit aussi de présenter des recettes au niveau du public qui s'inscrivent pour participer au brunch.
1: Oui, il y a les recettes, c'est sûr. Pour nous, ça semble évident. Les recettes, c'est des plats qu'on a grandi avec. Mais on a remarqué que pendant nos ventes au marché, quand les produits sont crus, il y a beaucoup qui aimeraient bien acheter, mais ne savent pas les cuisiner. Mmh. Donc le brunch, c'est aussi une façon de présenter quelques recettes des mamans et aussi la présentation. Parce que comme chez nous, là, à la maison, on présente directement dans la marmite, dans le plat. Mmh. Là, au brunch, c'est un autre niveau pour nous. Il a fallu présenter joliment, faire des petites décorations avec les fruits, les légumes pour rendre attractif et puis un peu plus joli pour les photos. C'est ça en plus.
0: Et là, Céline, les talents des mamans se sont révélés à cette occasion. On a pu le constater tout à l'heure.
1: Oui, franchement, c'est pas quelque chose que j'avais pensé dans les objectifs. Donc on a atteint nos objectifs qu'on avait listés avant, mais on a aussi atteint le fait qu'il y a des talents chez les mamans de confectionner et de présenter des belles tables. Même le dressage des tables a été joli quoi, ce matin.
0: Mmh. Voilà Céline, on va poursuivre. Avant de se quitter, on va aborder quelques questions. On va parler d'abord des difficultés qu'ils ont rencontrées par votre association et puis l'association des femmes du marché rural d'une manière générale. Quelles sont les principales difficultés que vous avez rencontrées aujourd'hui?
1: Donc pour le brunch, c'est sûr, c'est la difficulté aussi qu'on a pour tous les déplacements sur Nouméa, c'est la distance. Donc pour rappel, Poya se retrouve à 220 km de Nouméa, donc à plus de 2h30 de trajet en voiture. Et donc pour nous, il y a le transport des personnes, mais il y a aussi le transport des produits. Donc, il a fallu aussi s'adapter aux horaires pour rentrer ici au centre culturel, pour installer, pour présenter aux clients et tout ça. Il y a eu aussi la barrière de la logistique de paiement. Il a fallu faire des paiements par virement, des paiements en espèces. Donc, voilà les difficultés qu'on a eues à surmonter. Donc, je salue l'équipe d'aujourd'hui de l'association du marché de Poya et soutenue par l'association du marché des femmes rurales, où on a travaillé comme un accord aussi avec le CCT. Et c'est pour ça qu'on a réussi à présenter aujourd'hui le premier brunch.
0: Mmh. Alors, pour cette première opération de brunch ici dans le cadre du marché des femmes rurales au centre, est-ce qu'on peut considérer que ça a été une réussite pour une première?
1: C'est une très très belle réussite. On ne pensait pas atteindre cette satisfaction avec une semaine d'organisation entre le menu, le paiement, les déplacements. Ça a été lourd en logistique, mais on est très contente du résultat et d'avoir vu des gens contents de manger nos plats aujourd'hui.
0: Alors, est-ce qu'on peut déjà intégrer dans le prochain marché le fait qu'un brunch sera organisé à nouveau, peut-être avec une autre équipe, un autre marché de rural?
1: Oui, c'est les objectifs de ce brunch, c'est de renouveler tous les mois en même temps que le marché des femmes rurales avec une équipe différente à chaque fois.
0: Donc un roulement qui sera mis en place à ce moment-là.
1: C'est ça. Donc à l'issue de notre journée aujourd'hui, on établira une fiche de travail pour ceux et celles qui vont vouloir reprendre la suite.
0: Céline, avant de finir avec toi, est-ce qu'on peut parler des projets de ton association, l'association du marché des femmes de Poya, si vous avez des projets à court ou moyen terme?
1: Donc nous, l'association du marché de Poya, toute l'année, on a des projets. Nous, on a un calendrier qui se fait tous les mois de novembre pour l'année suivante. Et on intègre au fur et à mesure aussi des nouveaux projets dans la participation au marché de Naté qui se produit tous les derniers samedis du mois sur Saint-Louis. Mmh. Et justement, ça nous permet, nous, de descendre pour deux marchés. Mmh. Donc, comme ça se passe la veille du marché des femmes rurales, donc on descend une fois. Mais il y a encore d'autres projets, d'autres sites où on réclame des marchés de nos produits. Mais voilà, donc dans une année, il n'y a que 52 week-ends, donc on ne peut pas être partout. Donc on essaie de monter des équipes et de rendre disponibles nos produits dans plusieurs sites en même temps. Voilà.
0: Je te remercie Céline. Peut-être avant de se quitter complètement, peut-être un dernier mot. Le micro est ouvert si tu as un message à faire passer à tous ceux qui nous écoutent en ce moment sur Radio Dido.
1: Donc Radio Dido, je sais que beaucoup nous écoutent. Donc c'est le marché des femmes rurales, mais c'est notre marché. Donc je comprends que beaucoup veuillent payer en carte, mais vous avez toujours un petit billet pour nous, pour les produits qui vont en nourrir, les produits qui nourriront encore plus tard nos enfants. Donc voilà, notre travail à nous, c'est de rendre disponible ce qu'on fait, notre savoir-faire, tous les produits qu'on propose, pour vous dire que l'or ici, c'est dans nos mains, c'est dans nos cœurs aussi. Donc s'il y a des recettes que vous ne connaissez pas, si vous avez envie d'apprendre des choses, c'est au marché des femmes rurales que vous pouvez trouver. Parce qu'ici, au marché des femmes rurales, il y a des femmes de Belep jusqu'à l'île des Pins, en passant par l'Ifou, par Marais, par Ouvéa, en passant dans toute la côte est, la côte ouest, vous trouverez toujours une maman qui pourront vous conseiller pour les plantes, pour les boutures, pour les fleurs, pour les recettes. Voilà, c'est ça mon mot d'encouragement et d'encourager toutes les femmes à continuer à vivre de leurs mains, de vivre de leur savoir-faire et de ne pas avoir honte de vendre leurs produits. Voilà, c'est ça que je voudrais aussi faire passer comme message.
0: Céline, je te remercie, puis bon courage à vous les femmes du marché de Poya, et puis bonne continuation dans le cadre du marché des femmes rurales ici au centre culturel de Chibao. Merci.
1: Merci.
0: Vous avez pu suivre à l'instant la rubrique hebdomadaire de la DCK CCT, consacrée cette semaine au marché des femmes rurales qui se tient tous les derniers dimanches du mois au centre culturel de Chibao. Pour nous en parler, vous avez pu écouter la présidente du marché des femmes rurales, Margaret Sandre Le Carour, suivie d'une maman de l'association des femmes de Poya, Céline Maliako, qui nous a fait le point sur le premier brunch organisé par les mamans de Poya au Forêt du bord de mer le dimanche 30 août dernier au CCT. Et puis au terme de cette rubrique, il ne me reste plus qu'à vous donner rendez-vous à la semaine prochaine pour de nouvelles actualités des départements de la DCK CCT sur Radio Dido.

0: c'était les actualités du mois de septembre des départements du Centre culturel Tchibaou, en tout cas la rediffusion.
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0: C'est l'émission de la joie, de la bonne humeur, l'émission du sourire sur le canal K avec Boye. Bonjour Boye.
1: Bonjour Nela, bonjour la radio, bonjour le pays. Boyouma, boyouma le amouragne, ni vous yomene, mon dame, wamouyo, malimwa, outmawa, malimwa, patite mouhi, malimwa. 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
2: Yes. Ça va, Nela?
0: Ça va très bien, Boye. Et toi?
1: Eh ben, écoute, comme je dis bien bon, bien bon.
0: Et nous avons déjà un premier appel en ligne.
1: Dido, bonjour.
0: Bonjour, bonjour. Nénès.
1: Sapio, sapio. Bonjour, maman Nénès.
0: Moyahi, Nénès.
3: Oui,
0: ah oui, Kaza.
3: Oui, Sylvain.
1: Oui, ça va. T'écoute pour ton message.
3: Ok, yes. C'est pour souhaiter joyeux anniversaire à mon petit frère, là, Philippe. Là, du côté de Dessen. Alors, en ce moment, il écoute.

0: Ainsi que ma famille, je crois pas l'arrière, la famille d'Icône, on dira, ils l'ont assez. Et tous ceux qui me reconnaîtront. Et ainsi qu'à Kendi et Sylvain.
1: Ce sera tout pour le message.
0: Croyez-le que l'on mange.
1: Merci encore pour ce beau message, Manenès. En te souhaitant une bonne journée et puis joyeux anniversaire au prochain. Tata Manenès, bonne journée à toi.
2: Oui, à ça, il a oulété. Mais c'est lui. Mais il nous a pas demandé un morceau.
1: Ah, tiens, oui.
2: Comment ça se fait?
1: Ça se fait. Nénès, c'était à l'écoute. C'était quoi le morceau que tu voulais? Hein, à moins que.
2: À moins que.
1: Yeah man, bonjour à tous, bonjour le pays, comment on va, on est bon, là, tout ça.
2: On est bon, on est là, on est toujours debout. Et ben, une autre personne que nous prenons.
0: J'ai oublié le morceau.
2: Ben voilà.
0: Un morceau de Idal pour mon plus frère, là.
2: Un morceau Idal. De Idal.
0: Pour son anniversaire.
2: Ok.
0: Lovelina.
2: Caloy.
1: Claude, mais pourquoi il a choisi ça? Merci maman Nénès.
2: On était Nénès.
1: Ok, c'est calé.
2: Caloy, Oleti.
1: Bon ben voilà, c'est fait pour le petit frangin. Et qu'on lui souhaite aussi joyeux anniversaire, bien entendu.
2: Tous nos meilleurs vœux.
1: De bonheur et d'amour et de paix et de vie, de souffle, de grandeur, etc. etc.
2: Et oui, ça doing au standard.
1: Yes. Dido, bonjour.
3: Bonjour Kenji, bonjour Sylvain.
2: Jacqueline, bonjour. Jacqueline. Comment vous allez?
3: Je vais bien, merci. Et vous-même?
2: Ça va très bien,
1: ça va
2: merci.
1: Très bien, en pleine forme.
2: Ça fait plaisir de vous entendre.
3: Oui. Je voulais laisser un message.
2: Oui.
3: Est-ce que c'est possible?
2: Mais bien sûr.
3: Et je voulais dire déjà à Sylvain que oui, effectivement, nous avons habité Tomo. C'est vrai, pendant 18 ans. Mais on est à la Tamoa maintenant.
2: D'accord. Tu vois, c'est bien voilà. Tamoa.
1: C'est bien la Tamoa. Voilà, yes.
3: Pour rectifier, voilà. Et là, je vous passe mon message. C'est pour dire un grand bonjour à toute l'équipe de Dido. C'est avec beaucoup d'émotion et de cœur rempli de gratitude que je vous demande de transmettre mes plus tendres salutations à des personnes extraordinaires qui illuminent notre quotidien, mon quotidien. Mes pensées les plus chaleureuses vont d'abord vers Kenji et Sylvain, deux formidables animateurs, ainsi qu'Alexandre et tous les amis de la PEH. Un hommage également à Jean-Michel Goët et toute l'équipe de l'association Valentin-Louis pour leur dévouement, sans oublier M. Julien Michel de la PH,
1: bien entendu,
3: pour sa bienveillance de chaque instant, et aussi les Robinson. Et de gros bisous à l'avocate.
1: Oui.
3: Et enfin, une dédicace tout entière, remplie d'amour à mon cher fils Christophe, à sa femme Michel, et à leur belle aventure, DCNCFM, la radio qui fait battre nos cœurs. Merci à vous tous de faire voyager ces mots de toute cette affection sur vos ondes. Merci Kenji, merci RTK. Sans vous, ceci ne serait pas possible. Je vous souhaite une belle journée à tous.
1: Merci.
2: Jacqueline. Ça voilà. Fait quelque chose. Merci beaucoup Jacqueline.
1: Beaucoup de... Ça nous fait chaud au cœur, ce beau message.
2: Ça nous fait vraiment chaud au cœur. Merci, voilà. Merci beaucoup Jacqueline. Mais s'il n'y a pas vous, il n'y a pas nous.
1: C'est exactement ça.
2: Voilà.
3: C'est vrai.
2: S'il n'y a pas vous, il n'y a pas nous.
3: Vous avez une équipe formidable. Et je salue toutes les personnes en situation de handicap, comme Sylvain qui ne voit pas, comme Alex. Qui vient avec courage animer l'émission et beaucoup d'autres qui font de belles choses aussi.
1: Oui.
3: J'oublie pas Michel aussi, qui se débrouille très bien, la femme de Christophe, qui est formidable à son foyer. Et je salue sa famille aussi à l'occasion.

0: Et je vous remercie beaucoup. Et surtout, je remercie Kenji et la RDK. Et je vous souhaite une belle journée.
1: Merci.
2: Ah, merci.
1: Merci beaucoup à vous, Jacqueline.
2: Merci, Jacqueline.
0: Voilà.
2: C'est un beau message.
0: Oui. Et la mienne.
1: Oléti.
2: Et passez une bonne journée, Jacqueline.
0: Au revoir. Bonne
1: merci,
0: journée.
1: Merci.
2: À l'écoute de la radio.
1: Eh ben ça. Je m'attendais pas à ça.
2: Eh ben moi non plus. Et ça fait très très chaud au cœur. Ça nous motive encore à aller de l'avant. Parce que ça touche beaucoup et j'espère aussi que différents auditeurs, auditrices ont bien reçu le message envers les personnes en situation de handicap qui eux aussi, ben voilà, ils se lèvent de chaque matin pour essayer d'avancer à chaque but et à chaque chose et aventure bien entendu. Merci mamie Jacqueline encore pour ce beau message. DJ TRD. Hey, mon beau pays, comment tu vas? Comment tu vas, mon beau pays? Est-ce que tu vas bien? Est-ce que tu es debout? Est-ce que tu chantes? Est-ce que tu parles?
1: Et justement, on a quelqu'un en ligne.
2: Dido, bonjour!
3: Bonjour tout le monde, ici l'avocate.
1: Bonjour,
2: bonjour l'avocate.
1: Comment tu vas, Babou?
3: Comment allez-vous?
1: Mais nous, ça écoute, va très bien.
2: Nous, ça va bien. Et toi?
3: Comme d'habitude, le soleil est là, tout va bien.
1: Yes.
3: Même si ça va pas, ça va bien quand même.
1: Oui, voilà, c'est bon ou c'est pas bon, c'est bon quand même.
2: Oui, voilà, casse pas la tête. T'écoutes pour le message.
3: Ben, tout d'abord, je voudrais remercier Jacqueline pour son message.
2: Oui.
3: Qui comme quoi, c'est une personne formidable. Formidable. Merci beaucoup, Jacqueline, pour ton message. Du coup, je voudrais lui souhaiter une bonne journée. Jacqueline, à son fils Christophe Albin. Une bonne journée à vous, la famille, toute l'équipe de Dido. Merci de nous permettre de nous exprimer tous les jours, surtout que c'est toujours pour voilà la, dans la joie et dans la bonne humeur.
2: Oui.
3: Bonne journée à le frangin Jean-Mi. À toute la bande de la case. Toute la bande de la CAH, toute la bande de le président, la Jomie, Valentin Aoui, l'association Valentin Aoui, à toute l'équipe de Magic Life, qui font leur possible aussi pour venir aux besoins qui sont dans, aux personnes pardon, qui sont dans le besoin. Bonne journée à toute la Kanaki, bonne journée à ma famille, qui sont du côté de Yengen. Du côté de Djéou et à ma belle famille du côté de Guantier. Et voilà, ça sera tout la famille.
2: Olé, merci l'avocate.
1: Merci ma sœur.
3: Et je pourrais comme ça prendre un morceau, s'il vous plaît.
1: Dis-nous tout.
3: C'est un morceau, c'est le messager et le morceau, c'est Wangoni Chota.
1: Yes.
2: Wangoni Chota.
3: Voilà.
2: Tu veux qu'on le chante ou tu veux qu'on mette le morceau?
3: On met le morceau aussi.
2: Ok, ben, écoute, c'est calé et puis merci pour ce beau message à travers la radio. J'espère que tout le monde a bien reçu le message.
3: Avec plaisir. Et merci encore à la famille.
2: Olé, papa.
3: Allez, bonne journée.
1: Merci à toi et surtout bonne journée à toi également. Prudence sur la route.
2: Yes.
3: Olé,
2: yes. Bonne journée à toi.
1: Gros bisous, ma soeur.
3: Bisous.
2: Moi. Eh oui, chère famille de Kanaki, là, voilà, c'est l'émission de D-Live. On est là encore pour vous de 8h à 9h. Coup de cœur, bonheur, bonne humeur. C'est nous qui sommes dans ton haut-parleur et ton écouteur. Mets le volume. Ben ça, hein.
1: Ton écouteur. Fais péter les watts.
2: Voilà. Mais moi, j'ai envie de tourner le volume là. Mais regarde-nous la muse. Et mon beau pays, comment tu vas? Est-ce que tu vas bien? Tu es bon? Tu es debout? Tu parles? Tu chantes? Est-ce que tu es en train de boire ton café ou tu avances déjà? Bonne journée à toi. Ça, c'est la radio Dido que tu entends, que tu écoutes là. Nela et Boye aux commandes. C'est nous qui pivotent.
1: C'est nous qui pilotent.
2: Ben oui. Le bon petit coup de vent au bord de mer, soleil.

0: la petite note qui va avec.
1: Ah,
0: on
1: sait
0: Jido, Jido, Jido la radio.
1: Jido, c'est la radio qu'il vous faut.
0: Eh ben oui, il va te délivrer de toute chose qui est sur ton dos et tu t'envoleras comme un oiseau.
2: Yes.
1: Oh, attention, et on a un appel en ligne.
0: Jido, bonjour.
1: Allô, bonjour.
3: Radio Jido, tout est beau avec Sylvain. C'est bien, Kenji à la régie, tout est joli, mais c'est magnifique cette belle émission. Tout est bon, vous n'êtes pas à plus bon, mais bien au boulevard Vauban. Bonjour, comment allez-vous Kenji? Comment allez-vous Sylvain?
1: Bonjour, oui, bonjour Christophe. Ça va très bien, et toi?
0: Et le jeu
3: ça
0: de
3: va,
0: mots
3: et vous, la bande de Dido.
0: Le ah jeu ben, de mots qui
1: nous,
0: va
1: nous, on
0: avec.
1: Est toujours là, on est toujours debout.
3: Eh, c'est ça qui est bien, c'est ça qui est bien. Continuez comme ça, c'est trop bon. Et toute la bande de Kanaki est malheureux quand arrive vendredi, car il n'y a plus d'émission. Mais Kanaki est très heureux quand Dido revient le lundi. C'est magnifique. Et merci à vous, l'équipe de Dido. Je voulais juste dire un grand merci à ma maman pour son beau message, ainsi qu'à notre avocate nationale et... Voilà, je leur souhaite également une bonne journée, une bonne continuation à l'écoute de Dido, parce que encore une fois, avec Sylvain, tout est bien, avec Kenji à la régie, tout est joli. Il manque que Alex pour faire rimer ses claquettes.
0: Oh là là là,
1: oh
0: bravo,
1: là là là,
0: Christophe, alors
1: excellent.
0: Ça vient de Monsieur Christophe.
1: C'est excellent.
0: Merci Christophe pour tous ces beaux messages.
3: Et je vous fais de gros bisous et je laisse à Sylvain le soin de mettre un bon morceau sur le Canal K, un bon Kanika ou un bon reggae à la manière de chez nous.
0: Ok, c'est
1: olé.
0: Noté, c'est pris.
3: Olé-ti la famille et encore de gros bisous à l'équipe de Dido et merci pour la bonne humeur.
1: On t'embrasse bien fort, Christophe.
0: Merci Christophe, merci à toi et bonne journée à toi.
3: Olé-ti et la mienne.
1: Gros bisous à Michel.
0: La la la la la la, ça boum, ça boum, ça s'embrase, ça s'enflamme.
1: Ah ben ça fait beaucoup boum boum. Hein.
0: C'est clair et net. Pas besoin de pétrole ou quoi que ce soit, ça s'allume tout seul.
1: Ah trop bien.
0: Yes. Peut-être une pause musicale, Kenji.
1: Ben, c'est ce que j'allais te proposer justement.
0: Ben,
1: j'allais te proposer une Rosa Love interprétée par Idal.
0: Ça c'est mon frère.
1: C'est une dédicace pour mamie Jacqueline du côté
0: Jacqueline.
1: De Tamoa.

0: Puella Jawé, comme on dit du côté de Poreiliwa.
1: Puella, one day.
0: Studio Messager, le messager.
1: Que nous a été demandé par,
0: par l'avocate,
1: auditeur, auditrice de Gino Fidèle. Également Idal, qui nous avait été demandé par Manines. Espérons que tout le monde a bien passé ce petit instant de musique, pousser un peu le volume et puis voilà quoi, bouger un peu. Déranger un peu.
0: C'est ça.
1: Eh hey, mon beau pays, est-ce que tu es là? Est-ce que tu vas bien? Est-ce que tu chantes ou tu parles ou tu fais quoi là? Allez, debout, debout, puis tu branches ta radio là, branche Gino, c'est Gino de The Live. Petit café, petit thé, etc., etc. Voilà. Un bon repos à tous ceux qui ont travaillé toute la nuit et puis qui vont rentrer à la maison pour rentrer se reposer et puis mettre un petit fond de radio, ça fait toujours plaisir à nous, la bonne.
0: Exactement.
1: Ben oui,
0: exactement. Yes. Merci à toi, Boye, de penser justement à toutes ces personnes qui travaillent de nuit. Voilà, on les voit pas forcément, mais travail de nuit, c'est un travail qui est, c'est pas facile. Donc merci pour ces gens-là.
1: Voilà.
0: Bon repos que nous vous souhaitons.
1: Oui.
0: Et encore une fois, un bon anniversaire à tous les natifs du 3 septembre.
1: Oui. Joyeux anniversaire à vous, on vous adore, on vous souhaite plein de bonnes choses, plein de courage, vœux de bonheur.
0: Et aujourd'hui, ce sont les Grégoires qui sont à l'honneur.
1: Oui, c'est vrai. Bonjour à tous les Grégoires. De bon vent et de bon debout. De bon matin, de bonne humeur.
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1: C'est chaud, c'est chaud. Elle est là.
0: Mais c'est... C'est chaud bouillon.
1: Alors là, Christophe, là, il nous a conjugué un petit jeu de mots là, bien plus que ce que je pensais, parce que ça, c'est, ça ne lui ressemble pas, mais bravo à lui.
0: Mais c'est bien.
1: Ouais, c'est comme quoi, ça peut, c'est contagieux, le slam, c'est contagieux.
0: Et voilà, tu as dit ce qu'il fallait dire. J'allais le dire, tu m'as voilà. ôté les mots de la bouche.
1: Ah ben ouais.
0: Bon, maintenant, Alex, tu sais maintenant ce qu'il faut faire.
1: Ah oui, oui, oui, parce que lui aussi, il va falloir qu'il fasse un texte. Et puis d'ailleurs aussi à tous nos auditeurs, auditrices là, qui ont un petit mot, un petit truc là, voilà, un petit jeu de mots là, appel.
0: Eh bien voilà, on a justement quelqu'un en ligne.
1: Dido, bonjour.
0: Allô, bonjour.
3: Oui, allô, bonjour.
0: Oui.
3: Bonjour, l'Ardeca.
0: Oui, bonjour. Vous allez bien?
3: Ça va, vous allez bien?
0: Oui, on va très bien, merci.
1: Bien sûr qu'on va bien, bien sûr. On t'écoute pour le message.
0: Allô? Allô, allô.
1: Rapproche-toi bien du téléphone, on t'entend pas bien.
0: Allô.
4: T'as pas entendu.
0: On a
1: le message, il est pas bien passé. Mets-toi bien près du téléphone.
0: Voilà. Au fait, il faut s'éloigner de votre poste de radio, et puis. Oh. Allô?
3: Allô?
0: Voilà, là on vous entend bien. On vous écoute.
3: Ah, voilà. Je te passe une bonne journée à toute la Kanaki.
0: Oui.
3: Et à Break à la radio.
1: Oui.
0: Mm-hmm.
3: Et à Makati qui est dans le car.
1: Mm-hmm.
3: Et voilà, puis juste pour avoir un morceau.
0: Oui.
1: C'est le même.
3: Non, Yannis Odua à la Caraïbe.
1: La Caraïbe, oui. Yes,
0: yes, ouais. Yannis Odua. Ok.
1: C'est calme.
3: Ok, merci. Allez, bonne journée à vous. Bon courage.
0: Bonne journée. Merci beaucoup.
1: Yo.
3: Se lève tôt, qu'il faut la marche le matin. Yo.
1: Merci, mon petit frère. Bonne Olé. Journée à toi, Yo. Merci avec la bande de la CH. Yes. Totalement. Voilà, donc Yo, un fidèle auditeur de la radio. Lui, c'est un des chauffeurs de la CH. Là. Courage à tous tes collègues.
0: Et ça, Dring Dring, encore au standard.
1: Dido, bonjour.
0: Bonjour.
3: Allô, bonjour.
0: Oui, bonjour monsieur.
3: Oui, c'est pour ce faire un anniversaire, c'est bon?
0: Oui, vas-y. Vous êtes au bon endroit.
3: Ok, c'est pour l'anniversaire à ma fille.
0: Oui.
3: Antonella.
0: Ok.
3: Monsieur Dix.
0: C'est Antonella.
3: Oui, voilà. De la part de son papa et de la petite famille de DSM. Je peux avoir un morceau, vous plaît?
0: Dites-nous, monsieur.
3: Oui, un morceau de Shabbatan.
0: Ok.
3: Pendant le rituel.
0: Shabbatan. Ok.
1: Ça marche. Ça sera okay. Pour le message.
3: Bonne
1: ok, ouais. Merci bonne papa journée. Pour le message et bonne journée à toi.
0: Ouais. Ça Denise. Les frères de Calico, on vous fait un petit coucou. Yeah. Depuis le 4 boulevard Vauban. Et on a une autre personne en ligne.
1: Dido, bonjour.
0: Allô?
1: Allô?
5: Bonjour.
0: Yves Alès, comment vas-tu?
5: Comment allez-vous du côté de Rennes?
0: Ben nous, ça va très bien.
5: Bonjour.
1: On t'écoute pour le message.
5: Comme d'hab. Moi, comme d'hab, je dis bonjour à la population de Vaux, à la tribu de Rougeau, la famille Rouvelou, de la Goua, quand même, des JTP. Hein. La famille Gounevoisin du côté de Rougeau. Moi, là, Nekon, Dianaï, Pochili, Negué. La petite famille Gemene du côté de Boyen. La petite famille Kouti du côté de Tchata. La famille Pouillé du côté de Ponerouin. Bonjour à toutes les familles. Bonjour aux familles Washepin, Citré, Oheo, du côté de Néoné. Tatine Mila et ses enfants et ses petits-enfants. Je vous dis bonjour et bonne journée, bon courage. Si vous êtes au champ, voilà, bon courage. Bonjour à la petite famille Poudjo du côté de Eka Oudjo. Bonsoir, papa et maman. Bonne journée à vous. Liline, bon ménage. Si tu es en plein ménage, bon ménage à vous. Bonne journée et bon courage à ceux qui sont au taf aujourd'hui. Surtout à M. Taouyan du côté de Pouya. Et à M. Dila Rémi du côté des Éolènes de Oudjo. Bon courage à vous deux, avec vos collègues, là où vous êtes. Là où vous êtes, bon courage. Et bonne journée. Bon courage à vous l'équipe. Bonne journée à vous aussi. Bon courage pour la suite du travail. Et ceci, c'est de la part de Ivalès, du côté de Vente. Et bien encore, bon courage à tous nos enfants qui sont à l'école. Je l'avais bon courage, surtout à mes deux loulous. Bisous, Maïven. Bon courage à vous à l'école. Bonne journée. Et bon courage. Bon rétablissement à tous les malades qui se trouvent dans les hôpitaux, dans nos foyers, dans nos tribus, dans nos maisons. Je l'arrive en courage, surtout à mon fils du côté de tes malades. Bon courage à toi et bon rétablissement à toi. Toi, tous nos malades, je l'arrive en rétablissement à eux. Et n'oubliez pas de dire merci à celui qui est au-dessus de nous pour le souffle de vie. Pour la paix, pour la joie qui nous donne tous les jours. Je lui dis encore merci. Mais merci encore à tous nos pasteurs qui nous ont partagé la parole tous les jours, tous les matins à la radio, tous les mardis à la radio, tous les dimanches. Je leur dis encore merci et bon courage encore pour leur travail. Bon courage encore là où ils sont, avec leurs épouses et leurs enfants et leurs petits-enfants. Et je dis encore un grand merci, surtout à eux, merci pour la parole. Parce qu'avec la parole, tous les jours, on entend la bonne parole, ça nous réconforte, ça nous donne du courage pour aller au travail. Surtout moi, je dis moi. Je dis merci à tous nos pasteurs, surtout à mon pasteur du côté de Oundio. Bon courage à lui. Et merci pour toutes les paroles qu'ils nous ont partagées tous les jours, tous les dimanches, ou à la radio, on entend tous les matins à la radio. Je leur dis encore un grand merci. Un grand merci pour ces bonnes paroles qui nous donnent courage pour le travail. Et bon courage à vous, l'équipe. Surtout vous, l'équipe. Merci. Merci pour l'émission.

0: je vais toujours dire merci à vous parce que voilà, à travers votre émission, ben, on peut s'exprimer, s'encourager les uns et les autres. Et j'encourage encore les familles qui ont perdu leur travail. Mmh. Ben, ne pas se décourager, le Seigneur est là et pourvoit tous nos besoins de tous les jours. Levez la tête vers le Seigneur et le Seigneur nous donnera quelque chose au retour. Et surtout à nos enfants qui vont à l'école. Tous les parents qui ont des enfants qui vont à l'école, ben, je leur encourage. Je les encourage encore pour lever la tête vers le Seigneur. Le Seigneur est là. Il nous écoute, il nous entend, il voit toutes choses. Je lui dis encore un grand merci et lever la tête vers le Seigneur pour qu'il puisse nous donner quelque chose encore de retour, de bon côté. Merci à vous l'équipe, merci Chouane.
1: Oui.
0: Merci Chouane à vous. Mm. Et puis voilà, je vous dis encore bon courage pour la suite du travail. Et que le Seigneur soit encore avec nous cette journée, qu'il puisse nous bénir encore ce matin. Et qu'il nous garde et nous protège encore jusqu'à ce soir. Et merci encore. Et merci encore à tous nos pasteurs qui ont partagé la parole. Merci à vous l'équipe. Et bon courage encore pour la suite du travail.
1: Oui.
0: Et bonne journée encore.
2: Merci. Yacom,
0: Tous ensemble, tous en cœur.
2: Oui. Merci Chouen Yacom, Ivanès.
0: Merci Chouen Yacom et l'équipe.
3: Naïma.
0: Et n'oubliez pas un morceau. Un morceau que j'ai conseillé là-bas.
2: Et puis, okay. Ivanès, tu nous as pas dit quel temps il fait du côté de Tieta.
0: Le comment?
2: Quel temps il fait du côté de chez toi?
0: Ah, le soleil,
3: il est là.
0: Il est au top.
2: Okay. Il est au top, ok.
3: Et le morceau que tu veux écouter, c'est quoi? Pardon.
0: Non, le morceau de... Je ne sais pas, moi.
3: Ok.
0: Mets-moi un morceau de Idal, s'il te plaît.
2: Oh là là,
3: Idal est à l'honneur. Ok.
0: Kaza.
3: C'est bon pour nous, mamie. On va te caler ça.
0: Voilà, ben ça, c'est le morceau à nous, les gens de...
2: De Boc.
0: Voilà, là où il y a le cœur.
3: Il y a le cœur, Claude.
0: Tout près du cœur.
3: Voilà.
0: Ok. Merci à vous l'équipe et bon courage encore pour la suite.
2: Merci. Merci
0: Tuen Yako.
2: Merci Tuen Yako.
0: Oui.
3: Sadouise.
2: Oh là là.
3: Idal est à l'honneur. Bon courage à tous ceux qui ont écouté ce message-là en espérant que vous avez bien reçu le message. Hein, toutes ces personnes qui ont été citées. Parce qu'il est beau, il est long, mais il est très bien passé ici, même à Dido, n'est-ce pas, Nella?
2: Tout à fait. C'est tout à fait ça.
3: Oui, mon beau pays, comment vas-tu, mon beau pays? Est-ce que tu es là? Appelle-nous pour voir, pour que nous, on sait que toi, tu es là, mon beau pays, mon bel amour à moi.
2: Allez, on se fait une pause musicale, boy.
3: Eh bien, écoute, on est parti.
2: Ok. Allez, Yannis Odoua.
3: Yes.
2: La Caraïbe.
3: Et bonne écoute, tes frères.
4: Yaman, Slash, Rastafari.

0: le groupe Shabatan qui nous a été demandé par un auditeur et qui l'a dédicace express pour sa fille qui fête son anniversaire. C'est 10 ans aujourd'hui.
1: Et oui, en espérant qu'ils ont bien apprécié le morceau, hein, parce que ça bouge dans le studio quand même.
0: Yes. 8h47 minutes.
1: Déjà, et oui, tic tac, la pendule passe et passe et repassera encore une fois de plus.
0: Et ça dring dring au standard.
1: Dido, bonjour.
2: Bonjour.
0: Oui, bonjour.
2: Bonjour, maman.
0: Bonjour.
2: Bonjour à vous là, dans le studio. Voilà, c'est pour passer un bonjour à tout le pays. Et voilà, particulièrement à le petit frère là-bas, qui est de l'autre côté là-bas, incarcéré là-bas du côté de Koné. Yemo, c'est pour toi, si tu m'entends, ben, courage. Et voilà, n'oublie pas, lève les yeux là-haut, bon Dieu, il est toujours là. Pense toujours au partage. Et voilà. Ok, maman, je vais
0: là. Oh, les tiens, t'as quoi?
2: Un morceau, les abonnés à mer, ils sont là.
0: Caloui.
2: Oui.
0: Oléti, à ta croix, je n'ai pas.
1: Oléti, merci beaucoup.
0: Et à ça, il a Oléti.
1: Ben voilà, nous voici et nous sommes là encore. Un auditeur encore qui nous a demandé un morceau qui va être calé par Néla qui est là tranquillement dans son petit, devant ses petites manettes.
0: Dans mon aquarium.
1: Voilà. Un aquarium tout beau, tout sympa, tout beau, tout mignon.
0: Ça.
1: Bien entendu, encore une bonne journée à tous les papas et tous les mamans qui ont emmené encore les enfants à l'école, qui ont répondu encore à tous les caprices. Voilà, bon courage à vous encore, en espérant que vous êtes rentrés à la maison, les papas et les mamans, là, pour faire les petits ménages et compagnie, là, tout ce qui va avec.
0: Et surtout, d'autres rendez-vous Jido à ne pas manquer, c'est à 9h, le Flash Info, c'est avec Gabriella Wasaomi et à 9h15, votre émission à teux avec l'ami John et de 10h à 11h, l'ami Jani avec vous pour votre émission Freedom et Jani qui sera avec vous et bien également pour le Canal Info. Donc, voili voilou.
1: C'est une journée quand même assez chargée et c'est le programme de Jido, ta radio que tu écoutes tous les jours et tout le temps.
0: Alors, une pause musicale, tiens.
1: C'est parti.
0: Ça, c'est pour Rivales.

0: titre Délivrance, interprété par le groupe Wadema. Un petit coucou à toutes les familles du côté de Bogota qui nous écoutent, et surtout mon petit papa, papa Nounou Chawi, papa Chawi, ainsi que Néné Marie. Voilà. Gros bisous à vous, la famille, du côté de Wassé. Roto, roto.
1: J'adore l'accent.
0: Tu arrêtes de m'embêter.
1: Mais non, mais je disais ça juste pour faire un machin qui fait thé.
0: Yes. En tout cas, boy, c'est la fin de notre émission.
1: Oui.
0: Merci, merci à toi.
1: Merci à toi.
0: Merci pour la bonne vibes, merci pour la bonne humeur, merci pour le sourire, et merci également à nos auditrices, nos auditeurs, et qui nous écoutent, qui nous ont appelés. Mm-hmm. Merci à vous du fond du cœur, merci pour tous vos messages d'encouragement, vos messages d'amour. Ça ne fait que, au fait, renforcer nos convictions, surtout à travers cette émission Didi Live.
1: Yes.
0: Oui, on se retrouve demain.
1: Voilà, on se retrouve demain, même heure, 8h, 9h, coup de cœur, bonheur et bonne humeur, dans les écouteurs et les haut-parleurs de tous nos auditeurs, auditrices.
0: Quant à nous, je vous propose une page de pub, et juste après le flash info, et c'est avec Gabriela Wassaoumi.
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7: Bonjour Kanaki et bienvenue dans le flash de 9h. Le projet de notre association Noufena s'inscrit avec un objectif clair, redonner toute sa place à la transmission des savoirs au fil des générations. La pirogue a pour vocation à être utilisée, partagée, transmise pour permettre à nos générations de redécouvrir un savoir qui nous relie, peuple océanien qui se perd de plus en plus de nos jours. Cet héritage doit servir à la population car il fait partie de notre patrimoine culturel. Notre association travaille en partenariat avec l'ère coutumière Nedjihu, dont l'objectif est de rassembler la jeunesse des tribus autour de la pirogue et des savoirs. Et enfin, selon le journal Le Monde, nos responsables politiques continuent à traiter le dérèglement climatique comme une succession de crises. Face aux feux de forêt, indemniser et reconstruire ne suffit plus, car le réchauffement climatique atteint notre capacité à nous nourrir, à nous loger, à nous déplacer. Pour remédier à cette situation, les politiques publiques doivent être repensées. Soutient Mathilde Durie, la présidente du Centre des jeunes dirigeants, dans une tribune au Monde. Canicule, incendie, sécheresse, l'été 2026 nous rappelle que le dérèglement climatique n'est plus une hypothèse, mais un bouleversement profond qui produit des effets dévastateurs sur le vivant et partant sur notre appareil de production. Les canicules survenues depuis la fin du mois de mai pourrait coûter entre 10 milliards et 15 milliards d'euros à la France, selon le ministère de la Transition écologique. Au total, les flammes ont ravagé 119 000 hectares depuis le début de l'année, d'après le ministère de l'Intérieur. En Gironde et dans les Landes, les incendies ont entraîné plusieurs dizaines de millions d'euros de pertes pour le tourisme, sans compter les entreprises qui ont brûlé. Dans certaines zones du sud bassin, les annulations ont atteint 70% plus fort des incendies. Ce ne sont là que les conséquences visibles, directes, sidérantes, traumatisantes de la catastrophe en cours. Les autres, nous continuons à les découvrir en cascade. Carence en fourrage, explosion des coûts agricoles, baisse de la production de denrées alimentaires, mise à l'arrêt du trafic fluvial, infrastructures qui fondent. On ne parle pas uniquement de forêts en flammes. Il s'agit de savoir comment nous allons manger, boire et nous déplacer au cours des années à venir. On a coutume de dire que gouverner, c'est prévoir. Or, nos responsables politiques continuent à traiter le dérèglement climatique comme une succession de crises. Nous indemnisons, nous reconstruisons, nous soutenons les entreprises touchées. C'est indispensable. Puis, une fois l'urgence passée, nous reprenons les mêmes modes de production et de consommation et les mêmes stratégies politiques. Le retour au business as usual, jusqu'à quand ? Car faut-il le rappeler, nos modèles économiques dominants, linéaires et extractivistes, sont l'une des causes du dérèglement climatique. Ils doivent donc faire partie de la réponse. Les très petites entreprises et les petites et moyennes entreprises ne sont pas à l'origine de ces modèles, mais elles en dépendent. Pourtant, nombre d'entrepreneurs de terrain changent leur procédé de production, réduisent leur consommation de matières premières et d'énergie, arrêtent la production de neuf, diversifient leur activité. L'optimisation et la performance ne sont plus leur unique boussole. Mesdames, messieurs, c'est la fin de notre flash de 9h. Merci de votre attention et passez une excellente journée, toujours en compagnie de la RDK.

C'était le Flash Info avec Gabriella Wassaoumi et vous allez retrouver notre équipe de la rédaction à 12h pour l'édition de la mi-journée. Chabiré mon cœur, Charibé, Chabiré la Imeleng, Monsieur Waminia Robert, Charibé, Chabiré la Imeleng, Monsieur Waminia Robert. Allez, dans quelques instants,

0: Bienvenue à tous dans cette émission à deux de ce jeudi. Nous allons parler des reprises de musique générées par l'intelligence artificielle. En effet, les reprises de morceaux générés par l'IA, l'intelligence artificielle, se multiplient sur les réseaux sociaux. Des voix recréées, des mélodies copiées, des styles imités. L'IA bouscule le monde de la musique. Mais derrière cette révolution technologique, une question centrale, qu'est-ce qui est légal et qu'est-ce qui ne l'est pas? Depuis quelques mois, YouTube, TikTok ou Instagram sont envahis de covers IA. Des chansons célèbres réinterprétées par des voix synthétiques, parfois très proches de l'original. Une tendance mondiale qui touche aussi la musique locale et océanienne. En France comme en Nouvelle-Calédonie, la loi est pourtant claire. Une mélodie reconnaissable, un riff, un refrain identifiable reste protégé par le droit d'auteur. Les reproduire avec une IA, puis les publier, constitue une contrefaçon. Même chose pour la voix d'un artiste et les considérer comme un élément de personnalité. La copier ou l'imiter sans autorisation est une atteinte au droit à l'image. Pourtant, ces contenus restent en ligne. Les plateformes ne détectent pas tous les systèmes comme idées ne sont pas encore capables d'identifier une voix synthétique ou une mélodie recomposée par une IA. Résultat, une zone grise où circulent des milliers de vidéos, parfois illégales, mais tolérées, faute de moyens ou de règles adaptées. Dans le paysage musical calédonien, cette évolution interroge. Au studio Mangrove, le producteur Alain Lecomte observe le phénomène avec attention. On l'écoute, Alain Lecomte.
1: Là, je ne savais pas répondre exactement. Je sais que moi, j'observe que depuis pas mal d'années, il y a eu pas mal de choses qui ont changé dans la musique et que, en fait, il y a les sociétés d'auteurs ont réussi à cadrer un peu les choses. Donc, voilà, il y a YouTube, il y a 15 ans, YouTube, les choses étaient diffusées gratuitement. Là, maintenant, c'est monétisé. Tout le monde va sur les plateformes, enfin, tout ce qui est sur les plateformes, tout ça, c'est tout monétisé maintenant. Donc, je suppose qu'en ce moment, on est en train de découvrir ça, l'IA qui, apparemment, tout le monde s'affole un peu. Mais moi, je pense que dans peu de temps, ça va être régulé, comme on a réussi à le faire pour tout, quoi. Donc, voilà. C'est sûr que c'est frustrant pour les artistes qui voient leurs chansons qui sont reprises et puis que pour l'instant il y a rien qui est généré pour personne vraiment mais je sais qu'on moi je suis un peu les conseils de distributeurs en France tout ça qui apparemment les plateformes ne font rien. Ne bouge pas trop tant qu'il n'y a pas beaucoup de vues et de streams ou des choses comme ça. À partir du moment où ça va prendre du volume, là on peut intervenir avec les plateformes. Voilà, c'est l'information que j'ai voilà pour l'instant quoi.
0: Au niveau du studio, personne ne vous a demandé d'utiliser des morceaux. On a vu sur YouTube des morceaux.
1: Non, il y a personne qui nous a demandé quoi que ce soit jusque là. Comme les remixes hein, qu'il y a eu pendant une époque, il y a personne qui demande d'autorisation. Ben après les choses, il suffit que si les chansons sont proprement déclarées avec les bons auteurs-compositeurs sur YouTube ou les plateformes, en général il y a pas de problème quand c'est fait proprement quoi.
0: Et vous pensez que c'est du vol artistique, ça, des morceaux générés par l'IA?
1: Ben, les morceaux générés, ils sont générés. Enfin, il y a deux choses. Il y a les choses qui sont reprises là, dont on parle. Oui, ça, c'est frustrant. Et les chansons qui sont créées par l'IA, ça, c'est encore une autre chose parce que oui, effectivement, ils s'inspirent de tout ce qui a été fait depuis des décennies. Sans rien payer. Mais là, c'est vachement difficile d'arriver à savoir si telle chanson s'est inspirée de telle ou telle. Ça, c'est compliqué. Mais bon, je pense qu'on va arriver, je suis assez confiant, je pense que dans peu de temps, on arrivera à raisonner tout ça, quoi. Je sais que moi, je travaille, j'ai vu des artistes dans la région qui en fait travaillent des maquettes à partir de l'IA. Ils font des maquettes et en général, ce qui sort avec l'IA, c'est jamais ce qui est le produit final. C'est juste une inspiration qui après est complétée. Donc, ça peut servir en termes de création. C'est peut-être un outil qui est pas trop mal non plus.
0: Et vous, en tant que producteur, vous pouvez utiliser, je veux dire, dans ce qui est enregistrement des groupes, est-ce que vous, je veux dire, on peut trouver, comme vous dites, qu'on peut trouver quand même de bon dans l'IA. Demain, en tant que producteur, vous pouvez demain avoir à utiliser l'IA.
1: En termes de produit final, jamais. Non, jamais. Je pense pas que ça soit intéressé par ça. Mais comme je disais, à part dans la procédure de création, ça peut aider. Ça peut aider. Je connais des artistes qui le font là, dans la région. Et c'est un nouvel outil qui n'est peut-être pas aussi négligeable que ça. Mais le produit final fait par l'IA, non, ça non, parce que c'est déjà, ça se reconnaît, ça s'entend, c'est tellement propre, c'est tellement en général bien léché que ça sonne trop bien pour être vrai, quoi. C'est clair, c'est un phénomène mondial, donc c'est pour ça qu'il y a plein de gens qui réfléchissent à ça à un autre niveau que notre petit négo à nous.
0: Et on voit aujourd'hui. Dans les mariages, eh bien, surtout dans cette période où il y a beaucoup de mariages, on voit les gens danser sur ces morceaux de musique générés par l'IA. Est-ce que pour vous, il faudrait interdire, notamment aussi, on parlait des radios.
1: Ça c'est à voir. Si les radios sont prêtes à jouer le jeu, pourquoi pas? Oui. Bah, écoutez, après, comme je dis, il y a des plateformes qui ont fait le choix de ne pas mettre, par exemple, il y a une plateforme qui s'appelle Deezer, qui a fait le choix de ne pas mettre de titres qui est généré par l'IA sur cette plateforme. Donc voilà, après les radios, c'est des choix éditoriaux, on va dire. C'est eux qui décident ce qu'ils veulent faire, quoi. Les forcer, je sais pas, mais si eux, ils ont la volonté de le faire, bah, c'est une bonne nouvelle. Voilà, après, je sais que toutes les radios ne joueront pas le jeu. Mais bon, moi, mon espoir à moi, c'est que ça soit régulé dans peu de temps. Et moi, je pense que on peut y arriver. C'est, là, l'IA, ce sera pas l'IA, hein. C'est, sur scène, c'est le musicien qui va jouer, qui va chanter. Donc, et ça, c'est ce qui reste toujours depuis le début que la musique sur scène se fait depuis, très longtemps. C'est toujours là que, je vois un bon groupe, par exemple, pour les gens qui aiment le jazz, un bon groupe de jazz qui joue dans un club, bah, c'est pas l'IA qui va faire ça. Hein. Donc, je pense que même ici, je veux dire, les gens qui apprécient les groupes qui jouent sur des scènes à droite, à gauche, tout ça, bah, voilà. Ouais. Donc, moi, comme je reviens à deux choses, c'est l'IA peut servir dans le process de création. Et deux, je pense que ça va se réguler d'ici quelques temps. Faut pas s'affoler, ça.
0: Alain Lecomte, merci beaucoup.
1: Merci, Daneige. À bientôt.
0: Bientôt. Sur le terrain, du côté des concerts et de la scène, le musicien et organisateur Christophe Ventoum voit surtout un risque pour l'authenticité. Pour lui, aujourd'hui, on entend partout la musique générée par l'IA, même dans les mariages. On l'écoute, Christophe Ventoum.
2: L'IA, c'est un outil. Donc, et puis comme tous les outils, il faut les manipuler avec précaution. Voilà, donc ce qui se passe, c'est que lorsque quelqu'un, on va dire, utilise l'IA, par exemple, pour faire une reprise d'un morceau existant. Le minimum, c'est déjà, si à partir du moment où il va le diffuser, par exemple, sur les réseaux, le minimum, c'est déjà d'avoir l'autorisation de l'artiste en question. Je parle au niveau local. Hein. Donc ça c'est le minimum, ça c'est le savoir vivre. Donc je dis ça parce que bon, il n'y a pas spécialement de revenus financiers sur cette partie-là. Je parle quand on met une œuvre sur les réseaux, il faut vraiment que je prends par exemple YouTube, je ne sais plus à combien de centaines de milliers de clics avant de percevoir un franc CFP. Donc il n'y a pas trop d'exploitation financière, mais c'est beaucoup plus le fait de voilà d'utiliser le travail d'une tierce personne et de transformer. Le minimum, c'est d'avoir son autorisation. Donc c'est de contacter, c'est de faire écouter, et puis après c'est la personne, c'est l'auteur, le compositeur qui vont autoriser la diffusion ou pas. Après, en matière, par exemple, de création, l'IA est un outil qui peut être utilisé, qui est déjà très très utilisé. Le souci, c'est aussi que l'IA va chercher, on va dire, dans la banque de données mondiale, dans tout le corpus là, et ben des éléments qui appartiennent également à des personnes quoi. Donc et puis l'utilise on va dire gracieusement, gratuitement, sans rémunérer le propriétaire de telle partie qui a été empruntée ou etc. Donc déjà essayer de repérer dedans les IA, ça vient d'où déjà, c'est presque impossible. Mais voilà, c'est ça les problématiques que ça pose. Donc au niveau local, mais au niveau international aussi, quoi.
0: Donc vous craignez que des voix ou des styles kanak, wallisien, polynésien soient copiés par des IA étrangères?
2: Bah, de toute façon, c'est déjà le cas. Ça a été le cas. Je prends toute la musique avant le Kaneka, toute la musique des années 70 et 80 qui était rejouée sur Tahiti, etc. Toute la musique locale qui était rejouée sur Tahiti, complètement libre de droit. Voilà, ça déjà. On a eu des morceaux comme Lady Diana, tout ça, qui sont revenus sans savoir que c'était des morceaux. Le point de départ, c'était d'abord ici des créations de groupes locaux. Voilà, les textes ont été changés ou pas. Voilà. Après, on veut être présent sur les réseaux. On veut développer par exemple, le Kaneka à l'export. C'est un vieux projet depuis tant d'années. Il y aura, si demain ça fonctionne, la monnaie de la pièce, c'est que le Kaneka soit partagé tout partout et puisse être joué également tout partout. Comme le reggae jamaïcain est joué jusqu'à chez nous, en Asie, en Afrique, tout partout. Donc c'est un risque qui est obligatoire quoi. On veut développer, on veut s'exporter. Automatiquement il y a les deux côtés de la pièce. Donc il y aura il faut pouvoir à un moment donné l'accepter, et c'est difficile ici parce que déjà quand un gars des îles reprend un morceau de la Grande Terre ou des musiciens de Nouméa accompagnent par exemple des groupes comme Méanébé ou etc. Il y a beaucoup de réactions de la part de gens à droite à gauche quoi, hein, qui ont tous un avis sur la musique ici. C'est comme sur le football. Voilà, on a tous un avis où on sait mieux que même l'original ce qu'on doit faire.
0: D'accord. Donc, en tout cas, donc, l'IA, c'est mondial et la Calédonie n'est pas, je veux dire, à l'abri de ce qui peut se faire généré par l'IA.
2: Non, bien sûr. De toute façon, la révolution numérique, elle nous a balayé. Elle n'a pas demandé notre avis. Voilà, on n'a plus de résultats des courses. Le CD n'existe plus. On n'a plus de magasins où on vend nos œuvres. La musique est devenue virtuelle. On n'a même plus de producteurs de disques ou alors quelques-uns qui font des choses voilà très très très cernées, très ciblées, mais la profession elle a pris un coup là depuis l'an 2000. On n'a pas encore inventé le monde de demain, donc l'IA fait partie, c'est une nouvelle vague un peu de ces phénomènes là qui nous bouscule. Et alors déjà, les grandes multinationales à l'étranger, eh bien, on va dire, peinent à trouver des solutions. Voilà, nous, on a toujours nos 10-15 ans de retard. On va devoir à un moment donné aborder aussi. C'est déjà le cas. La SACEM travaille déjà sur ces cas de figure. Par exemple, dernièrement, ils ont signé une convention, ou ils sont en passe de signer une convention avec NC La Première, par exemple, pour ne pas diffuser de musique IA sur les ondes. Là, on est sur Dido. Sur Dido, on a entendu beaucoup de musique IA être diffusée, beaucoup de covers. Donc, c'est collectivement, c'est l'ensemble des utilisateurs, des travailleurs qui utilisent la musique, qui doivent, réfléchir à ces problématiques-là. Et puis, déjà, nous, les travailleurs, mettre de la déontologie dedans, mettre un cadre. Là, quand on voit, par exemple, en ce moment, c'est la période des mariages, on voit les images des mariages, par exemple, sur les îles. Il y a beaucoup de musique IA qui sont diffusées pour accueillir les familles, pour les festivités. Peut-être qu'à un moment donné, il va falloir se poser cette question-là, en tant qu'individu, en tant que citoyen, de qu'est-ce que j'utilise, c'est comme, par exemple, organiser un repas et puis mettre du Coca-Cola sur la table. Voilà, c'est un geste entre guillemets politique, quoi. Ça concerne, j'ai bien peur, tout le monde.
0: D'accord. Donc, on parle de musique de reprise, surtout générée par l'IA. On se souvient, il y a une époque où on parlait des remixes avec des reprises. On revient avec ça, avec maintenant cette musique générée par l'IA. Mais avant, il y avait cette remix qui a fait également polémique, si on peut dire.
2: Oui, bien sûr, les remixes de DJ qui reprenaient une œuvre de Kaneka, par exemple, et puis qui en faisaient une version Zouk, ou une version Compa, ou une version Tyson, ou une version... Après, les choses, elles sont similaires, elles sont proches, à part que c'était le DJ qui faisait les choix, d'habillage musicaux qu'il voulait donner à tel morceau. Bon, là, quand tu retravailles un morceau sur l'IA, c'est clair que tu lui donnes des indications, comme des hashtags, là, des mots clés, et ensuite la machine elle va chercher toute seule les réponses. Elle te fait des propositions que tu peux continuer d'affiner si t'es toujours pas satisfait. Après, sur la partie, sur ça, je parle d'IA en tant qu'outil, parce que L'IA peut aussi te proposer, toi en tant que créateur, des pistes auxquelles tu n'as pas songé. Donc, ça peut peut-être aussi t'ouvrir des pistes de travail. C'est un petit peu comme lorsque tu vas regarder un concert d'un artiste, ou alors que tu écoutes une musique à la radio, ou quelqu'un te fait découvrir quelque chose, et puis que ça fait tilt un peu dans ta tête, tu dis tiens, c'est pas mal ça, c'est etc. Donc, en tant qu'outil, ça peut trouver son utilité. Et un autre aspect qui est aussi intéressant dans l'IA, c'est que du fait qu'il fait la moyenne un petit peu de tout, de toute la musique mondiale, quand par exemple tu lui demandes de te faire une version reggae de tel ou tel morceau, eh bien, il te propose, on va dire le meilleur de. Je parle sur la partie musicale, parce que voilà, il fait la moyenne de milliers et de milliers d'œuvres, et au final, il te propose des versions qui peuvent être intéressantes pour des musiciens qui travaillent en groupe, par exemple sur tel style, etc. Il y a par exemple dans le reggae, il y a beaucoup de morceaux qui sont proposés avec véritablement la discipline que demande le reggae international. Chose que nous localement, on a du mal à acquérir parce que voilà, pour diverses raisons, mais également la partie un petit peu guerrier du gars du pays, qui fait que il a parfois tendance à vouloir dire beaucoup de choses dans la même phrase, et ça pollue au final l'œuvre. Là, l'IA, voilà, elle te propose idéalement ce qu'il faut. Voilà. Et ça, c'est intéressant pour des musiciens, pour analyser leur pratique, pour comparer, pour se rendre compte que, tiens, ben, probablement que je joue trop de notes. Donc, il faut que je sélectionne un petit peu, il faut que je laisse la place à, par exemple, on est sur des groupes de, je ne sais pas, ben, genre 10 musiciens. C'est beaucoup. Je prends par exemple dans le Kaneka, mais c'est pas un problème si je laisse la place aux autres dans le morceau, dans la musique. Si on prend par exemple un grand orchestre, un big band de jazz par exemple, eh bien lorsque par exemple les trompettes jouent, ben il y a d'autres instruments qui ne jouent pas. C'est cette alchimie là, cette science qu'on peut aussi développer à l'écoute de l'outil IA. D'accord. Donc c'est pour ça que je dis c'est un outil de travail qu'il faut pas jeter comme ça parce qu'il y a des effets négatifs, mais qu'on peut aussi utiliser.
0: D'accord. Dernière question, Christophe Ventoum. Je rappelle, vous êtes également organisateur de concerts. Est-ce que demain on peut, enfin, par rapport au concert, moins de musiciens sur scène par rapport à l'IA, ou il y a toujours ce qu'on peut dire par rapport au talent des musiciens, parce que ça n'a rien à voir avec l'IA au niveau des concerts.
2: Ben, je dirais que le live, c'est le dernier bastion. Donc, c'est déjà le dernier bastion parce qu'on ne vend plus de disques. À l'époque, on faisait des concerts pour vendre les disques. Maintenant, on sort un nouveau morceau qu'on commercialise même pas, mais qu'on diffuse sur les radios pour qu'on ait une actu et puis qu'on obtienne des dates de concert. Donc, ça a complètement changé. Et après, là où là où l'IA finit par lasser, c'est sur la pureté de l'IA, c'est sur le côté parfait. Alors que nous, on a nos imperfections, on doit prendre le temps de respirer quand on veut chanter, on a nos faiblesses, etc. Et le public est sensible à ça. Le public, il veut un échange, il veut une rencontre, il veut un dialogue avec l'artiste. Et c'est pour ça que le live, le spectacle vivant continuera d'exister. Il vient depuis la nuit des temps et il continuera d'exister. Je pense pas que ça disparaîtra, mais en tous les cas, ça nous interpelle. Donc il faut aussi que on travaille davantage, on développe, on continue de développer la partie spectacle, la partie performance. Parce que voilà, on n'est pas à l'abri de plein de choses. Ça, il y a 5 ans, on l'avait pas imaginé. Donc c'est comme il y a 20 ans de ça, la montée des eaux, etc. Voilà, c'est des réalités, le changement climatique, etc., etc. Donc il faut s'adapter, il faut se mettre à la page, et puis faire face.
0: Christophe Vantôme, merci beaucoup.
2: Moi.
0: Pour des artistes comme Fediz, l'arrivée de l'intelligence artificielle fait peur. Là où composer un morceau demande des heures, parfois des jours de travail, une IA peut produire une chanson en 1 minute. Une accélération fulgurante qui bouscule la création et interroge l'avenir du métier. On écoute l'artiste musicien Fediz.
3: Oui, moi je me positionnerai comme en tant qu'artiste. Ça nous fait peur, hein. Nous, on fait la musique, il y a cette dimension d'énergie que l'on donne par rapport à la création, que ce soit au niveau des répétitions, la création même de la chanson. Et l'arrivée de l'IA, vraiment, elle nous fait peur parce que en espace de quelques minutes, il refait bien en plus. Avec le son qui va avec et puis qui fait danser tout le monde. Donc, ça me fait peur. Enfin, moi, en tant qu'artiste, ça me fait peur parce que le temps que je mets à créer, l'IA, il le fait bien en plus, en quelques secondes ou quelques minutes. Et c'est pour ça que les gens, ils aiment, parce que l'IA, il reprend avec du bon son derrière sur des créations déjà faites. Mais c'est ça qui nous fait peur, en fait. Si demain, je crois qu'il n'arrive pas encore à copier la voix, mais si demain, il recopie la voix, je pense que... Ouais, c'est ça qui nous fait peur. J'ai peur de ne plus être un artiste dans 5 ans, dans 6 ans, quoi. Hein. On ne retrouvera plus notre place en tant qu'artiste. Que ça me fait peur.
0: Et ce qui vous fait peur également, c'est, on voit dans les mariages, les gens danser ces musiques reprises par l'IA.
3: Bien sûr, c'est la mélodie en fait, que les gens ils ont déjà enregistrée à une époque où les studios, on a connu les studios EHM, Mangrove ou autres. L'IA, il arrive justement pour enjoliver en fait quelque part le morceau, il refait vivre et c'est ça que les gens ils aiment, c'est-à-dire un morceau qui a été joué à l'époque dans les années 80, il a réactualisé avec une voix, avec un son derrière et ça fait danser, ça fait rêver tout le monde et c'est ça que les gens aiment en fait. Enfin, moi ça fait quelques années déjà que je sais pas si tu as connu en fait tout le monde a connu en fait le côté programmation. Moi, à l'époque, en 2006, j'ai fait, ça a bousculé un peu le monde musical calédonien parce que je suis parti au Salomon faire enregistrer par un DJ. Et du coup, passer de musique jouée par les artistes à ça, c'est quelque chose. Et je me remets pas en question, en fait, ça, mais en fait, ça, comme tu posais la question comment faire, nous en fait c'est ça, habituer en fait les oreilles des gens à ce changement. Donc l'IA, il faut pas le voir comme une menace. Oui, j'ai disais tout à l'heure, au début, que ça me fait peur. Mais en fait, il faut chercher comment nous, on peut l'utiliser, en fait, pour nous. Pour que les gens, ils habituent aussi à ça. Donc,
0: Donc pour vous, c'est quand même, je veux dire, par rapport à vos créations, demain, vous pouvez peut-être utiliser l'IA également, non?
3: Oui, bien sûr. Bien sûr, avec l'IA, on peut, mais on est obligé, en fait, on est dans l'ère de l'évolution de l'IA, et ainsi que le Kaneka doit trouver, en fait, il faut chercher justement une place pour nous, pour que, voilà, qu'on n'oublie pas qu'il y a une création au départ, par l'artiste lui-même.
0: Est-ce que pour vous, il faut interdire les reprises générées par l'IA au niveau des radios, au niveau des boîtes de nuit
3: Moi, en tout cas, enfin, nous, on ne peut plus arrêter ça. Il faut faire avec le temps. Moi, je suis un artiste qui est rentré dans cette mouvance, en fait, d'utiliser les nouvelles technologies pour nous. Et c'est ça, on est obligé parce que nos enfants, ils aiment. Le public, ils aiment. On peut pas interdire quelque chose que le public, ils aiment. Donc, maintenant, il faut trouver, il faut jongler avec ça, il faut trouver l'équilibre, tout en gardant l'originalité. Moi, le seul truc que j'ai envie de dire par rapport à l'IA, c'est qu'il faut pas, justement, c'est la responsabilité de celui qui a envie de le transformer, le morceau, c'est ça lui, en fait, mais c'est quand ça passe à l'internet, on peut plus arrêter. C'est le public, il va aimer, c'est ce que l'autre, celui qui a décidé de le faire, de le partager. Mais il faut aussi partager quelque chose. Par exemple, je parle de nos langues vernaculaires, il faut que l'IA, il exprime bien, parce que ça aussi, c'est un autre souci, c'est que quand l'IA, il chante en langue, ça transforme, ça... Je me positionne encore, hein, je dis, j'ai peur qu'il passe, mais ça va arriver. Il faut s'attendre que dans 2 ans, on a tout ça, ce qu'on disait tout à l'heure, ce qu'on a peur de la langue, il va maîtriser, et ça...
0: Ça va être banal de...
3: Oui, ça va être très, très, très banal. Et même...
0: C'est un peu comme les remixes avant, non?
3: Oui, c'est ça. C'est un peu comme les remixes. Mais ça va... Moi, je pense que quand on reviendra surtout sur la création, sur l'originalité de l'artiste, il faut que l'artiste ne se décourage pas. Il faut faire avec, mais aussi, il faut garder son originalité et travailler, continuer à faire ce qu'il fait et ce qu'il aime. Pour ne pas être, parce que l'IA il va vite. Dans 5 ans, on aura d'autres trucs. On est passé par les DJ, on est passé par les programmations. Aujourd'hui, on est à l'ère de l'IA, et dans 5 ans, je sais pas, il y aura quelque chose qui va aller. Mais l'artiste, lui, comme on a dit tout à l'heure, il restera toujours le même, et il sera toujours, mais j'encourage tous les artistes de ne pas se décourager, de créer, de continuer à faire comme il fait d'habitude, et écrire. Et...
0: Voilà. Donc, voilà. Ça ne remplacera pas quelqu'un avec sa basse, quelqu'un oui. Sur sa batterie. Je veux dire, là, on voit, comme je disais tout à l'heure, c'est admirer le talent d'un musicien avec son instrument. Ça reste de l'originalité, l'authenticité, voilà. Quoi.
3: C'est ça. Et ça, ce qui va aider les artistes, c'est, en fait, c'est la scène.
0: Oui, c'est ça.
3: L'IA, il peut pas faire la scène. Donc, j'encourage là actuellement beaucoup d'artistes sont sur scène. Voilà. Et encourager les jeunes à ne pas lâcher. C'est un combat comme on traverse tous dans la vie. La musique aussi fait partie de cette lutte.
0: Merci beaucoup, Fediz.
3: Merci, mon ami, je vous l'écoute.
0: Voilà, donc face à ces défis, les acteurs du secteur appellent à une mise à jour du droit d'auteur et une meilleure régulation des plateformes. L'objectif est protéger les artistes tout en permettant à l'IA de devenir un outil créatif et non un moyen de contrefaçon. Une certitude, l'IA va continuer à transformer la musique. Reste à savoir si elle le fera dans le respect des artistes ou au détriment de leur travail. C'est la fin de cette émission à deux. Merci à vous de l'avoir suivi. Bonne journée à tous.

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Eh bien, il est 10h10 sur les ondes de Dido Radio au Kanaki. Bonjour. Bonjour à ceux et celles qui sont en tribu, au village, au quartier, en ville, sur les routes, au volant de votre voiture. En espérant que vous avez passé une très belle matinée, nous continuons à l'écoute de Dido Radio, bien sûr.

Nous sommes déjà en fin de semaine. Nous sommes dans l'émission Freedom à tout SMS au 30 02, en partenariat avec l'OPT NC. Aujourd'hui, nous pensons au Grégoire. Alors, toi qui te prénommes Grégoire, là où tu es, au nord, au sud, à l'est, à l'ouest, en passant par les îles Loyauté, c'est votre fête aujourd'hui. Belle fête à tous les Grégoires. N'oublions pas les natifs de ce jour, de ce jeudi 3 septembre. Bel anniversaire. Ensemble, nous serons jusqu'à 11h avec vos SMS, vos dédicaces et vos titres musicaux.

Et c'est parti pour les messages du côté du 30-02 pour les messages d'hier qui sont arrivés juste après. Un bonjour à Akon, Aston et leur maman à la tribu de Quara. Excusez-moi, Quaré de la part de Mamie Georgette et bisous de Néa. Yo yo, joyeux, Zanif à l'Elex et Carlène avec un jour de retard du côté de Naketi et Kawipa. Le morceau de NASA Happy Birthday leur est dédié.

bonjour pour les messages d'aujourd'hui. Bonjour, joyeux anniversaire à maman Dinei Olé Poilou, pour la vie et pour ton cœur. Bonne santé, force et courage, et belle journée, Olé. Bonjour Dido, je souhaite passer un petit message à Dakar Rebelle du 5-4 à la centrale. Courage à lui et sa team, je souhaite leur dédicacer ce morceau Milton Henry, Babylon Loot. Prenez soin de vous, c'est Kanaki, on a dit. Gardez la tête haute, malgré tout, signez les rôdeurs en 6 étoiles. Allez, on part avec NASA, Happy Birthday, suivi de Milton Henry, Babylon Loot. On écoute.

Eh bien, il est 10h23 sur les ondes de Dido. Vous êtes bien branchés sur la meilleure des fréquences. Eh bien, c'est votre séquence Freedom à tout SMS. Du côté du 30-02, bonjour la famille Doumaï, la Loïné, Cousen, Aïaï, à Nouméa, signé la famille de Kateo. Force et courage à toi, mon acolyte Barjo de KNR. Du côté de la CAT, tu me manques. À tout que Dja te guide, attention ta route, passe une bonne journée, la pensée est là. Bisous gros, signé ta sorcière. Ben.

Bonjour, une pensée aussi à la bande, à la 400. Courage les frères, c'est possible, le morceau de Lucky, Prisonnier, merci, yes. Allez pour le 54 qui repart avec une carte liberté, avec Olé. Félicitations encore. Et oui, des cartes liberté sont à gagner au 30e SMS, alors n'hésitez pas.

Oui, bonjour, moyen de dédicacer le morceau de Missionary, Salimo Reggae, à mon acolyte Barjo. Merci, bonne journée à tous, Makanaki, yes. Juste après le Kidub, on écoute de Missionary, Salimo, on écoute.

Eh bien, c'était les titres Prisoner de Lucky Dub et Salimo de The Black Missionaries. Et il est 10h35. Nous sommes du côté du 30-02 avec vos messages et vos dédicaces. Une bonne journée à Sochoukwe, Max Anaketi. Josousa, Jido et Ma Calédonie, juste pour souhaiter un méga gros kiss, joyeux anniversaire à Madame Sawaza Magali, gros bisous de nous à Maneli. C'est possible d'avoir un son de Maekolo de Junia Oleti. Ando, je calé. C'est juste pour souhaiter un joyeux anniversaire à Papa Zaïk du côté de Tawa Deito. Gros bisous en thème, et ça c'est de la part de sa dulcinée. Très bel anniversaire à tous les natifs de ce jour.

Bonne journée à la famille Haro du côté de Koumac. Et sans oublier la petite... Je n'ai pas la deuxième partie de ce message.

Poyo, un joyeux anif à Lélex et Carlène avec un jour de retard du côté de Naketi et Kawipa. Le morceau de NASA Happy Birthday leur est dédié.

Peter Tosh est dédié à Carlen et Lelex pour leur ranif avec un jour de retard. Marike Nae, Kanaki Dawani. Bonjour à toi, Tonton Hayden. Je t'envoie des gros bisous volants. Ça, c'est de la part.

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Allez, encourage, courage et force à tous ceux et celles qui sont du côté de la 491 ainsi que ceux qui sont du côté de Koné. Encourage également à tous ceux qui sont au boulot.

Un beau Zouyaoui la RDK, une pensée à Papi Poin. Papi Poin. Du côté de la 400, s'il vous plaît, un morceau de Shabatan, Tira Saïmode. Et pour la bande de Essoulouk, toujours la Yes. Ça, c'est de la part de Mistouf, la 90.

Et bien voilà, il est 10h55 sur les ondes de Jido Radio. C'était donc votre séquence Freedom à tout SMS que vous retrouvez tous les jours à partir de 10h jusqu'à 11h. Spécial dédicace, messages, SMS, titres musicaux que vous pouvez envoyer au 3002 avec des cartes liberté à gagner au 30e SMS. Alors. 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

Force céleste à l'armée du Far West. Nounou l'a dit, ça lèse l'atoll. C'est pas pour les petits faiblas. Et... et ça, c'est de la part de StarTech, Cristal Libre. Révélation. Des gestes TPO. Ça lèse l'armada à Oua, trop faible Kanaki. Voilà, nous, la vraie version 0 simulite. Il n'y a pas simulé comme ça dans le message. Ça lèse, patché en partant. Yo play, passe à. Passe à. J'ai pas encore le restant de ce message.

Juste après, vous retrouverez le radioservice avec la lecture de vos avis de décès ainsi que vos communiqués et divers. À 11h30, les titres du journal de la mi-journée.

la séquence Freedom, c'est demain à partir de 10h. Et le 30-02 reste ouvert. Alors n'hésitez pas pour vos messages et vos dédicaces. Un bon appétit à ceux qui s'apprêtent de passer à

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